Resistance is Futile, deuxième morceau à porter ce titre emprunté au redoutable collectif du Borg dans Star Trek The Next Generation. Ce thème figure sur l'album du même titre enregistré en 2025 par l'organiste Peter John Stone en compagnie du saxophoniste Tommy Smith, du vibraphoniste Joe Locke et du batteur Alan Cosker. Et cette pièce met fin à notre hommage de ce soir à la saga interstellaire qui célèbre aujourd'hui son 60e anniversaire. Samedi dernier, David Binney s'est produit à Rimouski dans le cadre du 40e Festi Jazz International. Il était accompagné pour l'occasion par le pianiste montréalais Jean-Michel Pilk, le contrebassiste Mason Jeffrey Hoff et le batteur Tommy Crane. Y avait-il de nos auditeurs et auditrices à ce concert? Si c'est le cas, je serais bien curieux de savoir ce que vous en avez pensé. Je vous invite d'ailleurs à partager avec nous vos impressions de Binney ou de tout autre concert auquel vous avez assisté à Rimouski ou ailleurs sur nos pages dans les réseaux sociaux ou via la bulle de conversation de notre portail audio.ca. Cela dit, il n'est pas étonnant d'apprendre que David Binney est décidé de faire escale à Montréal pour un concert surprise demain soir au Dièse 11. Je vous en donne tous les détails après avoir écouté avec vous ce morceau intitulé « Loved » dédié à son cousin Vince. Il s'agit d'une plage de son album « Tomorrow's Journey » paru chez Ghost Note en 2022. David Binney y joue du saxophone accompagné par le trompettiste Aaron Janik, le tromboniste John Atamiya et le pianiste Paul Cornish, pour ne nommer que ceux-ci.

Loved for Cousin Vince, une plage de l'album Tomorrow's Journey du saxophoniste américain David Binney. Comme je vous le disais tout à l'heure, Binney a annoncé qu'il ferait une escale imprévue à Montréal le temps d'une soirée au 10-11 demain soir. Lors de ce concert surprise, il partagera la scène avec le pianiste Christian Sands. Du coup, je me suis dit que je devrais vous faire entendre Christian Sands. Considéré comme l'un des talents les plus brillants et polyvalents de sa génération, Sands a vu le jour dans le Connecticut en 1989. Il a commencé l'apprentissage du piano à 4 ans et s'est mis à composer ses propres morceaux dès ses 5 ans. Sa carrière a pris un tournant majeur lorsqu'il a rejoint le trio du contrebassiste Christian McBride. Je vous propose une plage de son disque Embracing Dawn, paru en 2024 chez Mac Avenue, avec lui sur ce morceau intitulé Serenade for an Angel, son frère Ryan Sands à la batterie, Yasushi Nakamura à la contrebasse, ainsi que le virtuose du vibraphone Warren Wolf et le guitariste Marvin Sowell.

Sub Rosa de et par le pianiste et compositeur Max Huberdeau, ici à la tête de son trio sur cet enregistrement devant public daté de 2021. Max Huberdeau est un jeune pianiste et batteur qualifié de double menace en raison de sa maîtrise de ses deux instruments. Cependant, il se produit principalement au piano. Originaire de Calgary, il s'est installé à Vancouver en 2013 pour étudier la musique à l'Université Capilano. Il a développé une fine approche du piano s'inspirant de styles lyriques de Keith Jarrett et Darren Parks. Son univers musical, ancré dans la tradition du jazz, mise sur une grande complicité entre les musiciens, mariant texture mélodique soignée et improvisation. Max Huberdeau se produira en quartet entouré d'Andrew Skepazis à la guitare et de ses complices usuels Dan Howard à la contrebasse et Jamison Coe à la batterie. C'est au club Frankie's de Vancouver dimanche prochain à 18h. Du côté de Montréal, le guitariste Samuel Le Chasseur mène son trio composé du contrebassiste Mathieu Boily et du batteur Olivier Mallette au Foucouro Montréal, avenue Mont-Royal-Est, ce vendredi à 19h. Écoutons ces messieurs interpréter le standard Autumn in New York en 2021 lors du récital du guitariste en vue de l'obtention de son diplôme de l'Université de Montréal.

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Les fourmis n'attaquent pas le sel, un thème composé par le guitariste Marc Villemur, membre en 1994 du groupe Icarus, aux côtés de Stéphane Allard au violon, Eric Longsworth au violoncelle et Pierre Tanguay à la batterie. Le groupe s'est fait connaître dans les années 80-90 en fusionnant le jazz contemporain avec les musiques de chambre, le blues, le funk et les musiques actuelles. Ce morceau figure sur l'album « Quand est-ce qu'on prend des vacances » paru sous étiquette Amplitude. Je voulais vous signaler que Marc Villemur jouera en duo avec le pianiste Yves Léveillé ce jeudi midi au Centre d'art Diane Dufresne de Repentigny. L'événement est gratuit et ouvert à tous. Comme la prestation a lieu en plein air, beau temps, mauvais temps, on nous recommande d'apporter notre propre chaise et peut-être un parapluie, au cas où. C'est au son de « Mille orchidées » de et par Yves Léveillé que je vous tire ma révérence pour l'instant. Guillaume Hubermont prendra le relais avec l'appel du soir dans quelques minutes, suivi de François Lemay avec Origine à 23h. Et à 1h du matin, je reprendrai le micro pour vous présenter Soul la nuit. Entre-temps, merci à Yannick Roberge à la console technique, à la recherche et à l'animation, au choix musical, c'était Stanley Péan. D'ici notre prochain rendez-vous, vie longue et prospère, et surtout, bonsoir et bonne chance.

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L'ensemble Mirabilia nous interprétait un extrait de la sonate HWV 375 de Handel pour débuter notre appel du soir sur les ondes d'ICI Musique. Guillaume Hubermont au microphone, heureux de vous amener avec moi en voyage dans le temps et dans l'espace. On va commencer par rejoindre le jeune Franz Liszt en 1835. Il a 23 ans à peine et il s'apprête à provoquer un scandale dans la haute société parisienne parce qu'il s'enfuit vers la Suisse avec sa maîtresse, la comtesse Marie Dagout, une femme mariée de 6 ans son aîné. Un exil amoureux qui est également artistique parce que les Alpes suisses vont devenir le berceau d'une de ses plus grandes œuvres, le premier livre des années de pèlerinage. À l'été 1836, il y a la romancière George Sand qui va venir rejoindre Liszt et sa maîtresse. Avec ses vêtements d'homme, son cigare, elle va évidemment prolonger le scandale. C'est vraiment la bohème. Hein, une anecdote sur le registre des voyageurs d'un hôtel, il y a Liszt qui s'amuse à inscrire à la ligne profession, philosophe musicien, lieu de naissance, la terre, provenance, l'équateur. Alors, au-delà des anecdotes, ce séjour suisse marque aussi un tournant dans la création musicale parce que, contrairement aux compositeurs qui cherchaient à imiter le chant des oiseaux ou le bruit des orages, Liszt peaufine le paysage intérieur. Les vallées, le murmure d'un ruisseau, ça devient finalement le miroir des doutes, des contemplations de l'âme. Et il faudra d'ailleurs près de 20 ans à Franz Liszt pour mûrir cette partition. Il va élaguer peu à peu les fioritures de sa jeunesse pour ne garder que la poésie la plus essentielle. Alors, on se rend d'abord au lac de Wallenstadt, ensuite au bord d'une source et puis dans la vallée d'Obermann pour terminer notre voyage musical avec les cloches de Genève.

André Laplante qui interprétait des extraits du premier livre des années de pèlerinage suisse de Franz Liszt. En ce 8 septembre, on souligne l'anniversaire de naissance d'Antonin Dvorak, venu au monde un jour comme celui-ci en 1841. Et pour marquer l'événement, je vous propose de se promener en 1895. Dvorak vient de passer plus de 2 ans à la direction du Conservatoire national de New York. Il est épuisé et très heureux de pouvoir enfin rentrer chez lui, dans sa bohème natale. Il s'installe en fait dans sa maison de campagne à Wysoka. Et c'est alors que se produit un phénomène assez rare chez cet hyperactif de la création. Pendant plus de 4 mois, Dvorak ne touche plus à la moindre feuille de papier à musique. Dans une lettre très drôle adressée à son ami Alois Goebel, il confie avec délectation, je le cite, « Je me prélasse dans la nature du bon Dieu et je suis sereinement paresseux. Je ne fais rien, ce qui vous surprendra sans doute, mais c'est la pure vérité. Je flâne et je n'ai pas touché à ma plume. » Mais cette paresse n'était, vous vous en doutez, qu'une illusion, parce que pendant ces 4 mois de promenade en forêt, la musique continuait d'infuser tranquillement. Et lorsque la plume va se remettre à glisser sur le papier, en novembre 1895, c'est une explosion d'inspiration. En moins d'un mois, du 11 novembre au 9 décembre très précisément, Dvorak va composer d'un seul trait son 13e quatuor à cordes. On entend toute la joie dansante d'être rentré à la maison dans cette mélodie, d'avoir retrouvé ses racines.

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Le Cecilia String Quartet interprétait le 13e quatuor à cordes de Dvorak, dont on fête aujourd'hui l'anniversaire de naissance. C'était en 1841. Écrivez-moi si vous le désirez, si vous avez le goût de me raconter des affaires, en passant par la page de l'Appel du Soir sur Audio. Un peu de musique pour enfants maintenant avec Maurice Ravel. Ravel qui était célibataire et sans enfants, mais qui avait quand même beaucoup d'amis avec des enfants et qui a écrit des partitions à l'intention de Mimi, 6 ans, et Jean, 10 ans. Mimi et Jean Godebski, qui ont reçu une suite pour piano à quatre mains, inspirée des contes de Charles Perrault, de Madame d'Aulnoy, de Madame le Prince de Beaumont. Ça s'appelle Ma mère Loi, une œuvre très connue. Ravel qui parle de La Belle au bois dormant, Les miettes perdues du petit Pousset ou Les métamorphoses de La Belle et la Bête. Et ces deux enfants, qui connaissaient bien tous ces contes, pouvaient donc y ajouter une couche d'émerveillement avec cette très jolie musique. Dans l'ordre, on écoute Pavane de La Belle au bois dormant, Le Petit Pousset, L'Aidronette, impératrice des pagodes, Les Entretiens de La Belle et la Bête et Le Jardin féerique. On en écoute la version orchestrale interprétée par l'Orchestre philharmonique des Pays-Bas sous la direction de Carlo Rizzi.

Ah ben oui, le jardin féerique dans cette suite Ma Merloy de Maurice Ravel. Au tournant du XXe siècle, le monde bascule. Industrialisation, bouleversements sociaux, les premières autos qui commencent à croiser les calèches, tandis que les usines et leur bruit et leur pollution couvrent tranquillement le murmure paisible des moulins et des champs. Il y a plusieurs créateurs en fait entre la fin du XIXe et l'entre-deux-guerres qui ressentent un sentiment assez urgent, celui de capturer, de protéger l'âme rurale, la mémoire orale des pays, de certaines régions, avant qu'elles ne s'éteignent à jamais. Ces artistes qui vivent souvent dans des grandes villes, la nature, les vieilles chansons folkloriques, ça devient finalement un refuge aussi poétique. Et c'est exactement cet esprit qui anime le compositeur Ely Whelan dans ses British Folk Song Arrangements. Ely Whelan, compositeur britannique, oui, mais naturalisé canadien, il a laissé une marque indélébile à Toronto, mais il était donc nostalgique de ses campagnes ancestrales. Whelan qui recueille ses vieilles mélodies et qui les part d'une écriture d'une grande noblesse finalement. Pour redonner vie à ces histoires et à ces paysages disparus, je vous propose de retrouver le baryton basse québécois Philippe Sly, soutenu par le piano de Michael McMahon.

Lachlamond en était en Écosse pour clôturer cette promenade parmi les British Folk Songs d'Illy Whelan, la voix grave et magnifique hein, de Philip Sly et le piano de Michael McMahon. Dernier voyage de la soirée, l'Amérique des années 80 avec Laurie Spiegel, une pionnière de la musique électronique qui s'est toujours opposée à cette idée que la technologie nuisait à l'émotion humaine. En tout cas, à l'époque, elle y voyait un territoire artistique infini à explorer. On est en 1986, elle est frustrée par les logiciels de l'époque qui ne servaient qu'à éditer des notes assez froidement sur un écran et elle va créer un logiciel, Music Mouse, sur le tout premier ordinateur Macintosh. Il suffisait de glisser la souris sur l'écran pour improviser des architectures harmoniques. Son ambition, c'est transformer l'ordinateur en instrument de musique vivant. Parce que pour elle, la musique électronique, ça s'apparente quasiment au folklore, même dans son côté anonyme, hein, un art vivant qui se partage, qui se réinvente, qui se transmet de main en main. Et puis Laurie Spiegel, elle sait aussi jeter des ponts entre la rigueur de l'électronique et la sensibilité des instruments acoustiques. Et c'est ça qu'on va découvrir ce soir avec la pièce Island of Peace. Écrite spécialement pour Lucia et Maria Anne, c'est une réadaptation instrumentale de sa composition électronique The Unquestioned Answer, parue sur son album emblématique The Expanding Universe.

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La navigation 7 de Flore Laurentienne pour nous mener à la fin de notre appel du soir. Ici Guillaume Hubermont, merci à toutes et à tous pour votre écoute. Je vous souhaite une excellente nuit, où que vous soyez. Portez-vous bien et à demain.

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À la barre de Soul la nuit, Stanley Péan. Au cours de la prochaine heure, plutôt qu'une nouvelle plongée dans le riche répertoire passé de la chanson populaire afro-américaine, nous allons tendre l'oreille à quelques productions récentes au rayon de la soul et du R&B. Des enregistrements signés au cours de la dernière année par Majid Jordan, Somaya, Rod Wave et Eli Derby. Pour lancer le bal, deux plages de l'album Before the World Blows, projet collaboratif majeur d'Erykah Badu et du producteur The Alchemist, paru sous étiquette Control Freak, un album qui se déploie comme une série d'introspections existentielles face à la fragilité du monde. Plusieurs invités de marque se joignent à la chanteuse et à son complice. Voici d'abord To the Moon, Plan C, une chanson sur laquelle la guitare feutrée de Steve Lacy rappelle ses propres production avec le groupe The Internet. Suivra They Ain't You, où la basse de Thundercat effectue des lignes acrobatiques et virtuoses tout au long du morceau.

Dans cet enchaînement, vous avez eu droit à Risk It All par The Artist avec un signe de dollar à la place du S, une chanson qui a d'abord servi de fer de lance pour son EP de transition Who Am I, paru à l'été 2025, avant d'être officiellement intégrée à son premier album complet, également intitulé Who Am I. Suivait Who's There For You de l'auteur, compositeur, interprète et multi-instrumentiste Eli Derby, qui a d'ailleurs collaboré à la chanson qui précédait. C'est la piste d'ouverture de Love Shy, son tout premier EP officiel et projet majeur, paru à la fin du mois d'août 2026, publié sous étiquette Art War et Warner. Originaire du Maryland, ce jeune artiste de 22 ans qui a commencé par la batterie à l'église dès l'âge de 2 ans, avant de maîtriser le piano et la guitare, infuse un style R&B alternatif très épuré. Voici deux autres plages de ce mini-album, You You et puis What Then.

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2: Les deux chansons que vous venez d'entendre, Peace of Your Love et War Wounds, sont issues de Don't Look Down, le 7e album de l'auteur-compositeur-interprète Rod Wave, paru le 28 août 2026 sous étiquette Alamo. Chanson phare du projet, Peace of Your Love a servi de premier extrait officiel et a fait l'objet d'un court-métrage promotionnel. Dans War Wounds, Rod Wave dresse un bilan de ses traumatismes passés, des épreuves de la rue à son ascension vers le succès. De son vrai nom, Rodarius Marcel Green, Rod Wave est un rappeur et chanteur originaire de St. Petersburg, en Floride, qui s'est imposé comme l'une des figures de proue du Soul Trap, un hybride qui fusionne les rythmiques lourdes du hip-hop contemporain avec la puissance émotionnelle de la soul et du gospel. De cet album, j'ai aussi retenu la pièce suivante, Mainstay.

La chanson Mary figure sur l'album La Yali, le tout premier de l'autrice, compositrice, interprète montréalaise Somaya, paru le 28 août dernier. Établie à Montréal depuis 2021, après avoir grandi à Gatineau, cette artiste de 24 ans a conçu ce disque de manière intuitive. La Yali est un terme qui signifie « les nuits » en arabe, et ce disque explore une trajectoire intimiste et nocturne. Somaya y aborde avec une grande vulnérabilité ses chagrins d'amour, sa solitude, ses désirs, et le thème de l'autodestruction, tout en célébrant l'émancipation et la multiplicité des facettes de la féminité dans une industrie encore très masculine. Je vous propose d'en écouter une deuxième plage, Pearls and Plums, après quoi nous aborderons l'univers de la formation Majid Jordan.

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Dans ce bloc musical, vous avez d'abord entendu Cold, la deuxième piste du récent album de la formation Majid Jordan, intitulé Two Roads, paru en mai dernier sous étiquette Santa Ana. Nous avons ensuite poursuivi avec See You Again et Island Time, également tiré de Two Roads. Majid Jordan, c'est un duo canadien de R&B contemporain et de synth-pop, composé du chanteur Majid Al-Maskati et du producteur Jordan Allman. Voici venu le moment de vous abandonner à l'étreinte de Morphée au son de Hummingbird, de et par Nicolas Dupuis, alias Anomaly, pianiste virtuose, claviériste et réalisateur de jazz funk et de musique électronique originaire de Montréal. Ce morceau figure sur son disque du même titre, une production Network de 2022. Merci à Charles-Antoine Lemay à la console technique, au choix musical, à la recherche, au microphone, c'était Stanley Péan. Bonne fin de nuit et à la prochaine, j'espère.

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1: Comment ça va la famille? C'est Corneille au micro d'Ici Musique, de retour pour deux heures de bon son. Puis quelqu'un vient de me rappeler que cette fin de semaine était celle de la fête du travail, celle où on fait le pont entre l'été et l'automne. Et moi, je suis pas sûr d'être prêt pour l'automne. Moi, je dis qu'on prolonge l'été encore un peu. Et perso, cet été, je l'ai passé à écouter beaucoup de R&B à l'ancienne, comme le prochain morceau. Voici Patrice Rushen avec Forget Me Not.

Patrice Rushen, Forget Me Nots, un classique, une basse, un groove qui n'ont pas pris une ride depuis 1982. Et on reste dans l'été qui refuse de finir, avec des nouvelles de Tyke. Vous le savez, Tyke, c'est un de ceux qui, avec son Afro Love, ont fait sortir le R&B francophone de son coin de la carte. Et là, il nous annonce quelque chose qui me parle beaucoup, moi personnellement, son ambition de conquérir le marché anglo-saxon, mais en continuant de chanter en français. Ça, ça me tient beaucoup à cœur, cette idée de faire voyager le français en chanson. Et Tyke fait la job, notamment sur le prochain morceau, avec le très talentueux Masego. Voici Masterpiece.

0: Ah, c'était bon ça. Une jolie traversée jazzy R&B menée par les saxophones de FKJ d'abord, puis de Masego qui accompagnait Tyke sur le morceau d'avant. Et on poursuit dans cette ambiance jazzy, mais à la française cette fois-ci, avec Hocus Pocus. Ce groupe qui s'est nourri de la scène jazz rap américaine des années 90, puis ça a été un vrai mouvement où le rap se jouait avec de vrais musiciens, où la basse et les cuivres avaient autant à dire que le micro. On écoute Smile.
1: Ha ha ha ha ha!

Mazaine, les amis, même à la radio, du pur patrimoine montréalais à IC Music. C'est samedi R&B, c'est toujours Corneille au micro. Jusqu'à 16h, je suis avec vous jusqu'à 16h et on essaye d'étirer l'été cet après-midi. C'est ça la mission. On s'accroche au soleil. Et dans cet esprit, la prochaine chanson est née d'un désir bien précis, celui de Sha Frank, d'explorer ses racines antillaises en mélangeant le R&B, le créole haïtien et le bouillon. Le bouillon, c'est un style qui est né en République dominicaine. C'est un genre de cousin de la soca du Trinidad. La même rythmique, très rapide et syncopée. Et le bouillon, c'est le nouveau son qui gagne du terrain partout dans l'écosystème francophone, porté par les réseaux sociaux, bien sûr, par la danse, par des superstars comme Théodora, mais aussi par toute une génération de jeunes étoiles comme Denden ou encore Fallon, qui réinventent le genre, le rendent plus accessible, en y ajoutant quoi ? Ben oui, vous avez trouvé du R&B, dans l'harmonie, dans l'interprétation. Et le style porte un nom d'ailleurs, le R&B bouillon. Et pour moi, c'est la leçon du moment. C'est en ça que le R&B francophone se distingue de son cousin américain. Le R&B francophone n'a pas le choix d'avoir les Antilles, l'Afrique, dans son ADN. Et ici au Québec, Sha Frank en est une brillante ambassadrice. On l'écoute à l'instant. Et oui, petit détail. Pour rester dans le thème, le clip se passe à la piscine. C'est donc officiellement le morceau de votre dernier pool party de l'année. Voici Nonchalante, c'est samedi R&B, ça bouge pas la famille.

0: Oui, allô?
1: Yes, sir.
0: Oui, c'est moi.
1: Yeah, c'est Fonfon, je t'ai vu la semaine passée. Je suis dans la toile.
0: Ok. Qui t'a donné mon numéro de téléphone?
1: Ah, oui, bon.

Trop bon ce morceau, c'était Kelly Crow avec son nouveau son Tout Temps, sorti au début de l'été. Un été qu'on continue de faire durer ici. Et justement, on l'étire encore un peu avec un tube revampé par un de nos ambianceurs préférés à Samedi R&B, Yass et Tidon, avec un duo des plus surprenants. Il monte la température avec une icône québécoise, Mitsou. C'est chaud.

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Immense solo, immense morceau aussi. Cette chanson-là, la famille, c'est ce que certains appellent de la drogue en musique. Il y a des hits subjectifs. Chacun apprécie selon ses goûts. Puis il y a des hits objectifs. Et ça, ce sont des chansons qui ont quelque chose d'addictif. L'artiste y a mis, les artistes y ont mis, comme une substance sonore qui fait que on ne se lasse jamais de l'écouter. Et One Track Mind de Naïka qu'on vient d'écouter, c'est exactement ça. La Canadienne Jessie Reyez a été infectée, elle aussi, assez pour qu'elle accepte de poser sur ce remix qu'on vient d'entendre. Et ça me donne le goût de poursuivre dans cette voie les vers d'oreille qui se promènent entre compas, R&B et pop. Et on va le faire avec un artiste que j'aime beaucoup, un gars d'ici, un gars de Montréal, j'ai nommé Greasy. Je l'aime beaucoup, Greasy, parce que dans chaque morceau qu'il propose, j'entends toujours le souci d'accrocher l'oreille avec une mélodie forte, le bon goût du groove. Il mélange compas, R&B et rap, et il mise sur les hymnes estivales. Et ses plus grands succès arrivent quand il mélange le R&B et le compas. Je ne sais pas si ça vous rappelle quelque chose, ça. On en parlait il y a 10 minutes avec Sha Frank. Greasy, un artiste qui a compris qu'élargir son auditoire, bah, ça passe par le R&B.

trop bon ce morceau, Gucci. Ça s'appelle Gucci et c'était de l'artiste Kola. Kola, un artiste réalisateur que je suis depuis un moment. Je vous en ai parlé samedi dernier, lors du spécial Prince. Et je trouve ça super intéressant ce qu'il fait. Tellement intéressant que je l'ai invité à collaborer sur un morceau du collectif Kanda Gang, morceau sur lequel je me suis joint à Anjuli, Anaïs et Papi J. Et Kola y apporte une magnifique touche R&B à l'ancienne avec du talkbox. Façon Roger Troutman, celui qui l'a popularisé dans les années 80. C'est tout ce que j'aime, on écoute sans raccourci.

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So far, c'est ben ben good. C'était Qualité Motel en featuring avec Les Louanges. Et juste avant, c'était Saint Prince, un autre artiste que je suis de très très près. Parce que d'après moi, c'est peut-être la prochaine pépite R&B Keb à surveiller. Vous êtes toujours à l'écoute de Samedi R&B, les amis. Et arrive maintenant le moment de vous parler d'un phénomène majeur dans le R&B. Versus. Je ne sais pas si ça vous dit quelque chose, je vous en avais déjà parlé dans une émission précédente. Les Versus, c'est face à face entre deux artistes, R&B ou hip-hop, qui se répondent chanson pour chanson, et c'est celui ou celle avec le catalogue qui comporte le plus de hits qui gagne. Et cet été, un des Versus les plus attendus sur la planète R&B a finalement eu lieu, celui qui opposait deux titans du R&B des années 2000, Joe et Donnell Jones. Et c'était pas un petit live à la bonne franquette, les amis. C'était, cette fois-ci, du lourd. On y a mis le paquet. C'est devenu un vrai spectacle. D'ailleurs, Apple Music ont embarqué. Ils étaient partenaires sur l'événement. Événement en ligne. La totale, une grande soirée. Pour moi et toute la communauté R&B. Toute la nostalgie de ma génération. En direct. Et c'est ce qui est cool avec Versus. C'est que ça a des allures de compétition. Dans sa forme, mais comme le fond en est de la nostalgie pure, bah le résultat, c'est que ça fait systématiquement remonter les catalogues des artistes sur les plateformes d'écoute. On parle d'une augmentation de plusieurs centaines de pourcents. Ce format-là est en train de devenir une marque à part entière. Un peu comme Colors ou Tiny Desk. C'est une façon d'écouter la musique qui devient elle-même le rendez-vous incontournable d'une grande famille de mélomanes. Alors on se le fait. Notre bloc nostalgie, et ça commence avec, et c'était quasi unanime, le gagnant de ce Versus-là cet été, Joe, avec un classique, Don't Wanna Be a Player. Ça se passe sur Samedi R&B, bougez pas.

Samedi R&B, Corneille vous ouvre les oreilles sur les grooves.

Trois groupes se sont enchaînés dans les dernières minutes, la famille, le Science Super Crew, avec Angela, qu'est-ce que j'ai écouté cette chanson-là, Boyz II Men et Poetic Lover. Et c'est maintenant vers un duo qu'on se tourne. Et c'est une belle rencontre. Un chanteur marocain et un producteur québécois. Et ensemble, ils s'appellent Deville. Ils accumulent les succès sur les playlists grâce à un style hybride que j'appellerais de l'électro-rail. C'est un peu le R&B du Maghreb, dans le sens où il y a des envolées vocales, les thématiques sont toujours autour de l'amour, puis tout ça dans une production actuelle. Et la chanson qu'on écoute, Didiwa, c'est un hommage à un amour d'été pendant une session universitaire. On est tout de suite transporté sur les plages brûlantes de Casablanca. Et il y a là-dedans un sentimentalisme maghrébin, avec une juste dose de drama, un côté telenovela chanté. C'est très R&B finalement tout ça.

Ino Casablanca avec le morceau Kitlé, et on le retrouve tout de suite, mais cette fois-ci en compagnie d'Opinard sur un des verres dorés de cet été 2026. Le morceau s'appelle Pépé. Ino Casablanca a grandi en Catalogne, dans une famille marocaine. Le son d'Opinard est toujours à mi-chemin entre la bossa nova, le rap et le R&B. Et c'est donc pour moi le duo parfait pour étirer l'été.

Trop bon ça. Ça, en jargon reggae, on appelle ça un bon one drop. C'était Kenlo avec Neto Youth sur le morceau Billy Bum. Et juste avant, on a écouté Stéphane Morail, que vous connaissez peut-être sans le savoir, parce que les amis, Stéphane Morail, c'est la voix féminine de Brand 23000. Et parmi les nouvelles voix du R&B québécois qu'on entend ces jours-ci, il y en a une qu'il faut absolument que je vous nomme, c'est Berlam. Un peu comme Kenlo, c'est une proposition brute, il n'y a pas de vernis, il n'y a pas de détour, et c'est exactement pour ça que ça accroche. Alors voici, c'est parti pour un souffle de liberté avec Berlam et Primero. Voici Libre.

Brown Family avec Allo et samedi R&B reste sur la route des nouvelles voix québécoises avec cette fois-ci Gaëlle. Gaëlle Coëry Jaber, une fille que j'ai découverte à Star Academy en 2022 et elle est sortie tôt, beaucoup trop tôt, dès les premières éliminations. Puis j'ai été tellement dégoûté de son départ que j'ai arrêté de regarder cette saison-là. C'était à ce point-là. Parce que j'y croyais, moi, en cette voix-là. J'y croyais en ce talent-là. Et surtout, c'était la première fois que j'entendais une vraie voix R&B dans ce genre de compétition. Mais Gaëlle, elle, n'a pas lâché. Et aujourd'hui, elle fait décoller ses vues sur TikTok en utilisant ChatGPT, entre autres. Bah oui, on est en 2026, les amis. Les chemins vers le public ne ressemblent plus à ce qu'on a connu. Il faut s'adapter. Et Gaëlle, c'est une des plus talentueuses de sa génération. Moi, je le dis, je le crois vraiment. Et je vais vous faire jouer sa chanson On Track. Mais avant, je vais en profiter pour lui passer un message. Vous me connaissez. Gaëlle, si tu nous écoutes, juste pour notre plaisir à nous, à Samedi R&B, fais-nous un petit son en français. Juste un, pour le fun.

C'était la chanson des Sœurs Boulay, Fais-moi un show de boucan, mais habillée façon R&B cette fois-ci par Diana Edouard Raphaël. Et ça marche, les amis, ça marche même très bien. Place maintenant à Laetitia Jiménez, que j'ai rencontrée à La Voix en 2024. Et au printemps dernier, elle a sorti un EP sur lequel on retrouve le prochain morceau, Destinos. Du R&B, c'est elle qui le nomme comme ça, du R&B pop flamenco. Et je suis très content de suivre son parcours parce qu'elle a compris quelque chose d'essentiel, l'importance du travail assidu, de ne jamais lâcher. Je sais qu'on le répète souvent, mais c'est tellement important. On l'écoute, Laetitia Jiménez avec Destinos.

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3: Mais jusque dans les années 60, l'ambiance à l'émission était quand même particulière. Parce que d'un côté, oui, les artistes noirs, eux, étaient les bienvenus. Ils venaient interpréter leur succès devant une foule blanche, ce qui donnait à l'émission une façade d'ouverture. Mais sur le plateau, les danseurs blancs et les danseurs noirs, eux, étaient séparés. On peut dire qu'on était encore loin du Wonderful World que nous chantait Sam Cooke.

Karim Ouellet avec l'amour, et c'est là-dessus qu'on se quitte la famille. J'espère que nos propositions musicales vous ont gardé un peu plus la tête à l'été. Et tout ça a été évidemment possible grâce à mon équipe de feu. D'abord, Antoine Samuel Moffett à Lavo, a.k.a. DJ Asma, qui nous déniche les pépites cette saison. Et évidemment, Diane Maheu, toujours à la barre. Et merci à vous les amis, vous, nos chers auditeurs. Et continuez de nous écrire, dites-nous quelles sont vos chansons de l'été 2026 par exemple. C'est sur la bulle de conversation audio et c'est toujours un plaisir de vous lire. Moi c'est Corneille, c'était Samedi R&B, votre rendez-vous R&B des samedis de 14h à 16h sur Ici Musique. Je vous laisse maintenant entre les mains expertes de Marc Hervieux et on se retrouve nous samedi prochain, famille. Peace!

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4: Bonjour, sur ICI Musique Classique, je vous invite à respirer une grande bouffée d'air avec moi. Je m'appelle Maria Cristina. Oui, parce que j'ai pensé qu'aujourd'hui, on pourrait pousser la note en Espagne. Pour commencer notre séjour sur la péninsule ibérique, je vous propose l'une des plus belles évocations musicales de l'Andalousie. Mais avant, cette intrigue farfelue qui tourne autour d'une bague magique ornée d'une opale. Quiconque touche l'anneau tombe instantanément amoureux de la personne qu'il porte. Voici le prélude de l'opéra Magique Opale d'Albéniz.

Allons nous promener maintenant dans la suite Iberia d'Albéniz. D'abord avec le duo Katona Twins, Peter et Zoltán Katona, deux jumeaux d'une même famille hongroise qui excellent en guitare classique. Ils interprètent Evocación, la première des 12 pièces de la suite Iberia d'Albéniz. Une musique qui se prête si bien à une adaptation pour deux guitares. Elle sera suivie de Malaga avec le pianiste Anthony Ratinov.

Écrivez-moi en allant sur la page de Bouffée d'air via Radio-Canada Audio. Faites-moi part de vos commentaires. Vous pouvez aussi me raconter un souvenir de voyage en Espagne. Pourquoi pas? On découvre un pays de toutes sortes de manières, par sa musique, bien sûr, et aussi par ses particularités alimentaires. Saviez-vous que l'Espagne est le plus grand producteur de miel de l'Union européenne? Grâce à ses zones naturelles vastes et peu peuplées, et bingo, exempte de pesticides, il y a tellement de ruches en Espagne qu'elles représentent près de 16 % du total européen. Il y a de quoi se sucrer le bec. Pour avoir une idée musicale du célèbre miel de la région de la Alcarria, comment on le produit, comment on le récolte traditionnellement. Écoutons Rota de miel de la Alcarria, pièce savoureuse d'Enrique Granados, interprétée ici par l'Orchestre philharmonique de Gran Canaria.

Après s'être régalé de miel avec la Jota de miel de la Alcarria de Granados, la guitariste Karin Schaub interprétait la Maja de Goya, du même compositeur espagnol. Granados était fasciné par ce peintre. Il s'en est beaucoup inspiré. Faut dire que l'idée même de la Maya a dû frapper pas mal l'imaginaire à cette époque. La mystérieuse Maya nue de Francisco de Goya a failli mener le peintre au bûcher. Cette femme complètement nue, allongée paisiblement sur des coussins face aux spectateurs. Non, trop réaliste, ça se pouvait pas. Heureusement, un cardinal est venu à la rescousse du célèbre peintre. Les Mayas, donc, des femmes très en vogue qui appartenaient aux classes populaires. On dit même qu'elles seraient les premières influenceuses espagnoles. Restons en Espagne, à l'écoute cette fois d'un quintet à vent dont le nom évoque la fleur d'oranger. L'ensemble Azahar, et ça tombe bien, on s'en va avec lui à Séville, ville réputée pour ses oranges justement. Les musiciens de l'ensemble Azahar ont enregistré des pièces de Joaquín Turina, compositeur célèbre pour ses évocations de l'Andalousie et aussi de la vie quotidienne en Espagne. Il a quitté ce monde en 1949 et ce que je trouve particulièrement touchant, c'est que c'est son petit-fils José Luis Turina qui a adapté ses partitions destinées au piano et orchestre pour quintet à vent. La suite comprend trois parties. Je vous donne les titres, ils sont pas banals. Sous les orangers, ensuite le Jeudi Saint à minuit, défilé d'une confrérie dans une ruelle. Enfin, la Feria.

Ah, comme c'est beau tous ces instruments à vent réunis pour la musique de Turina. Quand on plonge dans le répertoire hispanique, c'est pas le choix qui manque. Sur son album Souvenirs d'Espagne, le quatuor Biron interprète La Serenata de Joaquín Turina, une pièce qui s'inscrit dans le mouvement de l'Andalusismo, mouvement qui est très lié à l'identité même de l'Andalousie. On y mélange agréablement une écriture classique très raffinée à des influences folkloriques d'Andalousie. Ajoutons à tout ça une teinte d'impressionnisme français. Faut savoir que Turina a vécu quelques années à Paris. Sa musique s'en ressent.

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Quel beau souvenir d'Espagne de Joaquín Turina. C'est avec cette belle musique que l'émission tire à sa fin. J'ai beaucoup apprécié cette Bocanada de Aire et cette bouffée d'air en Espagne en votre compagnie. Je remercie l'équipe Mathilde Legault au choix des musiques et à la réalisation Marine Fleury. Toutes les trois, avez-vous remarqué, notre prénom commence par Ma. Les trois Ma. C'est pas mal mieux que les Troma, hein, les trois Ma. Tiens, je vous laisse avec cette citation de Salvador Dalí tirée de son journal d'un génie adolescent. « L'unique différence entre un fou et moi, c'est que moi, je ne suis pas fou. » On médite là-dessus en écoutant un tango d'Albéniz avec la pianiste Louise Bessette. Je m'appelle Marie-Christine Trottier. Sur ICI Musique Classique, passez une très belle journée.

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1: Quand le jour se lève.

Bonjour à vous, chers amis mélomanes. J'espère que vous allez bien. Je m'appelle François Lemay. Tous ensemble, nous sommes sur Ici Musique, alors que l'on commence ce matin avec le compositeur italien Giovanni Benedetto Plati, qui a suivi le groupe du compositeur Fortunato Chiellieri jusqu'à la cour de Wurtzbourg, où il y avait du travail pour eux en Allemagne, parce que, le style italien avait la cote et Plati pouvait composer autant pour la flûte que pour le violoncelle. On écoute son concerto pour violoncelle interprété par Sol Gabetta et son ensemble. Bienvenue à Quand le jour se lève.

Alexa Wainwright et ses complices dans l'interprétation d'une sonate pour flûte et continuo de Giovanni Benedetto Plati. Et là, c'est le temps des informations. Alors, on y va. Moi, je m'appelle François Lemay. On se retrouve tout de suite après, bien sûr, sur Ici Musique.

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1: Toutes les plumes sont-elles des stylos? Autrefois, la plume était le petit bout de métal attaché au porte-plume qu'on trempait dans l'encre pour écrire. Il y a un certain nombre d'années, la plume a cédé sa place au stylo d'abord, puis au stylo à billes. Il faut préciser que le stylo est une sorte de plume. En fait, le stylo est une plume munie d'une cartouche ou d'un réservoir d'encre. Autrement dit, le stylo, c'est l'instrument qu'on appelait plume fontaine ou plume réservoir sous l'influence de l'anglais. En revanche, ce qu'on appelle communément stylo est en réalité un stylo à billes ou un stylo bille. En français moderne, toutefois, on emploie couramment le mot « stylo » pour désigner le stylo bille et le mot « plume » pour désigner le stylo à réservoir d'encre.
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3: Yes, I do consider myself to be black.
4: Un bref extrait de celle au centre d'un mini-scandale depuis vendredi, Rachel Dolezal.
5: Il y a des années, Rachel Dolezal défend les droits des Noirs en se présentant comme afro-américaine, mais ses parents ont, il y a peu, révélé que leur fille avait menti sur sa couleur de peau.
4: Où est le véritable scandale ici? Qu'une personne blanche dirige une association antiraciste? Ça s'est déjà vu. Ou alors, est-ce que c'est le mensonge? S'il y a un personnage qui aurait éprouvé bien de la sympathie pour Rachel Dolezal, c'est un certain Gray Hall.
6: C'était l'Indien du Canada le plus connu de son temps, un grand protecteur de la nature. Il a écrit 4 livres à fort tirage qui ont été traduits en une douzaine de langues.
4: Oui, Gray Hall, ou Chouette Cendré, l'Indien le plus connu, celui qui fascinait les foules partout au Canada, aux États-Unis et en Angleterre. Mais comme Rachel Dolezal, il avait un secret.
6: En réalité, il s'appelait Archibalani, sujet britannique. Tout le monde le connaissant comme étant Gray Hall, l'écrivain canadien et l'Indien le plus vénéré de son temps.
4: C'est une histoire qui remonte à l'enfance de Gray Hall.
7: Gray Hall, c'est un bon Britannique de belle famille. Et puis, apparemment, quand il était tout jeune, il a lu beaucoup de récits d'aventures, probablement fait une mémoire Cooper. Et puis, il a décidé de venir en Amérique.
4: Victor Lévy Beaulieu. Archibald Bellanier arrive plus précisément par Halifax en 1906, puis ensuite, il gagne Toronto, où il travaille un moment au magasin Eaton. Il trouve ensuite son chemin vers le nord de l'Ontario, où il échoue chez les Ojibwés. Après une initiation à la vie en forêt et de nombreuses aventures, Bellanier change d'identité. Dorénavant, il sera Gray Hall.
7: Et puis, il a laissé pousser ses cheveux, il les a huilés, il s'est mis des beaux vêtements d'Indien, et puis il s'est mis à apprendre des langues indiennes, et puis il s'est mis à voyager.
4: À ceux qui lui posaient des questions, il se prétendait métis de père écossais et de mère apache. Pour vivre, Gray Hall travaille comme garde forestier et comme trappeur. Mais un jour, il range ses pièges et devient l'ami des castors.
8: Les tortures du piège, la destruction des barrages et des huttes, la chasse incessante que l'on faisait à ce petit animal intelligent et sensible, tout cela contribue à faire naître dans l'esprit de Gray Hall un sentiment d'indignation. Il veut que les castors soient ses amis, mais dans leur élément naturel. Il ne cherche pas à les domestiquer.
4: Il œuvre auprès des castors durant 3 ans au Québec, dans le Témiscouata, avant d'aller s'installer au parc Prince Albert, en Saskatchewan. Il en fut un formidable ambassadeur. C'est à cette époque où il écrit ses livres, apparaît dans des documentaires et prononce des conférences pour partager son amour pour la nature sauvage. Il était dans les premiers à populariser les idées de conservation de la faune et de la flore.
9: Toutes les créatures de la forêt, et pas uniquement l'homme, ont le droit de vivre, d'être libres, d'avoir leur place au soleil.
4: À sa mort en 1938, quand un journaliste de North Bay révéla la véritable identité de Gray Hall, ce fut un grand scandale. Plusieurs éditeurs ont retiré ses livres. Que penser d'un homme qui s'est fait passer pour Indien et qui s'est présenté comme tel devant le roi d'Angleterre? Avec le temps, les querelles autour de son identité ont pris un peu moins de place. Et ce qui a subsisté, ce sont les écrits de Gray Hall et son éloge de la nature.
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1: Les brûlements d'estomac sont-ils plus douloureux que les brûlures d'estomac? Il n'est pas vraiment fautif de parler de brûlement d'estomac. Il faut cependant noter que dans les autres pays francophones, le mot « brûlement » est surtout employé dans les textes littéraires. Dans la langue courante, il vaut mieux utiliser le mot « brûlure » pour désigner la chaleur désagréable qu'on ressent au creux de l'estomac quand on digère mal. La brûlure est une lésion causée par une chaleur intense ou par une substance corrosive. Le mot « brûlure » est également employé pour désigner une sensation de chaleur ou d'irritation. Le terme « hyperacidité » qu'on entend parfois dans les publicités appartient essentiellement à la langue médicale. La brûlure d'estomac est une conséquence de l'hyperacidité.
10: Nous sommes le mercredi 9 septembre. Voici à la une.

0: Bonjour, bon mercredi, bienvenue à la Une, c'est Mathieu Bellumard au microphone. Merci d'être avec nous, bienvenue à cette nouvelle édition de l'émission en ce mercredi matin. Encore une fois aujourd'hui, on va revenir ensemble et c'est mon collègue Jean-Philippe Robillard qui va nous donner les derniers développements dans cette guerre commerciale entre le Canada et les États-Unis parce qu'au cours de la fin de journée, début de soirée hier, il y a eu donc des développements. Donald Trump qui veut faire en sorte que des produits seront bloqués entièrement pour entrer aux États-Unis. On parle de motos, certains produits laitiers, des boissons alcoolisées. C'est après avoir fermé l'accès à certains contrats gouvernementaux à des entreprises canadiennes, quoique dans ce cas-là, ça touche un nombre restreint d'entreprises. Mais évidemment, il y a encore des réactions ce matin et ça risque encore une fois d'alimenter l'actualité. Donc, les derniers développements, les réactions avec Jean-Philippe un peu plus tard à l'émission. Tout de suite, un petit tour de table avec... commençons par Julie-Jasmine Boudreau. Bonjour, Julie-Jasmine.
1: Bonjour, Mathieu.
0: Aux actualités culturelles, ce qui retient l'attention, entre autres, c'est un nouveau disque de Salbarbe.
1: Qui est lancé officiellement aujourd'hui, d'ailleurs, 19h, sur Facebook, sur YouTube, donc leur page, évidemment, respective de leurs réseaux sociaux. Il y aura lancement en direct pour les intéressés. Mm-hmm. Et donc, le quatrième disque qui est lancé aujourd'hui s'appelle « Ça veut rien savoir ».
0: OK. Je
1: me suis pratiquée. Alors, j'ai la permission de vous faire entendre quelques pièces et je peux vous dire, je pense qu'on devra tasser les tables, OK?
0: Parce okay. que
1: ça swing.
0: Une grosse table à tasser, si, par exemple.
1: Ça swing et pas à peu près.
0: On va entendre ça, on va écouter ça tantôt. On vous retrouve un peu plus tard à l'émission, Julie-Jasmine. À la météo, Véronique Mérin est avec nous. Bonjour, Véronique.
2: Bonjour, Mathieu.
0: Ça sent nuage, une journée grise et pluvieuse.
2: Voilà, un homme qui a fait ses devoirs. On aime ça. Donc oui, ça sent nuage quand même assez rapidement ce matin. L'Estrie, Québec, on aura du soleil peut-être un petit peu plus longtemps, quelques rayons, mais les nuages ne sont pas très loin. Il y a déjà quelques taches sur les écrans radars, donc ce n'est pas impossible que tôt ce matin, on ait quelques gouttes, mais le gros des précipitations, ça viendra en après-midi, fin d'après-midi, début de soirée. Mm-hmm. C'est là où on ira chercher là, les quantités les plus importantes jusqu'à tôt demain matin. Par la suite, tôt demain matin, ça va se redégager, pas complètement, mais devenir un mélange soleil-nuage demain, avec des températures qui graviteront autour de 21-23 degrés. Certaines humidités dans l'air aujourd'hui, évidemment, en raison des précipitations, des vents qui sont un petit peu plus soutenus à partir de ce soir vers la fin de la journée. Des vents du sud-ouest, 30-50 km à l'heure et des vents qui changeront de direction pour souffler de l'ouest demain. Donc, derrière le passage de ça, les températures vont fléchir un peu, mais la journée la plus fraîche cette semaine sera celle de vendredi, où on aura du 19 à 21 au thermomètre. Mais au petit matin, on va frôler la dizaine de degrés à Montréal. Alors, c'est sûr que ce sera quand même un matin plus frais que ce qu'on a connu tout récemment. Du côté de l'Abitibi, on est déjà sous l'emprise du système. Donc, des averses, quelques orages possibles parce que oui, il peut y avoir des coups de tonnerre là-dedans cet après-midi. Là, pour les régions plus au sud, c'est l'Outaouais, les Laurentides. Surtout, c'est pas impossible qu'il y ait un orage avec le passage de ça. Les vents sont présents, les températures sont autour de 24. Aujourd'hui, ce sera plus frais. Demain, l'est du Québec, la tendance est à l'ennuagement. Les averses commenceront ce matin, plus tard cet après-midi, pardon, vers le Saguenay, le lac Saint-Jean. Le Bas-Saint-Laurent, la Gaspésie, la Côte-Nord, on a encore du beau temps. Ça s'ennuage graduellement cet après-midi et ça commencera ce soir, les précipitations. 17-19 degrés, ce sont les températures anticipées dans l'est du Québec. Tout le territoire ontarien sous l'emprise du système. Donc, on a des averses, on a des orages, on a encore du temps lourd et humide, surtout sur la portion sud. Donc, ce système va passer et on fera place à des températures un petit peu moins élevées en territoire ontarien pour demain parce qu'on atteindra encore 26-28 degrés sur les régions plus au sud aujourd'hui, plus près de 20-21 sur la portion nord. Dans l'ouest, amélioration comparativement à hier, on a retrouvé le beau temps. Edmonton, Calgary, autour de 24 degrés, 23 pour Vancouver, avec un soleil plus présent ce matin que cet après-midi. Variable vers le sud de la Saskatchewan et ça se dégagera sur le sud du Manitoba un petit peu plus tard ce matin. Les températures tout près de 21-23 et les vents les plus soutenus, c'est sur le Manitoba aujourd'hui.
0: Merci Véronique.
1: Bonne journée.
3: What does Ben do? Match point after 4 hours 27 minutes. Serve out wide. It's an ace. It's history at 3:33 in the morning.
0: À 3h33 du matin, après quoi 4h27 minutes de jeu. Ceux qui se sont dit hier soir, tiens, je vais écouter le duel Alcaraz-Shelton. Ils sont peut-être endormis devant la télé ou viennent d'aller se coucher parce que le match a été très long.
4: Ben déjà, le match a commencé très tard aussi, un peu passé 23h. Et ce match, vous l'avez entendu, s'est terminé au bout de 4h28 minutes de combat entre Ben Shelton et Carlos Alcaraz. Carlos Alcaraz, qui est champion en titre de ce tournoi, ben ce sera un nouveau champion cette année parce qu'il a été battu en 5 manches par Ben Shelton. Au bout de cette soirée qui s'est terminée à 3h33 du matin, vous dites, ben, on a regardé ça devant la télé, mais imaginez ceux qui étaient dans le stade. et qui ont assisté à ça avec beaucoup de plaisir, j'en suis
0: c'est
4: certain.
0: C'est rentable, dans le sens.
4: Je ne sais pas. Rendu quoi là, que, je ne sais pas à quelle heure, jusqu'à quelle heure on vend les consommations et surtout la bière dans le stade. Ça s'est terminé à 3h33 du matin. C'est un record pour le US Open, la précédente marque. C'était 2h50. C'était il y a 4 ans, alors que Carlos Alcaraz avait battu Yannick Sinner en quart de finale encore. Et là, donc voilà, Ben Shelton, victoire pour lui. C'est un exploit immense parce que c'est la première fois de sa jeune carrière qu'il bat un joueur du top 3 mondial. Il met fin aussi à une séquence de 18 victoires consécutives pour Carlos Alcaraz en tournoi majeur. Et là, ben, il aura quoi? 24 heures de pause environ pour peut-être un peu plus, mais pour se reposer avant d'affronter. C'est un compatriote qu'il aura dans les pattes en demi-finale. C'est Francis Tiafoe, 11e tête de série qu'il devra affronter. On peut écouter Ben Shelton sur le terrain après la rencontre. Il était tout sourire, exténué, mais tout sourire d'avoir remporté ce match contre Carlos Alcaraz.
5: You know, for me, it's always about the people in the crowd, whether it's, you know, my coaches and my team over there, all my family and friends over here, or the city of New York that showed up tonight till 3 a.m.
0: Okay, il y avait encore du monde jusqu'à 3h30 du matin.
4: Oui, il y avait encore beaucoup de gens dans les gradins. Je regardais les images, d'ailleurs, je vous ai fait entendre l'extrait. C'était à la description, à la radio du US Open que vous avez entendu. Il y avait une image des descripteurs. Et à la toute fin, on les voyait, là, comment dire, se frotter les yeux en pensant à leur lit. Oui, effectivement. Puis les gens qui quittaient le stade lorsque le point gagnant était remporté, il y en a qui ont quitté très rapidement. Donc, ça a été toute une soirée pour eux. Il faut dire que ça a été une longue soirée pour l'ensemble des matchs qui ont été disputés, les matchs de quart de finale. Arina Sabalenka qui a triomphé en 3 manches. Jessica Pegula aussi pour passer en demi-finale, aussi en 3 manches. Et puis, il y avait un autre match de quart de finale hier entre Francis Tiafoe et Alex Mickelson. Ce match-là s'est aussi remporté en 5 manches. C'est pourquoi on a commencé le match si tard. Okay. Et donc, voilà, ça a été toute une soirée de tennis et on risque d'avoir droit à encore de très bons tennis jusqu'à la toute fin.
0: Baseball, les Blue Jays de Toronto ont gagné hier contre les Athletics d'Oakland.
4: Et ça, c'est une bonne nouvelle parce que les Guardians de Cleveland ont aussi remporté leur match hier. Victoire de 4-2 pour les Blue Jays hier contre les Athletics, grâce entre autres à une bonne performance au monticule de José Soriano. Et donc, dernier match de cette série contre les Aces, ce sera ce soir avec les Blue Jays, je vous le rappelle, qui est toujours dans cette course aux séries éliminatoires pour tenter de ravir ce dernier rang, donnant accès aux séries. Et ce soir, pour les amateurs de football, c'est le début de la saison de la NFL. C'est une reprise du Super Bowl ce soir entre les Patriots de la Nouvelle-Angleterre et les Seahawks qui seront à la maison à Seattle. À Seattle qui avait décroché les honneurs lors du dernier Super Bowl. Donc, ce match est prévu ce soir à 20h20. Et voilà, la saison est lancée pour les amateurs de football américain.
0: Merci, Olivier.
4: Un plaisir.
0: Bonne journée.
4: Au revoir.

0: À la une des quotidiens ce matin, on revient encore abondamment sur cette guerre tarifaire entre le Canada et les États-Unis et cette réplique des États-Unis arrivée hier soir. Évidemment, Donald Trump qui cible entre autres les produits, l'alcool et les produits laitiers. C'est en une du Globe and Mail qui rapporte également que Mark Carney se prépare à un sommet Canada-Union européenne qui se tiendra ici au pays du 29 et le 30 octobre pour essayer de concrétiser des engagements avec l'Union européenne pour réduire encore une fois la dépendance du Canada envers les États-Unis. On apprend aussi que les ministres fédéraux vont se déployer à travers le pays dans les prochains jours pour tenter de rassurer le plus possible les entreprises, alors que le cabinet du premier ministre indique que les négociations officielles avec Washington demeurent toujours au point mort. On comprend, selon des sources qui ont parlé au Globe and Mail, que Mélanie Joly et François-Philippe Champagne, donc deux ministres du cabinet de l'Industrie et des Finances, vont intensifier leur offensive médiatique, vont aussi rencontrer des entreprises, aller également devant des chambres de commerce pour tenter de rassurer les gens et leur dire quelles sont les mesures déployées par le gouvernement canadien dans cette guerre commerciale. Donc ça, c'est à lire en une du Globe and Mail. Guerre commerciale avec les États-Unis, ça retient aussi l'attention de la presse. Jean-Philippe, je vous le disais, va venir nous donner les derniers développements, mais je retiens cette chronique de Vincent Brousseau-Pouliot dans la presse, dans le cahier Affaires, qui dit « Tenons le coup pendant 2 ans. Ce n'est jamais agréable de souffrir, mais dans cette guerre commerciale contre l'administration Trump qui vient de s'intensifier, on n'a pas vraiment le choix. » Bien sûr, en théorie, le Canada aurait pu céder devant l'administration Trump et devenir essentiellement à long terme une filiale économique au service des États-Unis. Mais ce qu'il dit, c'est qu'il y a quand même des éléments qui font en sorte que dans 2 ans, ça pourrait bien changer. D'abord, il dit les droits de douane vont coûter cher et coûtent cher déjà aux Américains. Les Américains, pour plusieurs, selon bien les sondages, s'opposent à cette guerre commerciale avec le Canada. Donald Trump reste, encore là, selon les sondages, très impopulaire aux États-Unis. Et puis, on est capable de résister, dit Vincent Brousseau-Pouliot. Vous pourrez lire sa chronique dans la presse de ce matin. Le site de Radio-Canada en une, je retiens l'article de Thomas Gerbet. Québec efface la dette d'une compagnie américaine en pleine guerre commerciale. Le gouvernement Fréchette, nous dit Thomas, renonce aux redevances de plus de 18 millions de dollars que devait lui verser l'entreprise américaine Bell Textron. Québec a obtenu en échange la garantie que les 1600 emplois demeure à Mirabel jusqu'en 2037. Mais est-ce qu'il y avait réellement un risque de déménagement? Certains qui parlent à Thomas en doutent. Certains disent que le gouvernement a plié devant les Américains. C'est une subvention qu'avait reçue Bell Textron qui devait donc rembourser. Ça fait plusieurs années que l'équipe que Bell Textron ne voulait pas rembourser justement ces sommes au gouvernement. Donc, il y a eu entente et le gouvernement du Québec a effacé une dette de plus de 18 millions et demi de dollars. Article de Thomas Gerbet à lire. Ça, c'est sur le site de Radio-Canada. Évidemment que la campagne électorale au Québec a été marquée par cette guerre commerciale hier. Ça risque d'être encore le cas en partie aujourd'hui. Le Devoir titre « Tir groupé contre le bouclier tarifaire de Fréchette ». Ses adversaires politiques lui reprochent de remettre ses habits de première ministre en pleine campagne électorale. Vous avez vu cette annonce hier à l'édifice Honoré Mercier, là où sont les bureaux de la première ministre. Donc, c'est clair, selon elle, que Québec fait face à un intimidateur, qu'il faut se tenir debout, mais ça fait pas l'affaire des partis d'opposition. Donc, retour là-dessus dans le Devoir de ce matin. Le Journal de Montréal, le Journal de Québec nous parle aussi de cette guerre commerciale, mais en une, on nous parle des maisons des aînés qui ont du plomb dans l'aile. Enfin, on nous dit que en moyenne, là, les places ont coûté 800 000 $ par unité dans ces Maisons des aînés, qui était un projet phare du gouvernement Legault. Et il y a près de 100 lits, 96 pour être précis, qui sont encore vides. Des projets de construction qui sont sur la glace. Bref, près de 4 années après l'ouverture de la première maison des aînés, le leg de François Legault a du plomb dans l'aile. On dit que les coûts sont devenus faramineux. C'est ce que reconnaît l'ancienne ministre Marguerite Blais, qui est à l'origine du concept. Donc, il y a environ 3380 chambres dans 44 maisons des aînés, au coût moyen de 800 000 $. Et là, on cherche finalement des employés parce qu'il y a des chambres qui sont toujours vides au moment où il y a plus de 3 700 Québécois qui attendent justement une place dans un CHSLD. C'est-à-dire donc en une du Journal de Montréal et du Journal de Québec. « On s'y attendait évidemment à cette réplique, riposte de Donald Trump à la suite de l'imposition de contre-tarifs par le gouvernement canadien. Donc hier, en fin de journée, c'est venu encore une fois là par des annonces sur le réseau social du président. Jean-Philippe Robillard est avec nous. Bonjour Jean-Philippe.
1: Bonjour Mathieu.
0: Donc le président interdit l'importation de produits canadiens, élargit également la liste de biens visés par des droits de douane de 50%, des nouvelles mesures qui devront entrer en vigueur dans les prochaines semaines.
1: Oui, le fidèle à ses habitudes, donc le président américain hier, Mathieu, qui a signé dans le bureau ovale plusieurs décrets pour pénaliser le Canada. Alors, cette réplique américaine, elle comprend trois aspects, trois volets. Le premier volet, il y a des produits canadiens qui seront dorénavant interdits d'importation aux États-Unis. On parle de certains types de motos, des produits laitiers, mais également les vins produits ici au Canada, les bières, de même que d'autres alcools. On pense entre autres, par exemple, au cidre en Colombie-Britannique. Alors, ce sont des produits que les entreprises canadiennes ne pourront plus exporter aux États-Unis à compter du 29 septembre. Le deuxième volet, il y a aussi de nouveaux produits canadiens qui seront touchés par des tarifs de 50 %. C'est une mesure, celle-là, qui va entrer en vigueur bientôt, là, le 15 septembre. Je vous donne maintenant des exemples de produits qui seront touchés. Mm-hmm. Il y a les piliers, les poteaux et les poutres en fer et en acier. Il y a les matelas, il y a les bateaux à moteur, les voiturettes de golf. Il y a également les fromages. Il y a aussi certains types de meubles qui seront touchés. Et le troisième volet, le troisième aspect, Donald Trump veut limiter l'achat de certains produits canadiens dans les appels d'offres publics des agences gouvernementales, bien sûr, aux États-Unis. Et avec cette mesure-là, donc,

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2: Pour le gouvernement Carney, Mathieu, de répliquer à ces nouvelles mesures de l'administration Trump. On nous dit qu'il y aurait eu des échanges hier entre le ministre Dominique Leblanc et son homologue aux États-Unis. Donc, selon Ottawa, ça aurait été des discussions informelles. Il n'aurait pas été question, donc, au cours de la journée hier, d'un retour à la table des négociations, tant pour le Canada que les États-Unis. Et hier soir, il y a le ministre Dominique Leblanc, le ministre du Commerce Canada-États-Unis, qui a émis une brève déclaration sur X. Il a écrit, et je le cite, si vous me permettez, « Nous sommes concentrés avant tout sur ce que nous pouvons contrôler, renforcer notre économie nationale, diversifier nos partenariats à l'étranger et bâtir un Canada fort pour tous les Canadiens et Canadiennes. » Fin de la citation. Mais c'est clair, Mathieu, que cette surenchère, ben ça va coûter cher au Canada, aux entreprises canadiennes. On écoute Sébastien McMahon, qui est économiste en chef chez IA Groupe Financier.
3: Ça frappe. Il y a des secteurs qui vont être frappés. Il y a des PME qui sont frappées autant à l'exportation qu'à l'importation maintenant. Mais on sent que Donald Trump, il veut gagner à tout prix. Puis pour gagner dans le monde de Donald Trump, il faut que l'adversaire perde. Donc, on sent tout ça dans cette escalade-ci. On veut décourager des représailles. On verra quelle sera la réponse du gouvernement canadien. Mais à partir de maintenant, faire des représailles un peu œil pour œil, dent pour dent, probablement que c'est pas le bon jeu à jouer. Le bon jeu à jouer, c'est de s'assurer de faire des mesures, mettre des mesures en place qui favorisent la transition vers une économie qui est de plus en plus, disons, indépendante des économies, des économies américaines, tournée vers le reste du monde, une économie domestique qui est plus solide aussi.
4: Donc, Sébastien McMahon de IA Groupe Financier. Jean-Philippe, merci pour ce compte-rendu.
2: Merci, au revoir.
4: Bonne journée.

0: avez peut-être suivi cette série-là, South Park, donc une émission satirique américaine qui a annoncé hier changer de nom pour devenir, Julie Jasmine, South America.
1: Oui, on se moque ici.
0: C'est le ton de l'émission de se moquer effectivement des gouvernements et des politiques du gouvernement américain.
1: Oui, mais là on cible particulièrement les idées du président américain. Alors souvenez-vous, l'acte d'Amérique qui a été changé, en fait, ben, l'acte Ontario qui a été changé pour l'acte d'Amérique, Nouveau-Mexique, l'État du Nouveau-Mexique pour Nouvelle-Amérique, puis aussi Golfe d'Amérique en lieu et place de Golfe du Mexique. Alors on a quelques exemples patents dans l'actualité. Et d'ailleurs, l'annonce s'est faite sur le compte officiel, dans le fond, des réseaux sociaux de la série. Puis on a dit « Inspiré par le courage et le patriotisme d'Apple et Google, nous changerons le nom de South Park pour South America. » Alors, une autre petite flèche, bien sûr, aux GAFAM de ce monde. Alors, et la série ne rate pas une occasion, d'ailleurs, de dire que Trump a des liaisons avec Satan. Et on, bien sûr que dans ce cas-ci, c'est une blague, mais ça permet aussi un petit coup de pub en amont du début de du lancement de la nouvelle saison, donc pour South Park.
0: Après le Goncourt, le Renaudot, l'auteur québécois Télisson Aurélien qui est en liste pour le prix Fémina.
1: Un de plus sur la liste. Je ne sais pas si vous vous souvenez, je vous avais dit il y a 3-4 semaines avec le lancement par Grasset qu'on allait surveiller ça. Eh bien, c'était ça ou mourir, son premier roman est sur cette liste, cette première sélection. Donc ça, c'est la première étape. Après ça, le 6 octobre, on saura s'il passe à la deuxième étape, donc la deuxième sélection. Il y en aura aussi une troisième à la fin du mois d'octobre. Et c'est le 4 novembre qu'on saura s'il est lauréat de ce jury exclusivement féminin, donc le prix Fémina.
0: Un petit mot sur le Festival du cinéma de la ville de Québec qui s'ouvre aujourd'hui.
2: On laisse entendre au Québec que c'est atteint, cette égalité-là. Mais dans les faits, c'est pas le cas. Parce que c'est encore les femmes qui portent sur leurs épaules le monde.
1: Vous avez peut-être reconnu la voix de Manon Massé, ex-politicienne. Donc, c'est un film documentaire ce soir en ouverture qui s'appelle « Un renversement ». Et ce sont les coulisses de la politique au féminin. On entendait Manon Massé, mais il y a aussi Pauline Marois qui y participe, Louise Arel, Monique Jérôme-Forget, également Françoise David. Elles sont une douzaine. Ce sera à l'affiche vendredi, mais c'est le film qui est lancé ce soir. Donc, et c'est une jeune réalisatrice qui est derrière tout seul, qui s'appelle Amélie Hardy. Et d'ailleurs, la thématique cette année du festival, c'est la jeunesse. Et d'ailleurs, en fermeture, il y aura le film

0: documentaire de Noémie Desleclerc. C'est son premier long métrage, dont le conjoint, le célèbre Hubert Lenoir, signe la musique. Et lui, on n'a pas entendu parler de lui depuis 4 ans. Alors ça va bien sûr attirer les regards. Et d'ailleurs, ce soir, il y a des projections gratuites là, dans le cadre du festival, si ça vous intéresse, comme Ding et Dong, si jamais. C'est pour rendre hommage, bien sûr, à Louis Saya et Sophie Fauché qui nous ont quittés.
1: Un quatrième disque pour Sale Barbe qui s'intitule « Ça veut rien savoir ».

Ça, c'est la première pièce, OK, Mathieu? Mm-hmm. Ça s'appelle « Ça veut tout avoir », donc « Sans travailler, ça fait dur à avoir ». C'est une jolie critique de la jeunesse fainéante. Et donc, le disque n'est pas fait pour s'asseoir, OK? À mon humble avis, c'est le meilleur de ce que vous connaissez de Sale Barbe. Donc, un concentré de cordes réjouissantes. Il y a du rock, du country rock, du rockabilly aussi. Et chaque titre de chanson vaut le détour, notamment « Tant qu'on aura du beurre ». Ça, ça veut dire qu'on n'a qu'une vie à vivre ou « The best time in the world ». Quand on vit une soirée mémorable dans un parc d'amusement, mais surtout ma préférée qui s'appelle « Bout de tape ».

0: pas certain qu'il y a rien qu'un bout de tête arrange pas, mais j'aime beaucoup.
1: Mais on le dit dans la chanson, sauf le cœur. C'est bien la seule chose qui ne peut pas être réparée. Mais souvent, moi, dans le quotidien, je vais dire, ça, voyons, il y a juste un bout de tête qui peut arranger ça.
0: Ouais, c'est
1: alors, ça.
0: Ça,
1: c'est une des très bonnes chansons du disque. Il sort en version numérique aujourd'hui, copie physique vendredi. Lancement ce soir en direct sur leurs réseaux sociaux. Ça s'appelle « Ça veut rien savoir » et c'est le quatrième album des Sales Barbes.
0: Julie Jasmine, merci beaucoup.
1: Ça fait plaisir.
0: Bonne journée. Voilà pour cette édition d'À la une. Entre autres, à surveiller ce soir, 5 chefs, une élection sur toutes nos plateformes. Vous pourrez suivre ça. Puis tiens, on va se laisser avec Sales Barbes.

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7: Le conflit entre Washington et Ottawa s'envenime.
8: C'est la réplique, quelle réplique?
7: Donald Trump impose un embargo sur certains produits canadiens.
9: On sent que Donald Trump, il veut gagner à tout prix, puis pour gagner dans le monde de Donald Trump, il faut que l'adversaire perde.
7: L'appel en faveur de l'achat local sera-t-il entendu?
10: Il y en a de l'offre québécoise.
7: Les dévoilements ce matin du cadre financier du Parti conservateur du Québec, un retour à l'équilibre budgétaire dans la quatrième année d'un gouvernement du M. Bonjour, ici Mathieu Bellumeur, bienvenue au Radio Journal. Il n'aura fallu que quelques heures au président américain Donald Trump pour riposter au contre-tarif canadien. Le président a annoncé hier que certains produits canadiens ne pourront plus traverser la frontière vers les États-Unis. Il élargit aussi la liste des biens visés par des droits de douane de 50%. Jean-Philippe Robillard est avec nous, il a en main les derniers développements. Ce sont donc de nouvelles mesures qui doivent entrer en vigueur au cours des prochaines semaines.
11: Oui, effectivement. Donc le président américain qui a signé plusieurs décrets hier pour pénaliser le Canada, une riposte qui comprend Mathieu, trois volets. Le premier, il y a des produits canadiens qui seront interdits d'importation aux États-Unis à compter du 29 septembre. On parle de certaines motos, de produits laitiers, mais également du vin, de la bière et d'autres alcools qui sont produits ici au Canada. Le deuxième volet, il y a de nouveaux produits canadiens qui seront touchés par les tarifs de 50% à compter du 15 septembre. Il y a des produits de fer en acier, il y a également les bateaux à moteur, les voiturettes de golf, des fromages et certains types de meubles. Et le troisième volet, celui qui a fait beaucoup parler hier, Donald Trump veut limiter l'achat de certains produits canadiens dans les appels d'offres publics des agences gouvernementales ou encore des États américains. C'est un programme, Mathieu, de 50 milliards de dollars selon Donald Trump. Mais ce que ne dit pas le président américain, c'est que sur les 14 000 entreprises qui participent, qui vendent dans le cadre de ce programme-là, il n'y a qu'une cinquantaine d'entreprises canadiennes. On écoute l'ancien premier ministre du Québec, Jean Charest, qui est également membre du comité consultatif sur les relations économiques Canada-États-Unis.
8: Et c'est la réplique. Quelle réplique? Il y a une réalité auquel on n'échappe pas. Ce sont les Américains qui ont décidé de mettre à la poubelle l'entente de libre-échange que M. Trump avait lui-même négociée.
7: Bon, tout ça a été annoncé hier en soirée, une partie de ces mesures. En tout cas, est-ce que le gouvernement Carney a réagi?
11: Il y a le ministre responsable du commerce Canada-États-Unis, Dominique Leblanc, qui a émis une brève déclaration sur X, qui a qualifié les nouvelles mesures prises par les États-Unis d'injustifiées. Mais c'est clair que cette surenchère tarifaire va finir par coûter cher au Canada, aux entreprises canadiennes. On écoute Sébastien McMahon, qui est économiste en chef chez IA Groupe Financier.
9: On veut décourager des représailles. On verra quelle sera la réponse du gouvernement canadien. Mais à partir de maintenant, faire des représailles un peu œil pour œil, dent pour dent, probablement que ce n'est pas le bon jeu à jouer. Le bon jeu à jouer, c'est de s'assurer de faire des mesures, mettre des mesures en place qui favorisent la transition vers une économie qui est de plus en plus, disons, indépendante des économies, des économies américaines, tournée vers le reste du monde.
7: Merci Jean-Philippe.
11: Merci, au revoir.
7: Et en réponse à cette guerre tarifaire, les premiers ministres de plusieurs provinces incitent leur population à se tourner vers l'achat local. On l'a entendu hier de la bouche de la première ministre du Québec, Christine Fréchette. Les organisations invitent d'ailleurs les consommateurs à garder ce réflexe d'achat à long terme. Marc-Antoine Leblanc.
12: Christine Fréchette demande l'aide de la population pour donner un coup de pouce à l'économie québécoise dans le contexte de la guerre tarifaire.
13: Si chacun, chaque famille se met à augmenter de 25 $ par semaine ses achats auprès d'entreprises québécoises, ça va injecter au terme 3 milliards de dollars dans l'économie.
14: 3 milliards, c'est 29 000 emplois et c'est 180 millions de dollars de revenus pour le gouvernement.
12: Alifie Morin est directrice générale de l'organisme de certification Les Produits du Québec. Son institution avait publié cet été une étude démontrant l'impact significatif sur l'économie québécoise de 25 $ d'achat de produits locaux.
14: Mais vous fréquentez tout type de commerce où il y en a de l'offre québécoise.
12: Mais l'habitude d'acheter local doit rester, tension commerciale ou pas, avec les États-Unis, martèlent 5 organisations, dont Les Produits du Québec. Le Conseil québécois du commerce de détail en fait aussi partie. Son président directeur général, Damien Siles, reconnaît que les commerçants ont aussi un rôle à jouer.
15: Les commerçants n'ont pas la certification d'aliments du Québec ou des produits du Québec, donc il est certain qu'on demande, quand c'est possible, aux commerçants de montrer et d'indiquer, si c'est possible, les produits qui viennent du Québec.
12: Près de 150 000 produits sont certifiés par l'organisme Les Produits du Québec. Ici Marc-Antoine Leblanc, Radio-Canada, Montréal.
7: Radio-Canada a appris que le gouvernement Fréchette a effacé la dette de l'entreprise américaine Bell Textron par crainte qu'elle déménage de Mirabel vers les États-Unis, sa production d'hélicoptères. En pleine guerre commerciale, donc, Québec renonce à des redevances de près de 19 millions de dollars que devait lui verser l'entreprise. En échange, l'entreprise a garanti que les 1600 emplois actuels vont demeurer au Québec jusqu'en 2037. Selon des sources, Bell Textron n'avait pas l'intention de relocaliser son usine. L'entreprise répond qu'elle demeure un partenaire fiable du Québec et du Canada. Campagne électorale au Québec maintenant. Les chefs des principaux partis vont participer ce soir à l'émission 5 chefs, une élection. Sébastien Beauvais, Anne-Marie Dussault et Alec Castonguay vont s'entretenir à tour de rôle avec chacun des chefs dès 20h depuis l'Agora de l'Assemblée nationale à Québec. L'émission sera d'ailleurs diffusée sur l'ensemble de nos plateformes. Entre-temps, les chefs vont présenter d'autres engagements. Aujourd'hui, Christine Fréchette sera en Montérégie pour parler d'agriculture. Paul Saint-Pierre Plamondon du PQ va présenter à Charlebourg son plan pour faciliter l'accès à la propriété. Charles Milliard doit faire une annonce sur l'efficacité de l'État à Québec. Ruba Gazal n'a pas d'activité avant l'émission de ce soir. Quant à Éric Duhaime, il va présenter aujourd'hui le cadre financier du Parti conservateur. Marie-Isabelle Rochon a obtenu les détails.
16: Le chef du Parti conservateur, Éric Duhaime, l'avait promis, présenter son cadre financier avant les premiers débats avec les autres chefs. Ce sera chose faite. Radio-Canada a obtenu copie du document volumineux, 127 pages dans lequel le parti détaille chaque engagement. Un contraste avec le cadre financier de la CAQ dévoilé le 30 août dernier, qui tenait sur 3 pages. Le Parti conservateur du Québec anticipe une croissance des revenus et des dépenses plus faible que les estimations du rapport préélectoral, prévoit un retour à l'équilibre budgétaire en 2029-2030 et un surplus de 1,8 milliard de dollars à la cinquième année. Le cadre financier présente toutefois des montants qui diffèrent de plusieurs engagements annoncés depuis le début de la campagne électorale, car le parti intègre dans ses calculs les effets dynamiques des baisses d'impôts. Adrien Pouliot, porte-parole en économie pour le Parti conservateur.
17: Cet argent-là retourne dans l'économie et elle fait des petits. Et donc, quand vous allez acheter d'autres choses, il y a deux choses qui arrivent. D'une part, vous allez payer de la TVQ et d'autre part, vous allez activer l'économie parce que vous allez acheter cette chose-là d'un vendeur, d'un magasin.
16: En tenant compte des effets dynamiques, le parti chiffre ses engagements à 52 milliards de dollars sur 5 ans. Et pour les financer, le parti prévoit dégager 60 milliards de dollars sur la même période. Ici Marie-Isabelle Rochon, Radio-Canada, Québec.
18: Justice.
7: L'ex-cardiologue Guy Turcotte, reconnu coupable du meurtre de ses deux enfants, sera entendu devant la Commission des libérations conditionnelles du Canada le 22 septembre prochain. Il souhaite obtenir des permissions de sortie avec escorte, mais comme l'explique Amélie Desmarais, la décision de la Commission pourrait demeurer secrète.
19: 17 ans après avoir poignardé ses enfants Olivier, 5 ans, et Anne-Sophie, 3 ans, Guy Turcotte s'adressera pour la première fois à la Commission des libérations conditionnelles du Canada. La commission indique que l'audience vise à évaluer une demande de permission de sortie escortée, donc des sorties d'une période limitée et accompagnée d'un membre du personnel du service correctionnel ou d'un bénévole autorisé. L'audience prévue le 22 septembre sera publique, mais la décision le sera seulement si elle est rendue sur le banc par les commissaires. Si les membres de la commission choisissent de prendre l'affaire en délibéré, donc d'y réfléchir un peu plus longtemps, la décision ne sera jamais rendue publique. Il s'agit d'une exception prévue à la loi. Pour obtenir une réponse favorable, le prévenu devra notamment démontrer que sa conduite en détention ne justifie pas un refus, qu'il ne présente pas un risque inacceptable pour la société s'il effectue des sorties et qu'il a un projet de sortie structuré. Guy Turcotte a été condamné à la prison à vie sans possibilité de libération conditionnelle avant 17 ans, à l'issue d'un deuxième procès en 2015, un verdict qui avait été confirmé par la Cour d'appel. En 2018, il sera éligible à la libération conditionnelle totale en 2028. Ici Amélie Desmarais, Radio-Canada, Montréal.
7: Et puis un mot en terminant sur le prix du baril de pétrole Brent qui a atteint les 100 $ américains pour la première fois depuis la fin juillet sur fond de tensions au Moyen-Orient. Les gardiens de la Révolution affirment avoir attaqué une base militaire des États-Unis en Jordanie ainsi que des navires. Cette offensive iranienne répond à une attaque américaine sur des pétroliers iraniens. Les Houthis yéménites soutenus par l'Iran ont récemment eux revendiqué une vaste attaque contre des cibles économiques et civiles de l'Arabie saoudite. Voilà, c'était le Radio-Journal. Ici Mathieu Bellumeur, au nom de toute l'équipe. Merci d'être à l'écoute. Bonne journée.

0: Bon mercredi à tous, bon milieu de semaine. Bien contente de vous retrouver au courant des trois prochaines heures avec toute l'équipe qui est déjà en poste. J'espère que la rentrée s'est bien passée pour les jeunes, pour les parents qui nous écoutent. Je sais qu'il y en a pour qui c'est pas terminé, notamment les élèves de l'Université York. On pense à vous aujourd'hui. Quoi qu'il en soit, ça va vous prendre des parapluies, ça va vous prendre des manteaux imperméables aujourd'hui parce qu'il va pleuvoir. On prévoit 40% de probabilité d'averse ce matin dans tous les endroits où on diffuse. Je regarde les prévisions pour Toronto, Hamilton, la région du Niagara, Kingston, ainsi que le comté de Simcoe. Ce 40%-là, il est vrai partout là, devant moi. J'ai les prédictions pour Barrie. On s'attend à 15 à 25 mm de pluie par endroit. Il va faire quand même chaud de 22 à 25 degrés sans le facteur humidex. Et dans plusieurs endroits, il y a des risques d'orage cet après-midi, puis de nouveau encore ce soir. Bref, si vous aviez des plans de randonnée, de barbecue, je suis désolée de vous l'annoncer. Il va peut-être falloir reporter ça à demain parce que le soleil sera de retour. Pour les routes maintenant, c'est tranquille. Si vous voulez sortir maintenant, ben profitez-en. Je crois que les automobilistes sont encore couchés, ce qui fait que c'est assez fluide sur les routes. Il y a toutefois un véhicule en panne sur l'autoroute 401 ouest à l'intersection de l'autoroute 404. C'est dans l'accotement de gauche. Il y a une voie qui est fermée. Ça s'est passé il y a environ une quinzaine de minutes, alors ça devrait se résorber rapidement. Pour la Commission des transports de Toronto, pas vraiment d'interruption. Il n'y a pas non plus de ralentissement pour les trains de la compagnie Metrolinx. Alors, pour l'instant, tout va très bien. Si vous voulez vraiment entrer dans le détail, là, je peux vous dire que le tramway 506 n'a pas de service entre la station Main Street et l'avenue Coxwell, l'intersection Lower Gerrard. Ça devrait certainement revenir. En tout cas, il y a des autobus qui sont là pour s'assurer que vous vous transportez d'une façon ou d'une autre. Et tiens, en parlant de mes collègues, je vais les saluer. Une revenante, Annie Poulin.
1: Bonjour. Ben oui.
0: Comment ça va?
1: Ça va très bien, merci.
0: On ne vous a pas vu pendant 3 semaines. Vous avez pris la poudre d'escampette avec la famille.
1: Voilà, des vacances au Nouveau-Brunswick. C'est la première fois qu'on y allait. Donc, c'était une visite fort agréable, mais content d'être de retour à Toronto.
0: J'imagine que vous êtes allé voir, j'ai un blanc, le beau parc là, qui est tellement bien connu avec les formations rocheuses dans la baie de Fundy.
1: Hopewell,
0: merci! Hey, c'est 6h13 pour tout le monde!
1: Ça a été une de mes déceptions de ne pas pouvoir y aller parce que le moment où on aurait pu y aller, notre opportunité, ben, c'était à marée haute. Et puis bon, quand la marée est haute, on ne peut pas voir les roches.
0: Oui, c'est va un falloir peu ça les lois de la physique quand même. Parenthèse, comme ça, il y a une émission géniale sur CBC qui s'est faite il y a quelques années. C'est un concours de châteaux de sable dans le fond de la baie de Fundy.
1: Ah.
0: Alors, il y a ces artistes qui font des sculptures de sable qui doivent faire d'imposantes sculptures. Mais attention, il faut le faire très rapidement. En l'espace de 6 heures avant que la marée remonte. C'est tellement mignon. Petit divertissement familial. Soraya Ketani, qui est notre réalisatrice, bonjour.
2: Bonjour, Catherine.
0: Soraya, de quoi on parle aujourd'hui à l'émission?
2: Alors, plus jamais de bombardiers aux États-Unis, hein, ça c'est le message choc publié sur les réseaux sociaux que Donald Trump, avec lequel Donald Trump a relancé l'offensive commerciale contre Ottawa hier. Le constructeur aéronautique canadien est directement visé. La Maison-Blanche menace de bannir du marché américain s'il ne délocalise pas ses usines au sud de la frontière. Une menace qui se heurte pourtant à la réalité du terrain, alors que Bombardier s'appuie sur un réseau de 2800 fournisseurs répartis dans 47 États américains, alors que les élus du Kansas ont tous déjà des contre-coups majeurs pour leurs propres usines. Quel sera l'impact de ce bras de fer pour les travailleurs d'ici? Nous serons en troisième heure en discussion avec Daniel Cloutier, directeur québécois du syndicat Unifor.
0: Puis on va parler de carte du monde.
2: La carte du monde, effectivement, vendredi dernier, l'Assemblée générale des Nations unies a franchi un pas historique en adoptant une résolution qui fait la promotion d'un nouveau découpage cartographique, la projection Equal Earth, Terre égale, en restituant la taille réelle de chaque continent. Ce nouveau modèle vient corriger des siècles de déformation géographique. En quoi cette nouvelle représentation de la planète pourrait-elle transformer notre perception du monde? Les explications dans quelques minutes avec Stéphane Roche, qui est professeur au département département des sciences géométriques de l'Université Laval.
0: Ça, c'est une actualité que j'aurais pas eue sur ma carte de bingo. Vous vous souvenez peut-être, Soraya, d'avoir appris à l'école que la projection de Mercator, ben, elle n'était pas vraiment réaliste, là?
2: Ben, effectivement, on va faire un retour là-dessus et c'est fort intéressant de comprendre la réalité des perceptions et comment est-ce que l'interprétation du monde se fait à travers cela.
0: Puis, on reparlera encore de l'école.
2: Retour à l'école et ce matin, on s'intéresse à la place grandissante des écrans en classe, car même en classe, le numérique s'impose de plus en plus dans les écoles. Le gouvernement provincial a d'ailleurs profité de l'été pour annoncer le déploiement d'un nouvel outil numérique. Si le ministère précise qu'il s'agit d'un simple soutien facultatif pour les enseignants, l'initiative relance le débat. L'omniprésence des écrans à l'école est-elle vraiment justifiée? On fait le point avec une experte en deuxième heure.
0: Et je finis mon tour de table en envoyant le bras à Adjani Toussaint qui a son micro loin, ainsi qu'à Camille Grirois, qui se prépare pour reprendre le relais de l'animation à compter du début de la semaine prochaine. Mais tiens, va-t-elle allumer son micro, Camille?
3: Oui, bonjour Catherine.
0: Bonjour, comment allez-vous?
3: Très bien, je suis en mode observation cette semaine après une longue absence de Radio-Canada, mais effectivement, je vais me joindre à l'équipe. Je me joins à l'équipe dès maintenant et dès la semaine prochaine, je serai au micro avec vous.
0: Voilà, donc à compter avec moi à la réalisation, donc je reprendrai la place en ce moment de Soraya. Géographiquement, de l'autre côté de ce qui ressemble à un aquarium, là, il y a comme une fenêtre entre la régie et le studio. Très contente de vous avoir parmi nous et de faire
3: plaisir
0: l'intérim
3: partagé.
0: Comme cela. Parlons donc de l'actualité du jour, Annie Poulin. Le nombre d'incendies causés par des batteries au lithium-ion bat un record à Toronto cette année.
4: En effet, Catherine, parce que selon le service d'incendie, il y a 97 feux qui ont été provoqués par des batteries qui ont été éteintes là, par les pompiers depuis le début de 2026. Et ça, c'est un record alors que l'année n'est pas encore terminée. Le service d'incendie explique avoir recommencé à comptabiliser ce type d'incendie il y a 4 ans et que depuis, leur nombre a augmenté de 200%. Il y a un total de 14 personnes qui ont été blessées dans ces incendies cette année.
0: Et la police de Toronto augmente ses effectifs près des lieux de culte à l'approche de plusieurs fêtes juives.
4: La communauté s'apprête à célébrer le Rosh Hashanah et le Yom Kippour. Hier, il y a le chef de la police de Toronto, Myron Demkew, qui a expliqué que des effectifs additionnels vont être nécessaires puisque la communauté juive est la cible d'un nombre grandissant d'attaques, d'incidents à caractère haineux. Le chef de police a précisé que les mesures de renforcement vont être maintenues jusqu'au 7 octobre. C'est la date qui marque l'anniversaire des attaques terroristes survenues en Israël en 2023.
0: Merci beaucoup, Annie. Et brièvement au sport, bonne nouvelle pour nos amis des Blue Jays qui ont vaincu les Athletics 4-2. Deux joueurs de Toronto, donc Josh Smith ainsi que Kazuma Okamoto, ont frappé des coups de circuit, ce qui a donné la victoire à l'équipe. Le lanceur de Toronto, José Soriano, a aussi bien bloqué les coups de l'équipe adverse. Donc, grâce à cette victoire, les Blue Jays se rapprochent de la qualification pour les séries éliminatoires. Toronto se situe maintenant à un seul match de la dernière place d'équipe repêchée, la fameuse wild card, dans la Ligue américaine. Et d'ailleurs, on souligne un record. Kazuma Okamoto a atteint maintenant les 30 coups de circuit cette année. Un exploit rare pour un joueur qui joue sa toute première ligue, sa première saison, oui, dans la Ligue. Enfin, une athlète canadienne poursuit son parcours aux internationaux de tennis. Gabriela Dabrowski, ainsi que la Brésilienne Luisa Stefani, accèdent aux demi-finales du double féminin de cette compétition. Les deux ensemble n'ont pas perdu une seule manche dans cette compétition-là cette année. Elles ont donc rendez-vous contre leur prochaine rivale, les Américaines Robin Montgomery ainsi que Ashlyn Kruger. Dabrowski et Routliff ont fait équipe pour remporter le tournoi en 2023 et 2024. Au simple féminin, la joueuse biélorusse Arina Sabalenka va affronter demain en demi-finale l'Américaine Jessica Pegula. On ne sait pas encore qui sera l'autre duo. Puis, chez les hommes, ce sera l'Américain Francis Tiafoe qui va s'opposer à son compatriote Ben Shelton qui a vaincu hier Carlos Alcaraz. Et j'aimerais vous entendre. Joignez-nous, écrivez-nous. courriel matin@toronto-radio-canada.ca ou encore utiliser la bulle de conversation dans l'application audio. Manifestez-vous, dites bonjour à Camille, pourquoi pas, elle est avec nous, elle a besoin d'un accueil chaleureux avant qu'elle entre en poste. 6h20, on va maintenant parler d'économie avec Soraya Ketani. La Chambre de commerce de l'Ontario appelle à une désescalade mutuelle, et on le cite, dans la guerre commerciale entre le Canada et les États-Unis.
2: Les droits de douane augmentent les coûts et freinent les investissements, selon le président de la Chambre de commerce, qui a déclaré hier mardi dans un communiqué que l'organisation souhaitait que le Canada et les États-Unis respectent à nouveau les dispositions de l'accord Canada-États-Unis-Mexique en matière de commerce. Il a toutefois ajouté qu'il était peu probable que le président américain Donald Trump revienne à cet accord. La Chambre de commerce est une organisation à but non lucratif. Elle compte 60 000 membres et œuvre pour une prospérité inclusive et durable aux entreprises, aux travailleurs et aux communautés de l'Ontario. Les droits de douane canadiens sur des milliards de dollars de marchandises américaines importées sont entrés en vigueur hier mardi, peu après minuit, aggravant ainsi le conflit commercial en cours avec les États-Unis. Une interdiction américaine des ventes de Bombardier pourrait perturber massivement le secteur aérospatial américain.
0: Et Bombardier, toujours dans le viseur de Trump.
2: Sauf que l'interdiction effectivement américaine des ventes d'avions d'affaires de Bombardier nuirait tout autant à l'industrie aérospatiale américaine. Bombardier effectue l'assemblage final de ses avions d'affaires Challenger et Global au Canada, tandis que plus de la moitié de ses revenus proviennent de clients américains. L'entreprise exploite plusieurs usines aux États-Unis et emploie environ 3500 personnes au Texas, en Californie et dans d'autres États. Bombardier a déclaré verser chaque année plus de 2,5 milliards de dollars américains à ses 2800 fournisseurs américains répartis dans 47 États, soutenant ainsi indirectement des dizaines de milliers d'emplois.
0: Et la compagnie Meta lance un agent d'intelligence artificielle personnelle. Elle dit vouloir mettre l'accent sur la sécurité et la confidentialité. Cet agent s'appelle Muse.
2: Meta a lancé hier mardi Muse, un agent d'intelligence artificielle personnelle destiné aux personnes de 18 ans et plus qui recherchent de l'aide pour leurs tâches quotidiennes, telles que la gestion des horaires, les courses et, selon les termes de l'entreprise, la transformation des objectifs à long terme en plan d'action. La société mère d'Instagram et de Facebook insiste sur les fonctionnalités de sécurité et de confidentialité de l'agent qui, pour l'instant, n'est disponible qu'aux États-Unis. Selon Meta, Muse fonctionne sur une machine virtuelle dédiée et sécurisée qui héberge à la fois l'agent et les données des utilisateurs qui peuvent contacter l'agent via une application dédiée ou par WhatsApp.
0: Soraya Ketani, merci beaucoup. Et c'est le Super Bowl du film qui commence à Toronto, la 51e édition du Festival international du film de Toronto. Le TIFF commence cette semaine. Il y a moins de vedettes, mais plus de films que l'an dernier. Quelques nouveautés importantes aussi, alors que le Canada est très bien représenté dans la sélection officielle. Katia Saint-Jean est avec nous pour en parler. Bonjour Katia.
5: Salut Catherine.
0: Donc 225 films en tout sont présentés au TIFF cette année.
5: Exactement, c'est une augmentation hein, de l'an dernier. On avait vu 209 longs-métrages et séries présentés. Là, on en a 225. Et plus de la moitié de ces films-là, c'est des premières mondiales, ce qui veut dire que le TIFF demeure quand même un festival compétitif face aux autres festivals du film. Ils ont été capables d'aller chercher plusieurs premières mondiales de la part des réalisateurs. Et sans surprise, les films qui vont être présentés cette année sont basés consciemment ou non en réponse à l'état du monde. Donc, on s'attend à des thèmes comme la guerre, la famille, l'amour et les différentes luttes sociales. C'est vraiment ce qu'on va voir là, lors des 10 prochains jours.
0: Et le film d'ouverture, Katia, c'est celui d'une réalisatrice oscarisée.
5: Exactement. Vous connaissez peut-être le nom de Shawn Hader, elle qui avait été très, très reconnue en 2022 pour son film Coda, qui avait reçu l'Oscar du meilleur film. Ça, c'était un film sur la surdité. Eh bien, elle reste dans ce genre de thématique alors qu'elle ouvre le festival avec son plus récent film, Being Human, où on suit l'histoire de la militante pour les droits des personnes handicapées, Julie Human. Voici un extrait de la bande-annonce.
6: This is Judy Human. Judy Human.
7: Judy Human.
8: They're not asking for a place on a bus. They're asking for a whole new box.
7: No, no.
6: They see you in front of the stairs and they think that you're the problem.
7: The stairs are the problem.
5: Certains ont peut-être reconnu la voix de Mark Ruffalo, qui est l'une des vedettes de ce film-là, ou bien la voix de Ruth Madley, qui interprète le rôle de Judy Human ici. Being Humid, qui est le film d'ouverture, mais qui est aussi l'un des rares films au TIFF qui a déjà une date de sortie en salle. Donc, c'est produit par Apple TV. Ça va être disponible dès le 13 novembre prochain. Maintenant, les autres grands films qui retiennent l'attention, on a le plus récent film de Peter Farrelly. Lui aussi avait été reconnu en 2019 avec le film Green Book, qui avait remporté le score du meilleur film. Là, il a choisi Toronto pour présenter I Play Rocky, qui s'intéresse à l'ascension de Sylvester Stallone après qu'il a réalisé et incarné Rocky. Chris Rock va aussi être de passage au TIFF pour présenter un film satirique sur la bigoterie à Hollywood. Ça s'intitule Misty Green. Et comme le veut un peu la tradition du festival, on accueille le meilleur des autres festivals qui l'ont précédé pendant l'année. Donc, Christian Mungiu qui va être de passage avec Fjord, film qui a reçu la Palme d'Or à Cannes. Yorusuki Hamaguchi va aussi être de passage avec le film Soudain et Lucas Daunt va être de passage avec Coward. Donc ça, c'est des films qui, depuis le début de l'année, ont reçu quand même plusieurs mentions, plusieurs prix dans d'autres festivals et on va avoir la chance de les voir ici à Toronto. Vous l'avez dit, Catherine, bon, peut-être moins de vedettes hollywoodiennes que les années précédentes, mais on a quand même des personnalités bien attendues qui vont être de passage comme Penelope Cruz, Javier Bardem, Isabelle Huppert et Virginie Efira, des vedettes là, internationales qui arrive à Toronto.
9: Et on l'a dit, hein, le Canada est bien représenté parmi la programmation.
5: Oui, absolument. Bon, les États-Unis sont quand même en première position, là, eux qui produisent 46 des films de la sélection, mais le Canada arrive en deuxième position avec 35 films comme producteur principal. On voyage un peu partout à travers le pays, là. Beaucoup de Terre-Neuve et Labrador cette année. Je pense notamment à la série Below de Jesse McCowan, Purgatory de Lindsay Lanzalotta, mais on voit aussi beaucoup de l'Ontario avec In the Heart of the South de Nyla Unuk-Suk. On va voir plusieurs réalisateurs torontois, Caroline Guyenne, Serville Poblet, David Bisgosgi, Rodrigo Barriusso. Ça, on va beaucoup en parler à l'émission. Donc, inquiétez-vous pas, dès vendredi, je vous parle de ces réalisateurs torontois et des films qui ont été tournés à Toronto. Toutefois, l'un des films canadiens qui retient beaucoup l'attention, autant côté public que côté critique, c'est celui du Manitobain Matthew Rankin, qui s'intitule « Mesdames et messieurs, Brian Mulroney ». Ça, c'est présenté dans la section « Midnight Madness ». C'est un film psychédélique qui rend hommage, qui parle un peu de l'ascension de Brian Mulroney, qui a dirigé le Canada entre 84 et 93. Quelque chose d'assez intéressant, concept complètement nouveau et rafraîchissant. Donc ça aussi, on va en parler la semaine prochaine. Mais ce n'est pas le seul grand hommage offert à un nom canadien. Je pense au film Run, Terry, Run, qui rend hommage au grand Terry Fox, ou bien le film de fermeture du festival cette année, film québécois, qui rend honneur à Gilles Villeneuve. Ça s'intitule Villeneuve, l'ascension d'une légende, un film de Yann Lanouette-Turgeon. Voici la bande-annonce.
10: Depuis ma première course, je sais que c'est ce que je veux faire. Courser. J'habite à Berthierville avec mes parents, mon épouse, mes deux enfants.
11: Gilles, quand tu fais de quoi, il fait à 200%.
12: C'est malade!
5: Donc, film qui retrace les jeunes années du pilote de Formule 1, Gilles Villeneuve, période qui l'a vu se hisser au sommet du sport automobile à travers le monde entier. Film tant attendu que c'est aussi le film primé du président directeur général du TIFF, Cameron Bailey. On peut l'entendre à ce sujet.
13: If you were there at the time and saw Gilles Villeneuve racing, you remember, but you've never seen this story. His whole family life, what drove him to race everything. And it's just a great story from Quebec. Biggest Quebec production from the year. And can't wait to premiere it.
5: Donc, beaucoup d'engouement, là, vous l'avez compris, pour ce film-là. Le plus grand film québécois à être présenté cette année qui retrace vraiment là, une histoire que les gens vont être capables de reconnaître si vous étiez là, actifs à ce moment-là.
9: Et rapidement, Katia, il y a plusieurs nouveautés à noter dans ce festival-là.
5: Oui, ben on en a déjà parlé un tout petit peu lors des dernières semaines. On a parlé de la plateforme, de la compétition plateforme. Oui, qu'il y a plusieurs nouveautés cette année, mais la grande, grande nouveauté, c'est l'officialisation du marché du film, qui est un rendez-vous pour un peu conforter Toronto dans son rôle de plaque tournante du cinéma pour le continent nord-américain. Vous allez voir, on va en rediscuter demain matin. Je vais avoir tous les détails pour vous.
9: On a hâte de vous revoir dans le studio, Katia Saint-Jean. Merci beaucoup.
5: Avec plaisir.
9: Et on passe au Radio-Journal régional. Annie Poulin, un nouveau sondage indique qu'un grand nombre de Torontois souhaitent mettre un frein aux hausses d'impôts fonciers.
4: 34 % des répondants ont déclaré vouloir un gel ou une réduction des impôts fonciers, tandis qu'un autre 20 % voudrait limiter les augmentations au même niveau que l'inflation, même si l'atteinte de ces objectifs exige une réduction des services municipaux. Le sondage publié ce matin a été réalisé par la firme Liaison Strategies. Elle a sondé 1000 résidents de Toronto les 4 et 5 septembre par technologie d'enregistrement vocal interactif. La marge d'erreur est de plus ou moins 3,1 points de pourcentage 19 fois sur 20.
9: Et c'était la rentrée pour des milliers d'élèves du Grand Toronto hier.
4: Oui, avec le retour des autobus scolaires et d'une circulation plus importante autour des écoles, les policiers renforcent leur présence sur les routes. Mais à Toronto, plusieurs s'inquiètent particulièrement du retrait des radars de vitesse. Laura Hall a les détails.
12: La rentrée, c'est aussi le retour des autobus scolaires, des cyclistes et des piétons autour des écoles. Mais cette année, les radars photo brillent par leur absence. Le gouvernement Ford a ordonné leur retrait à travers la province l'an dernier, jugeant qu'ils faisaient trop de tort au portefeuille des automobilistes ontariens. La mairesse de Toronto estime que c'était une erreur.
14: The province makes school zones less safe for families and our kids by taking away our speed cameras.
12: Elle souligne que depuis leur retrait, le nombre de véhicules roulant au-dessus de la limite à Toronto a bondi de 380%. Entre-temps, à Toronto comme à Peel, la police renforce sa présence dans les zones scolaires. À Toronto, l'inspecteur Paul Qureshi affirme que les policiers misent maintenant sur une présence accrue dans les zones scolaires.
15: Our priority is ensuring that every child can travel to and from school safely.
12: Et dans la région de Peel, une opération similaire est en cours pour tout le mois de septembre, explique le surintendant Scott Redstone.
16: We'll be focused on dangerous driving behaviors that put students and families at risk.
12: Pour sa part, le gouvernement provincial avait lancé en février un fonds de 210 millions de dollars pour aider les municipalités à installer des infrastructures de sécurité routière. Le ministère n'a cependant pas dévoilé quelle proportion de ce fonds a été distribué jusqu'à maintenant. Ici Laura Hall, Radio-Canada, Toronto.
9: Enfin, le gouvernement provincial annonce qu'il élargit les effectifs du corps de l'Ontario.
4: Il accueille l'Ontario Stone, Sand and Gravel Association. Jill Dunlop, qui est la ministre chargée de la préparation et de l'intervention en cas d'urgence, affirme que cette association va permettre de faciliter l'accès aux poids lourds et à des compétences clés en cas d'urgence. Ces équipements pourraient contribuer à la prévention des inondations, au déblaiement des débris et aux travaux de remise en état, selon la ministre.
9: Merci beaucoup, Annie. 6h33 et on a reçu un texto. On est content. On dit bonjour Camille, bon retour. C'est Zach Adams, notre collègue, qui nous l'envoie, mais c'est pas grave. On va le prendre quand même. Cela dit, si vous souhaitez nous écrire vous aussi, n'hésitez pas à le faire. On aime vous lire. On est disponible via la bulle de conversation dans l'application audio. Vous pouvez aussi nous appeler ou carrément envoyer un texto au 416-205-6466 et c'est Soraya qui se fera un plaisir de vous répondre. D'ailleurs, je vais vous faire un aveu et j'ai pensé à ça en écoutant Katia Saint-Jean. Ma culture cinématographique est horrible. Je ne sais pas du tout quoi aller voir au TIFF cette année. Si vous avez des suggestions, s'il vous plaît, aidez-moi. J'ai besoin qu'on me guide à travers cette programmation-là. Mais Camille, justement, à qui on souhaite la bienvenue elle-même, je crois que vous avez vu un aperçu d'une partie de la programmation du TIFF, un film au moins.
3: Oui, ben en fait, je m'intéresse toujours à la programmation assez tôt avant le début du TIFF et je cible évidemment, Katia le disait, 225 films, c'est beaucoup.
9: Ouais.
3: Mais j'ai comme intuitivement ma façon de cibler les films que je veux voir. Et le film qu'elle mentionnait de Matthew Rankin sur Brian Mulroney, c'est un film qui m'intéresse particulièrement et je pense qu'il va faire parler les gens pendant le festival.
9: Vous avez-vous des suggestions pour moi pendant le TIFF parmi toute la programmation?
3: Je vais vous revenir, Catherine, okay, avec une liste d'ici la fin de la semaine.
9: Je suis prête. je le prends. En tout cas, si vous voulez contribuer à la liste de Camille, écrivez-nous. Ça va nous faire plaisir de vous lire. On change de sujet. On s'en va aux États-Unis où l'imposition des contre-tarifs canadiens est aussi un casse-tête pour de nombreuses entreprises. C'est aussi un peu le but de cette mesure. Pour certains transformateurs, la guerre commerciale a désormais un impact à la fois sur leur approvisionnement et sur les ventes de leurs produits. La journaliste Catherine Brulotte s'est rendue au Michigan où des politiciens essaient de faire des tarifs la question de l'urne, mais elle a constaté que la partie n'est pas gagnée d'avance. On l'écoute.
17: Une des bêtes du fermier Jill Slavik a remporté les honneurs à l'exposition agricole du Michigan.
18: We are a former dairy farm, but now we are a beef cow-calf operation.
17: Il a converti la ferme laitière familiale en ferme d'élevage dans l'espoir de stabiliser ses revenus. Mais depuis des mois, le prix qu'il obtient pour ses veaux est imprévisible et les contre-tarifs adoptés par le Canada risquent de perturber encore le marché.
18: That caused a lot of instability in the cash market and the futures.
17: Les grossistes à qui il vend son bétail distribuent de part et d'autre de la frontière. Et même si les agriculteurs veulent éviter de parler politique pendant cette grande foire annuelle, le candidat démocrate au Sénat pour les élections de mi-mandat, Abdul El Sayed, y a fait une visite pour tenter d'intéresser les agriculteurs à sa plateforme économique.
19: It's gonna make worse.
17: En entrevue à CBC, il affirme que la guerre commerciale avec le Canada devrait influencer les électeurs en novembre, puisqu'elle fait grimper le coût de la vie.
19: People don't want to have to keep paying more for stuff that they need to buy. And this is the logical outcome of an illogical trade war.
17: Une étude de la National Union Taxpayers Foundation, publiée la semaine dernière, suggère que c'est l'État qui pourrait être le plus touché par les tarifs. Si l'agroalimentaire est le second plus important domaine économique au Michigan, un emploi sur cinq y dépend de l'industrie automobile et du secteur manufacturier. Chris Batcher est la troisième génération à diriger l'entreprise familiale de transformation d'acier et d'aluminium, AirTech Corporation, à Détroit.
20: These are stainless doors.
17: Une quarantaine d'employés fabriquent des pièces dédiées à l'industrie de l'automobile et à la construction résidentielle.
20: We have multiple relationships with Canadian-based companies.
17: Plusieurs de ces partenaires d'affaires sont des entreprises de portes et fenêtres basées au Canada. Des relations compliquées par la guerre commerciale entre les deux pays.
20: We do not want these tariffs to suddenly become a compromise to our ability to have strong relationships with them.
17: Non seulement les tarifs douaniers américains ont fait grimper ses coûts d'approvisionnement, mais ses clients au Canada doivent maintenant tenir en compte les tarifs douaniers canadiens.
20: And that impact will be borne on the consumer eventually.
17: Des coûts qu'il doit en partie absorber pour éviter de perdre des contrats, mais qui se retrouvent en bout de ligne sur la facture des consommateurs. Déjà dans une quincaillerie de la ville, Greg Derry est choqué par la facture de ses achats.
21: Maybe $30 higher than what I usually pay for stuff.
17: Le propriétaire de Détroit effectue des rénovations depuis plus d'un an et déplore que les matériaux nécessaires à moderniser l'aération de sa résidence augmentent pour chaque projet.
21: I'm pretty sure the tariffs has a lot to do with it.
17: Le contracteur German Evans fait le même constat.
22: It's not even worth it.
17: Les matériaux achetés aujourd'hui lui ont coûté plus cher que ce qu'il avait pu estimer il y a quelques semaines à peine et il devra essuyer une perte pour remplir ce contrat.
22: I recently had to get a second job as it is now, whatever, just to maintain my household.
17: L'instabilité est telle dans l'industrie qu'il a commencé un deuxième emploi pour subvenir aux besoins de sa famille. Même si sa petite entreprise de rénovation est sa passion, il craint que ses clients n'aient plus les moyens de faire des rénovations en raison du coût de la vie.
22: Because people can't afford to actually get the job done.
17: La propriétaire de la résidence où son équipe travaille aujourd'hui admet même qu'elle a réduit l'ampleur des travaux qu'elle comptait effectuer.
23: Oh, I'm slowing down, so...
17: Gwen Powell habite dans sa maison depuis plus de 30 ans, mais se contente, pour l'instant, de faire les travaux qui sont nécessaires et non ceux qu'elle aimerait accomplir.
23: Things that must be done kind of overtook things I wanted to do.
17: parce que les matériaux sont devenus trop chers et le coût de chaque projet trop imprévisible. Mais elle estime que la guerre commerciale entre le Canada et les États-Unis n'est qu'un de nombreux facteurs qui rendent sa vie inabordable. Dans l'atelier de métallurgie AirTech Corp, le propriétaire Chris Batcher hésite aussi à lier directement les politiques commerciales américaines au soubresaut de son industrie.
20: It takes weeks, months, sometimes years to feel the true impact of the tariff.
17: Le républicain affirme que les véritables effets de tarifs douaniers se feront sentir sur plusieurs années.
20: As much as it is a big issue in the United States, we all know United States politics.
17: Pas de quoi influencer son vote en novembre. Ici Catherine Brulotte, Radio-Canada, Détroit.
9: Et on revient en musique vers les prairies canadiennes. On écoute un Fransaskois que j'aime bien. Voici Pontex.

0: C'était Pontex, le Fransaskois, avec le feeling, je vous l'avais dit, c'est bon. On poursuit avec quelques manchettes qu'on surveille aujourd'hui. Annie Poulin, dans l'actualité, on devrait avoir une décision du tribunal aujourd'hui au procès d'un Torontois accusé de terrorisme.
1: Christopher Nipak est accusé d'avoir participé à une activité terroriste de l'ancienne division Atomwaffen. C'est relativement à des faits qui se seraient produits en Ontario et au Québec de 2018 à 2022. Il s'agit d'un groupe qui prônait une idéologie suprémaciste blanche et qui encourageait les actes de violence à l'encontre des minorités.
0: Et alors que le conflit commercial entre le Canada et les États-Unis monte d'un cran, la Chambre de commerce de l'Ontario demande une désescalade réciproque.
1: Oui, elle fait valoir que les tarifs font mal à toutes les entreprises. Il y a son PDG, Daniel Tisch, qui demande au gouvernement fédéral et provincial de soutenir les entreprises durant cette période de turbulence commerciale. Il souhaite entre autres des mesures pour améliorer la compétitivité et les liens avec l'économie internationale. La Chambre de commerce de l'Ontario représente 60 000 membres dans la province. Et Catherine, d'ailleurs, c'est de cette guerre commerciale dont il va être question là, au Radio-Journal dans quelques minutes.
0: Merci beaucoup, Annie. On va parler de géographie. La carte du monde telle qu'on la connaît n'est peut-être pas si fidèle à la réalité qu'on pourrait le croire. Vendredi de la semaine dernière, l'Assemblée générale des Nations unies a adopté une résolution sans précédent. C'est une nouvelle édition de la carte du monde qui est maintenant promue. Il s'agit du modèle Equal Earth ou Terre égale en français qui présente de façon plus exacte la taille de chaque continent. On en parle avec un professeur au département des sciences géographiques de l'Université Laval. Stéphane Roche est avec nous pour en parler. Bonjour.
2: Bonjour, Mme Moras.
0: Donc, parlez-nous de cette nouvelle carte du monde. En quoi est-elle différente de celle de Mercator, celle qu'on utilise au quotidien?
2: En fait, c'est peut-être juste un petit mot pour revenir sur, sur ce qu'on appelle les projections cartographiques, hein, qui sont en réalité des formules mathématiques qui permettent de transformer une surface on va dire ronde pour faire simple, tu sais, une réalité ronde sur une surface plane. Donc, prenez l'exemple d'une orange, par exemple. Si vous voulez peler l'orange, puis ensuite utiliser la peau pour faire une surface plane, ben forcément, ça va être soit déformé, soit ça va craquer. Ben, c'est un peu la même chose avec lorsqu'on fait de la projection cartographique. Et donc, il y a différents types de projections cartographiques, mais ce qu'il faut garder à l'esprit, c'est que toutes les projections cartographiques, quelles qu'elles soient, déforment la réalité. Et donc après, les choix qu'on va avoir à faire, c'est de privilégier, on va dire, des déformations qui sont les moins impactantes par rapport aux usages qu'on veut faire. Et donc la carte de Mercator est basée sur ce qu'on appelle une projection conforme. C'est un type de projection qui conserve localement les angles, et donc les formes réelles des petits objets, on va dire. L'inconvénient, c'est que ça déforme fortement les surfaces au fur et à mesure qu'on s'éloigne du point ou de la ligne de référence. Et en l'occurrence, dans le cas de Mercator, la ligne de référence, c'est l'équateur. Donc plus on s'éloignait et plus on s'éloigne de l'équateur, que ce soit vers le pôle sud ou vers le pôle nord, ben ça agrandit démesurément. Ça diminue plus exactement démesurément les régions. Puis ça agrandit les régions qui sont proches des pôles. Je vais y arriver. Je suis désolé. C'est tôt encore ce matin.
0: C'est correct. Donc, c'est 6h47. Hein. On vous comprend.
2: Ça. Donc plus on s'éloigne effectivement de l'équateur et plus ça agrandit les régions qui sont proches des pôles. C'était ça le cas de Mercator. Par contre, Mercator, et puis c'est une des raisons pour lesquelles ça avait été adopté, c'est idéal pour la navigation, et en particulier la navigation maritime, parce que ça conserve les caps constants. Et donc, ça permet évidemment de naviguer, ça ne déforme pas les alignements des parallèles et des méridiens. Bon, ça, c'était la raison. L'enjeu, évidemment, je vous le dis, c'est que sur une carte comme Mercator, pour prendre l'exemple du Canada, le Canada, il semble presque aussi grand que l'Afrique, alors qu'en réalité, l'Afrique est trois fois plus grande que le Canada. Le Canada, il ressemble, il a l'air d'être aussi grand aussi que le Groenland, alors que le Groenland, je pense, est quelque chose comme 14 fois plus grand que l'Afrique, pardon. Donc l'Afrique aussi grande que le que, que que le Groenland, alors que le Groenland est 14 fois plus grand que l'Afrique. Donc,
0: ça n'a pas de sens, c'est... là. C'est, tout non, est non, déformé.
2: C'est donc, c'est ça. Tout est déformé. Puis, c'est un peu la raison pour laquelle, d'ailleurs, l'Union des pays africaines, portée par le Togo, ont eu l'initiative, hein, cette initiative qu'ils avaient appelée Correct the Map, tu sais, pour corriger la carte. Et puis, cette résolution, elle visait précisément, hein, à corriger l'espèce de biais historique qui fausse notre perception de la taille des continents et de l'importance des pays du Sud, évidemment, en particulier. Donc c'est comme de rectifier une réalité géographique à travers cette résolution qui a été prise.
0: Et c'est intéressant, qu'est-ce qu'on peut dire sur la nouvelle carte du monde proposée par l'Union africaine et par le Togo? Est-ce qu'elle fait un meilleur travail pour représenter les pays? En même temps, je vous vois venir, c'est moins bon pour naviguer. Vous me direz aussi qu'à l'époque où on est, chacun peut bien utiliser cette carte-là, c'est pas les outils de navigation qui manquent.
2: Non, mais je pense que ce que j'ai compris, en tout cas, hein, de la résolution, c'est que, bon, d'une part, il y a, comme toutes les résolutions onusiennes, il y a pas d'interdiction totale, hein, de recourir à une projection de type Mercator ou d'utiliser cette carte, qui reste valide, et en particulier, ben, comme je le disais, utilisable pour la navigation maritime. Mais c'est plutôt une recommandation, hein. C'est le texte qui invite les gouvernements, mais aussi les écoles, les universités, toutes les institutions internationales à privilégier, ben, des représentations cartographiques équivalentes, pas forcément Equal Earth, parce qu'il y a d'autres projections qui permettent d'obtenir le même résultat, mais des projections de ce type-là, c'est-à-dire qui respectent les tailles réelles et des pays, de façon à offrir une vision du monde qui soit plus réaliste, de en tout cas qui donne à voir une réalité plus proche en termes de taille et d'importance des pays et des continents les uns par rapport aux autres.
0: Mais dans ce cas-là, si la Mercator était si inexacte, pourquoi on l'a gardée si longtemps?
2: Ça, c'est une bonne question. J'imagine qu'il y a des raisons, il y a certainement des raisons. Parce que ces discussions-là, alors, tu sais, elles ont lieu depuis, je dirais, enfin, en tout cas, moi, je suis dans le milieu depuis une trentaine d'années comme prof, puis ces discussions-là, elles existent. Nous, dans nos enseignements, évidemment, on attire l'attention de nos étudiants sur ces questions-là, sur le fait que il n'y a pas une carte, une seule carte qui permet de donner à voir la réalité, puisque c'est forcément déformé, tu sais, à la base. Il y a forcément des déformations. Puis on a des mesures, des indicatrices qui permettent de mesurer ces déformations. Mais ce qu'il faut comprendre aussi, c'est que chacun des pays, par exemple, ou même chacune des régions, lorsque des cartes plus locales sont réalisées avec d'autres types de projections. Et puis là, en général, ce qui est privilégié, c'est des projections qui

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3: Ils ont la même taille, mais ils sont plus loin l'un de l'autre.
4: Par exemple, donc ça va, ça peut être ça, puis ça peut aussi déformer un peu la forme du pays. Dans certains cas, peut être un petit peu changée.
3: Ouais. Et là, il y a un élément de géopolitique intéressant en lien avec la nouvelle carte du monde. 164 pays ont voté en faveur de l'adoption de la nouvelle carte du monde. 6 se sont abstenus et un seul, tiens, les États-Unis, a voté contre l'adoption de cette carte-là. Pourquoi?
4: Oh, ben là, pourquoi? On peut faire des suppositions, tu sais. On peut se dire que les États-Unis de Donald Trump apprécient jamais d'être moins grand que ce qu'ils imaginent être. Et donc, en étant poli. Et donc, évidemment, ça, c'est... Et puis il y a... Ce qu'il faut aussi voir que... Moi je suis pas proche de toutes les décisions onusiennes, mais dans le domaine du développement durable, assez proche, puis des objectifs de développement durable. Mais depuis, je dirais, depuis le dernier... Le début du mandat de Donald Trump, les États-Unis s'opposent à peu près systématiquement à toutes les résolutions que l'ONU dépose, parce qu'en général, elles font jamais l'affaire précise des États-Unis. Donc, ça aurait été vraiment étonnant qu'ils votent pour, alors qu'effectivement, dans ce changement-là, les États-Unis vont apparaître beaucoup plus petits qu'ils... ils vont apparaître à la taille qu'ils sont, mais beaucoup plus petits qu'ils ne le sont actuellement. Sur la carte de Mercator, évidemment. Comme je le disais, il en est des États-Unis comme du Canada, qui dont la taille va aussi sur cette carte-là reprendre une dimension légitime, je dirais.
3: Bref, un refus parmi tant d'autres pour les États-Unis. Peut-être peut présupposer que la carte onusienne ne rebaptise pas le golfe du Mexique ou encore le lac Ontario.
4: Non, ça, je ne pense pas non plus. Là. Il me semble que le golfe du Mexique reste le golfe du Mexique, mais c'est ça.
3: Stéphane Roche, je rappelle que vous êtes professeur au département des sciences géomatiques de l'Université Laval. D'ailleurs, merci à ma collègue Annie Poulain et son œil bien aiguisé ce matin qui dit que le Groenland est 14 fois plus petit que l'Afrique. Donc, on pourrait faire rentrer le Groenland 14 fois à l'intérieur de l'Arctique.
4: J'ai fait une erreur tout à l'heure en le disant, mais c'est ça, oui, absolument.
3: Et moi, je viens de faire une erreur en le disant, elle pourrait rentrer 14 fois dans l'Afrique. Stéphane Roche, on va l'avoir, cette entrevue-là. Merci beaucoup.
4: On va y arriver.
3: Merci beaucoup d'avoir été avec nous. Au revoir.
4: Merci à vous. Au revoir. Bonne journée.
3: Et on parle maintenant d'éducation. Les élèves canadiens performent mieux que la moyenne des autres pays de l'OCDE, même s'il y a une baisse générale du niveau des élèves dans le monde. C'est ce que révèlent les tests PISA réalisés par l'Organisation de coopération et de développement économique. Le test PISA, c'est une enquête internationale réalisée tous les 3 ans qui veut évaluer les connaissances et les compétences des élèves qui sont âgés de 15 ans. L'analyste à l'OCDE, Éric Charbonnier, a fait le point avec ma collègue Laurence Martin. Il explique d'abord que le Canada fait bonne figure dans le classement. Par contre, comme partout dans le monde, les résultats sont en baisse, entre autres en lecture et en mathématiques.
5: C'est une tendance internationale qui nous a même un peu surpris à l'OCDE parce qu'on avait déjà eu une baisse assez forte lors du cycle précédent en 2022, mais on avait attribué cette baisse un peu aux effets de la pandémie du Covid. Mais là, de nouveau, avoir une chute très forte et très marquée dans la plupart des pays de l'OCDE, c'est assez inquiétant et c'est vrai que ça nous incite à réfléchir parce qu'on constate que cette baisse est très marquée en compréhension de l'écrit en mathématiques. Mmh. Elle est un peu plus faible en sciences. Où les élèves ont l'air de prendre plus de plaisir dans l'apprentissage des sciences que sur ces fameux fondamentaux de compréhension de l'écrit et mathématiques.
6: Oui, parce que je voyais en 3 ans, le Canada enregistre une chute de 17 points en lecture, de 12 points en mathématiques. La dégringolade est même un peu plus prononcée au Québec, qui encaisse une chute de 18 points en lecture et de 14 points en mathématiques. Comment vous l'expliquez?
5: Oui, et puis il faut se dire que 20 points, ça représente à peu près une année d'apprentissage. Donc c'est vrai qu'on se dit 18 points, c'est pas si fort, mais quand on le traduit en année d'apprentissage, c'est assez colossal. On constate que le rapport à la lecture, à la compréhension de l'écrit a changé chez les élèves dans beaucoup de pays. Dans notre étude PISA,

0: Quand on a, c'est un test de 2 heures, quand les questions portent sur des tests, des textes longs, plus de 400 mots, quand ça demande aux élèves de faire un effort, de réfléchir, d'ouvrir des sources multiples, ils réussissent moins bien. On constate aussi qu'ils ont tendance à répondre de façon plus rapide, de plus en plus rapide et avec de plus en plus d'erreurs. On a l'impression que le rapport à la lecture, à la compréhension de l'écrit a changé et ça explique en partie ces résultats. Et qui sont inquiétants et qui sont maîtres, comme je vous ai dit, qui sont à comparer aux résultats en sciences, où la science résiste alors que il y a cette chute très forte dans quasiment tous les pays du monde sur les fondamentaux.
1: C'était Éric Charbonnier, analyste à l'OCDE, au micro de Laurence Martin pour l'émission Midi Info. Cela dit, il est 6h58, ça file cette émission-là. On se dirige bientôt vers le radiojournal national et international. Au retour, on continue de parler d'éducation. On va s'intéresser particulièrement au temps d'écran dans les écoles, alors qu'on s'inquiète de plus en plus du temps passé devant des écrans, de plus en plus de devoirs. De tests sont faits sur des plateformes numériques. Est-ce que c'est vraiment nécessaire? On en parlera avec une experte. On tournera ensuite nos yeux vers l'international. On parlera du dégel des relations Canada-Chine qui a franchi une nouvelle étape. Vendredi dernier, Ottawa a accueilli un dialogue de défense qui avait été interrompu depuis 8 ans. Les médias l'ont appris via Pékin alors que Ottawa ne l'a pas annoncé. Erreur stratégique de la part du Canada. On en parlera avec l'ancien ambassadeur du Canada en Chine, Guy Saint-Jacques. J'appelle Catherine Maurras. Je vous retrouve dans 10 minutes à Y a pas deux matins pareils.
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6: Des produits canadiens dorénavant interdits aux États-Unis.
7: Pour gagner dans le monde de Donald Trump, il faut que l'adversaire perde.
6: Le conflit commercial entre Washington et Ottawa s'envenime.
8: C'est la réplique, la réplique.
6: Du renfort pour Ruba Gazal en campagne électorale.
9: Pour nous, c'est pas de compétition. En fait, on s'entraide.
6: La porte-parole de Québec solidaire peut compter sur l'appui de son conjoint, l'acteur Hubert Proulx.
9: Je suis pas là pour utiliser ma notoriété. Si ça aide, tant mieux, mais c'est pas l'objectif. Je suis juste là par amour.
6: Et après avoir dénoncé l'entente avec Québec sur Churchill Falls, le premier ministre de Terre-Neuve et Labrador se porte maintenant à sa défense. Bonjour, ici Mathieu Bellumeur. Bienvenue au Radio-Journal. Le Canada est responsable de la décision de Washington d'intensifier la guerre commerciale. Ce sont les propos du représentant américain au commerce Jameson Greer. C'est ce qu'il a dit hier, au moment où le président américain Donald Trump a annoncé que l'importation de certains produits canadiens aux États-Unis serait désormais interdite. Il a également élargi la liste des biens visés par des droits de douane de 50%. Jean-Philippe Robillard est avec nous. Ce sont de nouvelles mesures là, qui doivent entrer en vigueur dans les prochaines semaines.
10: Oui, une riposte qui comprend trois volets. Le premier, il y a des produits canadiens qui seront interdits d'importation aux États-Unis à compter du 29 septembre. On parle de certaines motos, de produits laitiers, mais également, Mathieu, de vin, de bière et d'autres alcools qu'on produit ici au Canada. Le deuxième volet, il y a de nouveaux produits canadiens donc qui seront touchés par les tarifs de 50 % de la Maison-Blanche, et ce, dès le 15 septembre. Et parmi ces produits, on retrouve, il y a des produits d'acier, des produits de fer, il y a des bateaux à moteur, il y a des fromages, et certains types de meubles. Et troisième volet, Donald Trump veut limiter l'achat de certains produits dans les appels d'offres publics des agences gouvernementales ou encore des États. C'est un programme, selon le président américain, de 50 milliards de dollars aux États-Unis. On écoute Sébastien McMahon, qui est économiste en chef chez IA Groupe Financier.
11: Les alcools canadiens
7: canadien, c'est des exportations d'environ 2 à 3 milliards de dollars par année. Donc, il y a ça qui est nouveau. Le droit de soumissionner sur des projets gouvernementaux, des appels d'offres, d'achats pour les gouvernements, selon des chiffres de Bloomberg publiés hier, ça sera environ 3 milliards de dollars par année pour le Canada. Et puis, le secteur laitier, c'est environ 600 millions.
10: Alors que selon lui, nos exportations vers les États-Unis, ça totalise pour l'ensemble du pays 540 milliards de dollars par année.
6: Et depuis hier soir, depuis cette annonce hier soir, est-ce qu'Ottawa a réagi?
10: Il y a le ministre responsable du commerce Canada-États-Unis, Dominique Leblanc, qui a émis une brève déclaration sur X, Mathieu, qui a qualifié les nouvelles mesures prises par les États-Unis d'injustifiées, qui a également écrit, et je le cite, « Nous sommes concentrés avant tout sur ce que nous pouvons contrôler, renforcer notre économie locale, diversifier nos partenariats et à l'étranger bâtir un Canada plus fort. » Fin de la citation. Mais c'est clair tout ça, Mathieu, que cette surenchère tarifaire, ça va finir par coûter cher au Canada, aux entreprises canadiennes.
6: Merci Jean-Philippe.
10: Merci, au revoir.
6: Radio-Canada a appris que le gouvernement Fréchette a effacé la dette de l'entreprise américaine Bell Textron par crainte qu'elle déménage sa production d'hélicoptères de Mirabel vers les États-Unis. En pleine guerre commerciale, donc, Québec renonce à des redevances de près de 19 millions de dollars que devait lui verser l'entreprise. En échange, Bell Textron a garanti que les 1600 emplois actuels vont demeurer au Québec jusqu'en 2037. Selon des sources, Bell Textron n'avait pas l'intention de relocaliser son usine. Campagne électorale au Québec, les chefs des principaux partis vont participer ce soir à 5 chefs, une élection animée par Sébastien Beauvais, Anne-Marie Dussault et Alec Castonguay. L'émission sera diffusée à compter de 20h sur l'ensemble de nos plateformes. Entre-temps, les chefs vont présenter d'autres engagements durant la journée. Christine Fréchette sera en Montérégie pour parler d'agriculture. Paul Saint-Pierre Plamondon à Charlebourg pour parler de son plan afin de faciliter l'accès à la propriété. Charles Milliard doit faire une annonce sur l'efficacité de l'État. Ruba Gazal n'a pas d'activité prévue avant l'émission de ce soir. Quant à Éric Duhaime, du Parti conservateur, il va présenter le cadre financier. Marie-Isabelle Rochon a d'ailleurs obtenu les détails.
11: Le chef du Parti conservateur, Éric Duhaime, l'avait promis, présenter son cadre financier avant les premiers débats avec les autres chefs. Ce sera chose faite. Radio-Canada a obtenu copie du document volumineux, 127 pages dans lequel le parti détaille chaque engagement. Un contraste avec le cadre financier de la CAQ dévoilé le 30 août dernier, qui tenait sur 3 pages. Le Parti conservateur du Québec anticipe une croissance des revenus et des dépenses plus faible que les estimations du rapport préélectoral, prévoit un retour à l'équilibre budgétaire en 2029-2030 et un surplus de 1,8 milliard de dollars à la cinquième année. Le cadre financier présente toutefois des montants qui diffèrent de plusieurs engagements annoncés depuis le début de la campagne électorale, car le parti intègre dans ses calculs les effets dynamiques des baisses d'impôts. Adrien Pouliot, porte-parole en économie pour le Parti conservateur.
12: Cet argent-là retourne dans l'économie et elle fait des petits. Et donc, quand vous allez acheter d'autres choses, il y a deux choses qui arrivent. D'une part, vous allez payer de la TVQ et d'autre part, vous allez activer l'économie parce que vous allez acheter cette chose-là d'un vendeur, d'un magasin.
11: En tenant compte des effets dynamiques, le parti chiffre ses engagements à 52 milliards de dollars sur 5 ans. Et pour les financer, le parti prévoit dégager 60 milliards de dollars sur la même période. Ici Marie-Isabelle Rochon, Radio-Canada, Québec.
6: Campagne électorale toujours, la porte-parole de Québec solidaire, Ruba Gazal, a eu du renfort dans sa tournée dans le Bas-Saint-Laurent. Son conjoint Hubert Proulx est monté à bord de la caravane du parti pendant 48 heures. L'acteur est souvent plus connu du public que la politicienne. Un atout pour la solidaire, comme nous le dit Pierre-Alexandre Bolduc.
13: C'est indéniable. Partout en région, Hubert Proulx ne passe pas inaperçu.
14: Dès que je sors de Montréal, tout le monde me reconnaît. Ruba commence à être connu quand même pas mal. Pour nous, c'est pas une compétition. En fait, on s'entraide.
13: Pendant 48 heures, l'acteur est monté à bord de l'autocar de campagne de Québec solidaire pour appuyer sa conjointe Ruba Gazal. L'acteur est en couple avec la politicienne depuis 5 ans, mais c'est une première campagne nationale pour eux.
14: Ruba, ça l'aide à relaxer un petit peu, là, tu sais, d'avoir... Je suis pas là pour... utiliser ma notoriété. Si ça aide, tant mieux, mais c'est pas l'objectif. Juste là par amour.
13: Et il en profite pour rencontrer le vrai monde sur le terrain. Parce qu'être en couple avec une politicienne, c'est recevoir plusieurs messages sur les réseaux sociaux.
14: J'en reçois beaucoup. C'est des messages misogynes, racistes. Imagine-toi le pire, là. C'est pire que ça encore.
13: Hubert Proulx avoue qu'il était nerveux avant le déclenchement des élections.
14: J'étais vraiment stressé quand la campagne a commencé, en plus avec les sondages.
13: Même si la campagne est encore loin d'être terminée, il croit que le vent est en train de tourner pour sa conjointe.
14: Même si c'est ma blonde, là, t'sais, mais elle me donne beaucoup d'espoir. Parce qu'elle s'exprime bien, puis elle parle avec son cœur, puis je pense que ça va toucher des gens pour de vrai.
13: Ici Pierre-Alexandre Bolduc, Radio-Canada, à Sainte-Luce.
6: Le premier ministre de Terre-Neuve et Labrador, Tony Wickham, affirme qu'il n'y a pas de temps à perdre pour finaliser l'entente cadre avec le Québec sur Churchill Falls. Il estime qu'il faut même accélérer la cadence, tout un changement de ton de sa part, comme nous l'explique Patrick Butler.
15: Tony Wickham fait tout son possible pour promouvoir la nouvelle entente cadre avec le Québec à une semaine du débat parlementaire sur l'accord.
16: Tens of thousands of guaranteed good-paying jobs.
15: Entouré de membres de 14 syndicats de la construction, le premier ministre a promis mardi des dizaines de milliers d'emplois pour les Terre-Neuviens et Labradoriens. Du travail bien rémunéré découlant de l'entente qui porte sur l'avenir du complexe existant de Churchill Falls, mais aussi sur la construction du barrage de Gull Island.
16: We need to get this deal done today. And we need to act now.
15: Il faut finaliser cet accord maintenant, soutient Tony Wickham, dont le gouvernement pourrait toucher 49 milliards de dollars en vertu de l'accord au cours des 50 prochaines années.
16: Waiting gets us nothing.
15: On ne peut pas rater cette occasion, dit celui qui dirige le gouvernement le plus endetté du pays. On ne peut pas attendre. L'entente pourrait s'évaporer, dit-il.
16: And we'll not be on the table a year from now.
15: En opposition, Tony Wickham avait martelé qu'il n'y avait pas de presse dans les négociations avec Hydro-Québec. Il avait promis un examen indépendant et un référendum sur toute future entente concernant la production d'hydroélectricité au Labrador. Deux promesses qui sont passées à la trappe. Ici Patrick Butler, Radio-Canada, Saint-Jean-Terre-Neuve.
6: Le baril de Brent a atteint ce matin les 100 $ américains pour la première fois depuis la fin juillet sur fond de tensions au Moyen-Orient. Les gardiens de la Révolution affirment avoir attaqué une base militaire des États-Unis en Jordanie ainsi que des navires. Cette offensive répond à une attaque américaine sur des pétroliers iraniens. Les Houthis yéménites soutenus par l'Iran ont d'ailleurs récemment revendiqué une vaste attaque contre des cibles économiques et civiles en Arabie saoudite. Et enfin, le Canada et la Chine mènent des pourparlers militaires selon Pékin. Une rencontre s'est déroulée au Canada au début du mois après des années de tensions diplomatiques. Ottawa n'a mené aucun exercice militaire ni aucune coopération avec Pékin depuis 2018, en pleine crise diplomatique, notamment liée à la détention par Pékin de Michael Spavor et Michael Kovrig. Voilà, c'était le Radio-Journal. Merci d'être à l'écoute. Bonne journée.

0: J'espère que vous avez des parapluies, des imperméables pour la journée parce qu'on prévoit 40 % de probabilité d'averse ce matin dans toutes les régions où on diffuse. Il y aura également des chances d'orage cet après-midi et ce soir partout, à Barrie seulement, les prévisions parlent plutôt d'averse ce soir. Bref, beaucoup de pluie, vous risquez de vous mouiller. Si vous sortez, c'est correct, c'est le cycle de la vie, me diriez-vous. Rapidement, sur les routes, ça commence à ralentir, mais c'est rien d'anormal pour l'instant. Pour les usagers des transports en commun, la Commission des transports de Toronto rapporte un bris de service pour le tramway 506, oui, entre la station Main Street et Coxwell, l'intersection de Coxwell et Lower Gerrard Street. C'est dû à un problème d'eau, en fait, mais il y a des navettes en autobus qui offrent quand même ce trajet-là. Maintenant, pour les trains dans la région, il y aura des retards pour la ligne de Kitchener, des retards mineurs, donc de 11 minutes qui devraient vous amener à la station Union un peu plus tard que prévu, mais c'est rien de bien dramatique pour l'instant. Maintenant, pour l'émission Soraya Kétani, on l'entendait hein, il y a quelques instants au Radio-Journal, il y a un rapprochement entre Ottawa et Pékin au chapitre militaire qui soulève des questionnements.
1: Effectivement, vendredi dernier, la capitale fédérale a accueilli la 5e édition du dialogue de coordination de la défense Canada-Chine. Bien que cet échange existe depuis 2013, la table de concertation a été complètement gelée depuis 8 ans en raison des fortes tensions diplomatiques entre les deux pays. Alors, la relance de ces discussions soulève toutefois plusieurs questions, d'autant plus que l'annonce est venue directement de Pékin, alors qu'Ottawa est resté totalement silencieux sur la tenue de la rencontre. Quels sont donc les dessous de ce rapprochement? Nous ferons le point sur ce retour au dialogue avec Guy Saint-Jacques, ancien ambassadeur du Canada en Chine et fellow à l'Institut d'études internationales de Montréal.
0: Et un virage diplomatique majeur et un moyen de pression coordonnée font grand bruit.
1: Le Canada, la France et le Royaume-Uni haussent le ton dans le dossier du Proche-Orient. Dans une déclaration commune, Marc Carney, Keir Starmer et Emmanuel Macron annoncent leur intention d'interdire l'importation de produits issus des colonies israéliennes en Cisjordanie et de sanctionner ceux qui les financent. Un an après avoir officiellement reconnu l'État de Palestine, ces trois alliés passent à la vitesse supérieure. Mais comment est-ce que ces sanctions économiques s'applique-t-elle sur le terrain? Et ce coup de semonce diplomatique peut-il réellement changer la donne? Le professeur en relations internationales au Collège des forces canadiennes, Milou Tchinoufi, répondra à toutes nos questions.
0: Puis enfin, on parlera d'écran dans les écoles.
1: Retour à l'école, ce matin, on s'intéresse à la place grandissante des écrans en classe, car même en classe, le numérique s'impose de plus en plus dans les écoles. Le gouvernement provincial a d'ailleurs profité de l'été pour annoncer le déploiement d'un nouvel outil numérique. Si le ministère précise qu'il s'agit d'un simple soutien facultatif pour les enseignants, l'initiative relance le débat. L'omniprésence des écrans à l'école est-elle vraiment justifiée? On fait le point avec une experte dans un petit instant.
0: Merci beaucoup Soraya. Et Annie Poulain, dans l'actualité aujourd'hui, la course à la mairie s'active. On a encore 2 mois de cette campagne électorale avant de choisir un nouveau maire, une nouvelle mairesse pour Toronto. Le candidat Brad Bradford promet de donner priorité à la construction d'un train léger à Scarborough s'il est élu le mois prochain.
2: Oui, la ligne sur l'avenue Eglinton-Est est un projet de la ville de Toronto depuis 2009. Brad Bradford accuse sa rivale, la mairesse Olivia Chow, d'ignorer ce projet. Celle-ci, à son tour, se défend en affirmant que la ville a dépensé 15 millions de dollars cette année pour la planification de la ligne. Elle dit aussi avoir entamé des discussions avec la province et Ottawa qui n'ont toujours pas annoncé de financement pour ce projet.
0: Et un record qu'on n'aurait pas souhaité battre, le nombre d'incendies causés par des batteries au lithium-ion atteint un sommet à Toronto cette année.
2: Oui, selon le service d'incendie, il y a 97 feux provoqués par ces batteries qui ont été éteints par les pompiers depuis le début de 2026. Il s'agit d'un record alors que l'année n'est pas encore terminée. Le service d'incendie explique avoir commencé à comptabiliser ce type d'incendie il y a 4 ans et que leur nombre a depuis augmenté de 200 %. Il y a un total de 14 personnes qui ont été blessées dans ces incendies au cours de l'année.
0: Et dans 15 minutes, au bulletin d'information de 7h30, il sera question du Festival international du film de Toronto, le fameux TIFF qui commence demain.
2: 51e édition avec plus de 220 films. On va vous présenter là-dessus le reportage du journaliste Adrien Vol.
0: Merci beaucoup, Annie Poulain. D'ailleurs, les auditeurs, ne me laissez pas seule, s'il vous plaît. Je veux connaître vos suggestions de films à aller voir au TIFF. On attend vos textos, vos messages via la bulle de conversation dans l'application audio. Et tiens, Katia Saint-Jean est de retour parmi nous. Ben, rebonjour, Katia.
3: Bonjour, bonjour.
0: Donc, des tableaux de Renoir ont été volés dans un musée en France.
3: Exactement. C'est la grande nouvelle du jour. Deux tableaux de Pierre-Auguste Renoir ont été dérobés au musée Renoir de Cagnes-sur-Mer en France après qu'un groupe de cambrioleurs est entré par le jardin en découpant un grillage. Les voleurs ont coupé les pistons qui maintiennent les cadres avant de s'enfuir, oui. Il y a une alarme qui a été déclenchée, la police est arrivée très rapidement et deux œuvres ont été retrouvées dans le jardin, mais le portrait de Madame Colonna Romano et Jeune femme au puits sont toujours manquants. Une enquête est en cours pour retrouver les tableaux disparus et ça fait beaucoup jaser, hein, ça stimule l'imagination, surtout et... suite au spectaculaire vol des joyaux de la couronne au musée du Louvre à Paris l'année dernière. Donc, c'est des histoires là, qui font beaucoup circuler grâce ou suite à tout ça.
0: Ouais, un vol aussi marquant pour l'imagination que ridicule, puisque c'était tellement simple pour les cambrioleurs de se faire passer pour des ouvriers de la construction. Il y a aussi un festival d'automne, le Balfolk Toronto, qui lance sa programmation. C'est quoi le Balfolk?
3: Le Balfolk, c'est un organisme torontois qui se concentre beaucoup sur ce genre de musique. Hein, pour ceux qui ne connaissent pas, la musique Balfolk, ça mélange danse folklorique sociale d'Europe occidentale, ça puise dans des racines traditionnelles françaises et bretonnes. Et là, ils présentent, ou bien c'est le retour de leur festival Big Branch au lac Fraser, dans la région de Bancroft, en Ontario. C'est un week-end de musique et de danse balfolk qui vous attend. C'est une occasion assez unique de pouvoir découvrir ce genre si vous êtes dans cette région-là, mais pas que, parce que le tout commence ce soir à Toronto avec un concert au centre-ville. Il y a plusieurs artistes français qui vont être présents pour le tout. Barguenat, La Malène et le duo Cam et Léon. Donc, si ça vous intéresse, c'est au Small World Music sur la rue Shaw. Ça commence aujourd'hui à Toronto et ça se poursuit le 7 fin de semaine à Bancroft, en Ontario.
0: J'en prends bien note. Ça m'intrigue, ce style musical-là. Katia Saint-Jean, merci beaucoup.
3: Avec plaisir.
0: Et rapidement, au sport, on applaudit les Blue Jays qui ont vaincu 4-2 les Athletics. Deux joueurs de Toronto, Josh Smith et Kazuma Okamoto, ont frappé des coups de circuit, ce qui ont mené l'équipe vers la victoire. Et donc, grâce à ce match-là, les Blue Jays se rapprochent de la qualification pour les séries éliminatoires. On est à un seul match de la dernière place d'équipe repêchée dans la Ligue américaine. Et finalement, il reste une athlète canadienne, une athlète ontarienne aux internationaux des États-Unis. Gabriela Dabrowski, originaire d'Ottawa, ainsi que sa partenaire brésilienne Luisa Stefani ont accédé aux demi-finales du double féminin. Elles n'ont perdu aucune manche à New York cette année. Quand même, c'est un exploit, faut le signaler. Leurs prochaines rivales seront les Américaines Robin Montgomery ainsi que Ashlyn Kruger. Au simple, la joueuse biélorusse Arina Sabalenka, la numéro 1 mondiale depuis 99 semaines, ira en demi-finale jeudi contre l'Américaine Jessica Pegula. Et chez les hommes, l'Américain Francis Tiafoe va s'opposer à son compatriote Ben Shelton qui a vaincu hier Carlos Alcaraz. Je suis curieuse de vous entendre sur le temps d'écran chez les jeunes. Est-ce que vous trouvez qu'ils en passent déjà trop? Est-ce que vous croyez que ces outils technologiques-là s'insèrent très bien dans leur éducation? Écrivez-nous via la bulle de conversation sur l'application audio ou encore appelez-nous 416-205-6466 parce que c'est le sujet de l'entrevue qui commence en ce moment. Il y a une plateforme qui a été lancée par le gouvernement de l'Ontario. C'est une nouvelle plateforme numérique pour mener des activités pédagogiques. Ça s'appelle Edwin. C'est pas une utilisation obligatoire. Ça fait partie de toute la foule de nouveautés qui accompagnent les salles de classe à cette rentrée-là. Et ben, ça fait jaser parce que l'usage des écrans par les jeunes certains lèvent des drapeaux rouges à ce sujet-là. C'est le cas notamment de la Société canadienne de pédiatrie qui recommande un temps d'écran à hauteur de 2 heures par jour seulement pour les enfants de 6 à 18 ans. Même que ça se réduit pour les plus jeunes, les enfants de 3 à 5 ans. On ne recommande pas plus d'une heure et aucun écran pour les enfants de moins de 3 ans. On parle de tout cela avec ma prochaine invitée, c'est Alice Fomen. Elle est professeure adjointe en éducation et en enseignement à l'Université de l'Ontario français et spécialiste en technologie éducative et en inclusion scolaire. Bonjour.
4: Bonjour, merci de m'accueillir.
0: Parlons d'abord de l'état des choses en Ontario. Comment on utilise les plateformes numériques en éducation? Et à votre avis, est-ce que c'est trop?
4: Ben, ce serait trop vite se prononcer que de dire que c'est trop. Cela dépend des usages qui sont faits. En termes de règles, il n'y a pas d'harmonisation au niveau ministériel pour indiquer, par exemple, le temps maximum que les élèves devraient passer sur les écrans en salle de classe. Donc, c'est difficile à mesurer d'un conseil scolaire à l'autre. C'est généralement laissé à la discrétion des enseignants.
0: Comment vous faites la différence entre les usages nécessaires de ces technologies-là et les usages superflus?
4: Et par usage superflu, on peut entendre des usages qui n'ont aucune plus-value. C'est-à-dire que placer un élève, devant une vidéo à regarder passivement sans que cela ne soit accompagné de certaines interactions, d'un certain questionnement, d'un certain projet de recherche, cela peut être sans plus-value justement parce que ce travail pourrait le faire sans être devant un écran. Mais on voit que plusieurs enseignants utilisent la technologie pour augmenter ou transformer leur manière de faire, pas uniquement pour substituer. D'un autre côté, on voit encore beaucoup dans les salles de classe que la technologie, les écrans, j'ai envie de dire, sont offerts comme récompense et c'est surtout là-dessus qu'il faudrait s'attarder parce que lorsqu'on donne l'ordinateur ou la tablette à un élève en lui disant « mais tu t'es très bien comporté cette journée, tu as très bien travaillé, je te donne un 30 minutes à l'ordinateur », il n'y a absolument aucune plus-value parce que les parents déjà à la maison se battent beaucoup pour que les enfants réduisent le temps d'écran. Ce n'est surtout pas pour que quand ils arrivent à l'école qu'il y ait un laisser-aller de ce côté-là.
0: Vous, quand vous regardez les différents usages des plateformes numériques en Ontario en éducation, lesquels, à votre avis, ont justement un plus-value? Quels sont les bons usages qu'on voit en ce moment?
4: Il y a beaucoup de laboratoires virtuels. Donc, les élèves dans des cours de physique, chimie, biologie, etc., ils peuvent aller faire des expérimentations en ligne que peut-être ils n'auraient pas pu faire étant donné la limite en termes de matériel disponible au sein des laboratoires physiques dans les écoles. Donc, ça, c'est une très bonne... C'est un très bel ajout. Et puis, il y a le fait qu'ils peuvent faire beaucoup de programmation. Ils doivent, à l'ère au 21e siècle, ils doivent développer certaines compétences telles que la pensée critique, la créativité, etc. Donc, on les voit lorsqu'on les place devant des tâches de programmation en train de développer justement ces compétences-là. Mais on voit aussi beaucoup de distractions lorsqu'ils sont placés à l'écran de façon autonome. Et cela est soutenu par la recherche parce qu'il y a plusieurs recherches qui démontrent que la moyenne est de moins de 6 minutes pour les élèves lorsqu'ils sont placés devant l'ordinateur en moyenne avant qu'ils ne consultent les réseaux sociaux ou avant qu'ils n'envoient des messages ou accèdent à d'autres distractions. Pourtant, ils sont placés devant l'ordinateur pour une tâche précise.
0: 6 minutes donc avant qu'ils divaguent vers des réseaux sociaux, vous dites?
4: Tout à fait 6 minutes pour certaines recherches et pour d'autres encore, ils passent environ 38 minutes hors tâche. C'est-à-dire que s'ils sont placés devant un ordinateur, un écran, disons tablette, etc., pour une heure pour accomplir une tâche, ils passent environ 38 minutes hors tâche parce que distraits par tout ce que j'ai mentionné tantôt.
0: Ouais, quand même. Est-ce qu'il y a des écoles tout de même qui ont trouvé des solutions à cela?
4: En termes de solutions, je ne saurais me prononcer. Cependant, j'aimerais attirer l'attention sur le fait qu'il y a des écoles quand même qui n'utilisent pas du tout les écrans en Ontario. Je ne sais pas si je devrais utiliser le pluriel, mais je sais qu'il y en a au moins une à Ottawa qui n'utilise pas d'écran. Et c'est une école publique.
0: Et ça fonctionne?
4: Ça semble bien fonctionner parce que nous, au sein de la faculté d'éducation, on a des étudiants qui y sont allés pour dans le cadre de leur stage et qui ont estimé que les élèves étaient beaucoup plus concentrés sur leurs tâches.
0: Quand même. Vous, avez-vous eu le temps de parcourir la nouvelle plateforme de l'Ontario, la plateforme Edwin?
4: Non, pas encore.
0: À découvrir, donc. Oui. Rappelez-nous, donc, ça, quel effet de passer trop de temps devant les écrans quand les jeunes essaient d'apprendre?
4: Premièrement, il y a la perte des facultés cognitives dans le sens que on les voit beaucoup moins capables de mobiliser leur raisonnement rapidement lorsqu'ils sont interpellés parce qu'ils ont été captivés, le cerveau a été captivé un peu trop longtemps par des environnements numériques. Donc, ça prend beaucoup plus de temps de les ramener à certaines tâches lorsqu'ils sortent des écrans. On voit une grosse perte d'attention. Chez des enfants, on a vu que lorsqu'ils sortent peut-être de visionner pendant trop d'heures, lorsqu'on les appelle par leur prénom, ils ont de la peine à se retrouver. Ils prennent quelques secondes. C'est comme s'ils doivent avoir un temps de transition entre le monde virtuel et le monde réel. Et cela, c'est parce qu'ils ont été, leur cerveau a été mobilisé un peu trop longtemps dans ces environnements-là.
0: Ça donne certainement matière à réflexion aux éducateurs, aux parents, oui, qui nous écoutent en ce moment. Alice Fomen, je rappelle que vous êtes professeure adjointe en éducation et en enseignement à l'Université de l'Ontario français. Vous êtes spécialiste en technologie éducative et en inclusion scolaire. Merci beaucoup.
4: Merci. Bonne journée.
0: Au revoir.

0: C'était Taxi 404 avec la chanson Paradis, il est 7h29. Dans quelques instants, on passe au bulletin d'actualité régionale avec Annie Poulain. Au retour, on retrouve notre chroniqueur économique, Carl Rettino-Paradelli, pour parler des ripostes canado-américaines, la guerre tarifaire qui augmente d'un cran, tout ça dans 5 minutes.
1: Et maintenant, Annie Poulain avec les informations. La Chambre de commerce de l'Ontario demande une désescalade réciproque dans la guerre commerciale entre le Canada et les États-Unis. Elle fait valoir que les tarifs font mal à toutes les entreprises. Son PDG, Daniel Tisch, demande au gouvernement fédéral et provincial de soutenir les entreprises durant cette période de turbulence commerciale. Il souhaite entre autres des mesures pour améliorer la compétitivité et les liens avec l'économie internationale. La Chambre de commerce de l'Ontario représente 60 000 membres dans la province. Et c'est demain que débute le 51e Festival international du film de Toronto, le TIFF. Jusqu'au 20 septembre, plus de 220 films et séries seront diffusés dans les cinémas du centre-ville autour de la rue King West. L'événement accueille chaque année des centaines de milliers de cinéphiles. Adrien Vol fait le point.
2: Le TIFF commence officiellement demain soir avec Being Human de Sian Heder. La réalisatrice est connue pour avoir remporté l'Oscar du meilleur film pour Coda en 2022. La production qui ouvre le Festival de Toronto revient sur le parcours de la militante pour les droits pour les personnes handicapées, Judy Human. Parmi les autres films attendus, on pourra découvrir I Play Rocky qui retrace le parcours de Sylvester Stallone, Misty Green de Chris Rock ou encore The Last Photograph de Zack Snyder, tous présentés en première mondiale. Rendez-vous reste un important tremplin pour le cinéma local, puisque le Canada va présenter 35 longs-métrages, dont 31 en première mondiale. Les festivaliers pourront notamment découvrir le documentaire de Matthew Rankin, consacré à Brian Mulroney. Côté francophone, les attentes se portent sur Villeneuve, l'ascension d'une légende de Yann Lanouet-Turgeon, qui viendra clôturer le festival. Enfin, les tapis rouges devraient voir se succéder de nombreuses vedettes, comme Penélope Cruz, Javier Bardem, Isabelle Huppert ou encore Hudson Williams, révélés dans la série Rival. Passionnée. Le festival se déroule jusqu'au 20 septembre. Ici Adrien Vol, Radio-Canada, Toronto.
1: Les policiers de Toronto renforcent leur présence sur les routes. C'était hier la rentrée pour des milliers d'élèves du Grand Toronto et ainsi le retour des autobus scolaires et d'une circulation plus importante autour des écoles. Mais plusieurs s'inquiètent particulièrement du retrait des radars de vitesse. Laura Hall a les détails.
3: La rentrée, c'est aussi le retour des autobus scolaires, des cyclistes et des piétons autour des écoles. Mais cette année, les radars photo brillent par leur absence. Le gouvernement Ford a ordonné leur retrait à travers la province l'an dernier, jugeant qu'ils faisaient trop de tort au portefeuille des automobilistes ontariens. La mairesse de Toronto estime que c'était une erreur.
4: The province makes school zones less safe for families and our kids. By taking away our speed cameras.
3: Elle souligne que depuis leur retrait, le nombre de véhicules roulant au-dessus de la limite à Toronto a bondi de 380%. Entre-temps, à Toronto comme à Peel, la police renforce sa présence dans les zones scolaires. À Toronto, l'inspecteur Paul Qureshi affirme que les policiers misent maintenant sur une présence accrue dans les zones scolaires.
5: Our priority is ensuring that every child can travel to and from school safely.
3: Et dans la région de Peel, une opération similaire est en cours pour tout le mois de septembre, explique le surintendant Scott Redstone.
6: We'll be focused on dangerous driving behaviors that put students and families at risk.
3: Pour sa part, le gouvernement provincial avait lancé en février un fonds de 210 millions de dollars pour aider les municipalités à installer des infrastructures de sécurité routière. Le ministère n'a cependant pas dévoilé quelle proportion de ce fonds a été distribué jusqu'à maintenant. Ici Laura Hall, Radio-Canada, Toronto.
1: Et par ailleurs, la police de Toronto augmente aussi ses effectifs près des lieux de culte à l'approche de plusieurs fêtes juives. La communauté s'apprête à célébrer le Rosh Hashanah et le Yom Kippour. Hier, le chef de la police de Toronto, Myron Demkew, a expliqué que des effectifs additionnels sont nécessaires puisque la communauté juive est la cible d'un nombre grandissant d'incidents à caractère haineux. Le chef de police a précisé que les mesures de renforcement seront maintenues jusqu'au 7 octobre, date marquant l'anniversaire des attaques terroristes survenues en Israël en 2023. Et en terminant, la santé publique de Hamilton rapporte un cas de virus du Nil occidental chez un de ses résidents. Il s'agit du premier cas humain pour cette ville cette année. En réaction, l'hygiéniste en chef de Hamilton a fait passer le niveau de risque estimé en lien avec le virus de modéré à élevé. Le virus du Nil occidental est une maladie infectieuse transmise par les piqûres de moustiques et pouvant entraîner des symptômes tels que des maux de tête et de la fièvre. Voilà, c'était les informations.
0: Merci Annie Poulin pour ce bulletin d'information. Et rapidement, avant de passer à la chronique économique, Metrolinx rapporte des retards importants sur le train en provenance de Kitchener. C'est dû à l'état des voies entre la gare de Kitchener et celle de Stratford. On peut s'attendre, si vous êtes des usagers de ce train-là, à des retards d'une vingtaine, voire d'une trentaine de minutes. Également des retards mineurs cette fois-ci. Pour la ligne de Lakeshore West, donc les trains en provenance de Niagara Falls aussi, on peut s'attendre à arriver à la station Union plus tard que prévu. Et tel que promis, voici la chronique économique. C'est Carl Rettino-Paradilli qui est avec nous aujourd'hui. Bonjour Carl.
7: Oui, bonjour Catherine.
0: On se demandait si les États-Unis allaient riposter au contre-tarif canadien et c'est fait.
7: Oui, c'est maintenant fait. Je sais que c'est facile de perdre le fil avec toutes les annonces. Alors, si je résume, le mois dernier, les États-Unis ont imposé des droits de douane de 50%. Hier matin, les contre-tarifs du Canada sont entrés en vigueur. Et hier soir, les États-Unis ont répliqué à nos contre-tarifs. Alors, ce dont on se parle ce matin, c'est en quelque sorte la réplique à la réplique. Vous me comprenez? Alors, les annonces d'hier soir, ça se résume grosso modo à trois grands volets. Le premier, c'est des tarifs de 50% sur de nouveaux produits. Alors, ça touche par exemple des matelas, des voiturettes de golf, du fromage, du papier notamment. Ça, c'est en vigueur à partir de mardi prochain, le 15 septembre. Dans cette liste des tarifs de 50% ou des produits tarifés à 50%, il y a des retraits, cela dit. Le papier de toilette notamment, le sel, le sucre, le ciment. On n'a pas dit exactement pourquoi du côté américain, mais ce qu'on comprend, ce qu'on peut déduire, c'est que ce sont des produits canadiens dont les Américains ont besoin. Le cas du papier de toilette est bien sûr symbolique. Là. Les Américains mettent ça dans leur panier, c'est ça. On achète ça de manière fréquente. Et donc, le but présumé, c'est de pas faire mal aux consommateurs américains qui achètent ces produits-là du quotidien et qui verraient donc la facture gonfler à cause de tarifs imposés par M. Trump. Alors ça, c'est la petite bonne nouvelle, si on veut. L'autre volet, je vous ai dit qu'il y avait trois volets. Le deuxième volet, c'est l'interdiction d'importer certains produits canadiens. Donc, c'est le cas pour des boissons alcoolisées comme de la bière, du vin, des spiritueux, certains produits laitiers aussi. Et ça, on pouvait s'y attendre parce que ces deux catégories de produits, l'alcool, le lait, qui faisaient partie des critiques des États-Unis envers nous au Canada. Les Américains qui aimeraient bien revoir leur alcool sur nos tablettes à travers le pays, qui veulent un meilleur accès aussi à notre marché laitier. Alors, on s'attaque à ça. On interdit aussi l'importation aux États-Unis de motocyclettes, de mélasse canadienne. Ça, c'était moins prévu, si on veut. Et c'est en vigueur, cette interdiction d'importation, à partir du 29 septembre, donc un peu plus tard, dans trois semaines. Le troisième et dernier volet, c'est l'achat local. Donc, le président Trump a annoncé hier son intention d'exclure les produits canadiens des achats gouvernementaux. Ça, c'est en lien, Catherine, avec les politiques d'approvisionnement local qui ont été mises en place à la fois par le fédéral et plusieurs provinces à travers le pays. Alors, M. Trump dit, on va exclure vos produits au Canada de nos achats gouvernementaux, à moins que vous enleviez vos propres restrictions. Mais il n'y a pas de décret présidentiel qui a été rendu public hier soir par rapport à ça. Donc, on est un peu dans le flou à savoir exactement comment ça va s'appliquer, cette menace-là.
0: Oui, il y a effectivement beaucoup de flou dans beaucoup d'aspects de cette guerre commerciale-là. Notamment, Carl, oui. Est-ce qu'on sait quelles répercussions tout ça aura sur nous au Canada?
7: Oui, effectivement, il y a du flou pour ça aussi, parce que d'abord, la liste des produits touchés, vous le comprenez, elle est longue. L'application est différente aussi selon les produits, donc ça va prendre du temps sans doute à décortiquer ça pour avoir une réponse claire. L'autre point important, c'est que c'est difficile de savoir si les tarifs qui sont gonflés ou même l'interdiction d'importation en vigueur maintenant, ou en tout cas qu'il sera cette interdiction à partir de la fin du mois de septembre, c'est difficile de savoir si ça va faire une vraie différence pour certains produits. Ce que je veux dire par là, c'est que l'alcool, par exemple, ben, c'était déjà frappé de droits de douane de 50% depuis le mois dernier. Et donc là, si on interdit aux producteurs canadiens d'alcool d'exporter aux États-Unis, on peut penser qu'il y en a certains qui ont carrément arrêté d'exporter déjà à cause du droit de douane de 50%. Alors c'est pour ça que je dis que dans certains cas, c'est pas clair que le fait d'en ajouter une couche empire vraiment la situation pour nous au Canada. Ça sera à voir. Une des conséquences évidentes, bien sûr, c'est que ça ajoute de l'incertitude. Ça, c'est le mot à la mode, je sais, mais pour des entreprises qui sont prises dans ce yo-yo tarifaire-là depuis des mois maintenant, c'est très difficile et ça l'est encore plus à partir de ce matin. Et ça force sans doute le Canada à se rapprocher d'autres alliés comme l'Europe. On sait que c'est un des plans de M. Carney de le faire et d'accentuer, si on veut, les échanges de plein de façons avec l'Europe. Alors, ça risque d'être le genre d'annonce qu'on verra dans les prochains mois, certainement.
0: Et enfin, le fabricant d'avions d'affaires Bombardier fait aussi partie des cibles de Donald Trump cette semaine, mais l'entreprise a quand même limité les dégâts en bourse hier.
7: Oui, on aurait pu s'attendre à une journée catastrophique en bourse pour Bombardier après cette menace de M. Trump d'interdire carrément la vente des avions de Bombardier aux États-Unis. Ça a mal commencé en début de journée, l'action qui a perdu 7% dans les premières heures et finalement, ça a clôturé en baisse de 2,5%. Donc, on a évité le pire si on veut, mais ça montre peut-être en fait que les investisseurs sont pas convaincus de la menace comme telle. Voient peut-être mal comment M. Trump peut mettre sa menace à exécution et quelle poignée légale surtout il pourrait utiliser. C'est beaucoup revenu dans les commentaires des experts hier qui se grattent la tête en se disant « OK, c'est bien beau de dire ça, on veut interdire l'exportation d'avions de Bombardier aux États-Unis, mais comment ça va se faire? Quel mécanisme on peut utiliser pour faire ça? » C'est pas clair. Et l'autre point, Catherine, c'est de penser que Bombardier, oui, assemble et fait la finition de ses avions au Canada, mais dans les faits, la compagnie emploie directement 3500 Américains dans 20 États différents. Il y a des fournisseurs américains qui fournissent des pièces importantes comme des ailes qui viennent du Texas. Les moteurs, ça vient de compagnies comme GE, comme Honeywell notamment. Donc, l'argument de Bombardier, c'est de dire, oui, OK, peut-être que ça ferait mal financièrement si on pouvait pas exporter nos avions aux États-Unis parce que quand même, Bombardier vend plus de la moitié de sa production en sol américain. Mais la compagnie va quand même dire, attention, ça ferait aussi mal, sinon plus, aux Américains comme tels en termes d'emplois perdus. Alors, disons que ça fait partie du débat actuellement là, pour ce qui est de Bombardier.
0: Carl Rétineau Paradilli, je rappelle que vous êtes journaliste économique au magazine L'Actualité. Vous êtes aussi notre chroniqueur en matière d'économie. Merci beaucoup.
7: Merci, à bientôt.
0: Au revoir. Et on continue de porter nos yeux vers l'international. Le dégel des relations Canada-Chine a franchi une nouvelle étape. Vendredi dernier, Ottawa a accueilli le 5e dialogue de coordination de la défense entre la Chine et le Canada. C'est un forum qui existe depuis 2013, sauf que ces réunions ont été interrompues depuis 8 ans en raison des tensions diplomatiques entre les deux pays. Le retour de ce forum soulève des interrogations, entre autres parce que Pékin en a fait l'annonce, mais pas Ottawa. On en parle avec Guy Saint-Jacques. Il est ancien ambassadeur du Canada en Chine et fellow à l'Institut d'études internationales de Montréal. Bonjour.
8: Bonjour, Mme Moras.
0: Tout d'abord, êtes-vous surpris du retour de ce forum?
8: Bien, en fait, il faut voir ça dans le recalibrage des relations que M. Carney a entrepris lorsqu'il était là en Chine en janvier dernier. Ce qui est surprenant dans tout ça, c'est que on apprenne la nouvelle des Chinois. Et je pense qu'on peut s'attendre à un peu plus de transparence de la part de notre gouvernement pour dire bon, jusqu'à quel point les relations reviennent à la normale et quels mécanismes qui existaient autrefois ont été repris. Dans ce cas-ci, je pense que c'est une bonne nouvelle que nos militaires se parlent parce qu'il y a eu des incidents dans les derniers mois ou dans la dernière année où un avion chinois, par exemple, a envoyé des lumières éclairantes vers un hélicoptère canadien. Les Chinois protestent lorsque un navire, une frégate canadienne traverse le détroit de Taïwan. Et donc, c'est important pour les militaires de se parler, mais je suis un petit peu surpris qu'à nouveau qu'on l'apprenne par les Chinois.
0: Ben justement, j'ai posé la question à Ottawa. Voici ce qu'on m'a répondu. On dit que le gouvernement du Canada a comme pratique, et je les cite, de ne pas rendre publiques les réunions de travail des fonctionnaires. Donc, puisque c'était au niveau des fonctionnaires, on n'en a pas fait l'annonce. Qu'est-ce que vous pensez de cette explication-là?
8: Ben, c'est un petit peu tiré par les cheveux parce que il faut se rappeler que M. Carney, pas plus tard que l'an dernier, disait que la principale menace sur le plan géopolitique pour le Canada, c'était la Chine. Autrefois, il y avait toutes sortes de dialogues très formels au niveau du premier ministre, au niveau de plusieurs ministres dans plusieurs secteurs. Et c'est clair que pour des rencontres à haut niveau, il faut qu'on en parle. Mais aussi, je pense, dans ce cas-ci, étant donné que ce qu'a dit M. Carney, et aussi tenant compte du fait qu'on en a appris beaucoup sur l'ingérence, les campagnes de désinformation menées par la Chine au Canada, là, grâce à la commission Hogg, bien, je pense qu'il est normal que la population canadienne veuille en savoir plus sur la reprise des relations. Qu'est-ce que ça implique? Est-ce que c'est un retour complet à la normale? Est-ce que tous les dialogues, parce qu'il y en avait beaucoup, et c'est vrai qu'il y avait beaucoup de réunions au niveau de travail, mais je pense qu'on a droit à des explications pour être rassuré sur quel est le plan de match d'Ottawa.
0: Monsieur Saint-Jacques, le dialogue de sourds entre Pékin et Ottawa, ça ne se finit pas là. Je vais vous citer encore une fois des communications qui viennent des deux pays. Donc, Pékin écrit que les deux pays, et je cite, ont exprimé leur volonté de renforcer les échanges concrets et la coopération entre leurs armées respectives. Ça, c'est ce que dit la Chine. Voici maintenant ce que dit le Canada. Il dit, il y a des domaines particuliers dans lesquels nous chercherons à approfondir la coopération avec la Chine et des domaines dans lesquels nous ne le ferons pas, ce qui comprend la défense. Qu'est-ce que vous en retirez, ouais, vous?
8: Ben, en fait, tout d'abord, c'est clair que les deux côtés n'ont pas fait l'effort ou n'ont pas réussi à s'entendre pour émettre un communiqué conjoint. Puis peut-être que la nature des discussions ne permettait pas ça parce que c'était une reprise après 8 ans. Ça veut dire donc qu'il devait y avoir beaucoup de sujets à discuter. On sait que la Chine appuie la Russie dans sa guerre contre l'Ukraine. La Chine a fourni beaucoup d'appui à l'Iran dans sa guerre contre les États-Unis, entre autres en continuant d'acheter son pétrole, mais aussi en fournissant des images satellites et tout ça. On sait que l'armée chinoise voudrait beaucoup participer à des exercices militaires canadiens dans l'Arctique, ce qui leur permettrait de mieux juger notre état de préparation. Tout ça, c'est bien sûr, c'est interdit. On ne va pas aller là. Puis, je dirais que j'ai vu ça très souvent que les communiqués des parties respectives ne coïncident pas. Je voyais, par exemple, quand le premier ministre indien, M. Modi, a rencontré le président chinois, puis je lisais les deux communiqués, puis on s'était de se dire, est-ce qu'ils étaient au même endroit? C'est donc, la Chine, dans tout ça, veut montrer que c'est un retour à la normale. Le Canada veut dire, on discute avec les Chinois, mais ça va rester une discussion très confinée.
0: Ouais. J'avoue que vos propos me surprennent un peu, Guy Saint-Jacques, parce que vous dites que ce rapprochement-là, c'est une bonne nouvelle. En même temps, vous me parlez de risque d'espionnage dans l'Arctique. Vous soulignez que la Chine soutient le côté russe dans la guerre en Ukraine. Alors pourquoi, à votre avis, ce réchauffement des relations, c'est une bonne nouvelle?
8: Bien, c'est clair que la principale préoccupation du premier ministre Carney, c'est d'augmenter les exportations canadiennes. La Chine, c'est un partenaire important. Mais sur le plan militaire, il y a un vieux dicton qui dit « connais bien ton ennemi ». Et ces rencontres-là, ça permet de soulever des points importants. Je suis certain que les représentants canadiens du ministère de la Défense ont souligné les inquiétudes du gouvernement canadien avec l'appui que la Chine apporte envers la Russie. Ils ont dû leur dire aussi, faites tout ce que vous pouvez pour convaincre Vladimir Poutine d'accepter un cessez-le-feu en Ukraine. Et donc, il y a cette utilité-là. Je pense que même avec ses ennemis, c'est ça le but de la diplomatie. Il faut leur parler, il faut leur faire valoir nos points de vue, il faut essayer de les convaincre de changer leur politique. Et c'est pour ça que je dis que le dialogue est important. Puis aussi, quand on parle, je parlais tantôt, par exemple, des passages de navires canadiens dans le détroit de Taïwan. Il faut qu'il y ait une sorte de protocole d'entente entre les deux armées, les deux marines, pour savoir comment se comporter. Il y a des règles à suivre pour éviter des incidents qui pourraient devenir des crises. Et c'est pour ça que moi je pense que malgré le fait que la Chine reste un pays très dangereux, une menace importante pour le Canada qui nous a volé de la technologie dans le passé, qui veut nous en voler, qui fait de la désinformation, qui essaie de miner notre démocratie. Mais malgré tout, il faut continuer de leur parler pour leur dire justement qu'ils doivent cesser leur comportement déplorable dans plusieurs situations. Et la meilleure façon de le faire, c'est d'avoir un dialogue.
0: Guy Saint-Jacques, toujours fascinant de vous parler. Je rappelle que vous avez été ambassadeur du Canada en Chine. Vous êtes présentement fellow à l'Institut d'études internationales de Montréal. Merci beaucoup d'avoir été avec nous.
8: Merci et bonne journée.
0: Au revoir. Et avant d'aller vers notre prochaine entrevue, Annie Poulain, une manchette. En politique municipale, un nouveau sondage indique qu'un grand nombre de Torontois veulent mettre un frein aux hausses d'impôts fonciers.
1: Oui, 34 % des répondants ont déclaré vouloir un gel ou une réduction des impôts fonciers, tandis qu'un autre 20 % voudrait limiter les augmentations au même niveau que l'inflation, même si l'atteinte de ces objectifs exige une réduction des services. C'est un sondage, Catherine, qui a été publié ce matin, qui a été réalisé par la firme Liaison Stratégie. Elle a sondé 1000 résidents de Toronto les 4 et 5 septembre par technologie d'enregistrement vocal interactif et la marge d'erreur est de plus ou moins 3,1 points de pourcentage, 19 fois sur 20.
0: Merci beaucoup, Annie. Et on va maintenant parler d'un virage diplomatique majeur. 12 pays, dont le Canada, la France et le Royaume-Uni, frappent du poing sur la table dans le dossier du Proche-Orient. Mark Carney, avec d'autres chefs d'État, a annoncé son intention d'interdire l'importation de marchandises provenant des colonies israéliennes en Cisjordanie et son intention de sanctionner ceux qui les financent. Je rappelle que plusieurs de ces États, dont le Canada, ont reconnu il y a un an l'existence de l'État de Palestine. On en parle avec Miloud Chenoufi, il est professeur en relations internationales au Collège des Forces canadiennes. Bonjour.
9: Bonjour, monsieur et madame Moras.
0: Parlez-nous de la symbolique de cette déclaration commune. Quel poids porte-t-elle?
9: En fait, le fait que ça vienne d'un certain nombre de

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3: Groupe de défense de droits humains à travers le monde depuis très longtemps. Et ça correspond en deuxième lieu à une cohérence avec la politique officielle de tous ces pays-là, qui a toujours été de dire que la solution, la seule solution, c'est celle des deux États. Et donc, comme l'a dit le ministre britannique hier, on l'a prononcé, mais on n'a jamais agi en conséquence. Là, c'est de l'action qui vient donc appuyer une position diplomatique qui existe depuis assez longtemps.
4: Évidemment, oui, la position diplomatique qui est celle de soutenir la solution à deux États, ça a été réaffirmé d'ailleurs. Et cette prise de position s'inscrit dans le contexte de l'expansion des colonies en Cisjordanie. Il y a notamment le projet de colonie E1 qui pourrait morceler définitivement le territoire palestinien. Donc, la France, le Royaume-Uni et le Canada veulent porter le dossier devant l'Assemblée générale des Nations unies. Qu'est-ce qui peut suivre ce geste-là?
3: Là aussi, on est vraiment dans l'action diplomatique. Hein. L'Assemblée générale des Nations unies ne pourra pas prendre une décision qui va forcer Israël à faire quoi que ce soit. Mais si on se rappelle comment les choses se sont produites dans le passé, dans le dossier de l'Afrique du Sud, on se rend compte que l'accumulation d'actes symboliques a fini par faire changer l'évolution historique du pays. Et je crois que c'est plus dans cette perspective-là que les choses avancent. Vous savez, les sanctions, de façon générale, ne sont pas toujours très efficaces. Mais lorsqu'elles sont efficaces, eh bien, elles proviennent généralement des pays amis, partenaires. Et tous les pays qu'on cite à propos de la décision d'hier sont traditionnellement des pays amis d'Israël. C'est là que les sanctions peuvent apporter des fruits. Bien entendu, il ne faut pas compter sur uniquement ce qui vient de se produire pour escompter un changement à l'avenir, mais l'idée, en tout cas, d'un État palestinien souverain qui serait la seule solution à ce problème-là, eh bien, est réaffirmée aujourd'hui devant le monde entier, alors que traditionnellement, ce sont plutôt les positions occidentales qui étaient réticentes, notamment à l'ONU, pour faire avancer le dossier. Et c'est là qu'il y a un changement, si vous voulez.
4: Milou Tchenoufi, je rappelle que le Canada, avec d'autres pays, va interdire l'importation de marchandises provenant des colonies israéliennes en Cisjordanie. Ils ont l'intention de sanctionner ceux qui les financent. Cela dit, qui pourrait écoper de ces sanctions-là? Quelles entités, quelles entreprises, quels individus même?
3: En fait, je ne sais pas si vous vous rappelez, il y a quelques années, une entreprise, je n'aimerais pas citer les noms pour ne pas stigmatiser qui que ce soit, mais il y avait une entreprise qui fabriquait de l'eau gazifiée. Vous achetez la machine à la maison et ça vous fait de l'eau carbonisée à la maison. Et cette compagnie, le problème, c'est qu'elle avait ses opérations dans les territoires palestiniens occupés, c'est-à-dire qui faisaient partie d'une colonisation de peuplement. Et il y a eu une campagne mondiale contre cette entreprise à cause de cela et ça l'a forcé à changer de lieu de fabrication. C'était une compagnie israélienne. Eh bien, ce sont les compagnies israéliennes qui ont des opérations dans les colonies qui sont considérées du point de vue du droit international comme étant illégales. Elles le sont toutes dans tous les territoires palestiniens, c'est-à-dire Jérusalem-Est, la Cisjordanie et Gaza. Ça signifie aussi les entreprises qui sont partenaires, des entreprises qui ne sont pas israéliennes, mais qui sont partenaires de ces entreprises-là, que ce soit pour produire dans les territoires occupés, que ce soit pour bâtir des colonies. Et vous savez que pour ce qui est de l'immobilier, de la construction immobilière et de la promotion immobilière, les Israéliens comptent sur des partenaires internationaux. Et bien, tous ces acteurs-là peuvent être la cible de ces sanctions-là. Et puis aussi, comme vous le savez, des entreprises de promotion immobilière faisaient la promotion de...

0: de biens immobiliers construits dans les territoires palestiniens, dans les pays occidentaux, y compris ici au Canada. Et ça, ça va devenir en fait illégal sous le régime de sanctions qui vient d'être décidé.
1: Et on peut justement s'imaginer que d'autres compagnies vont également déménager leur production à la suite de l'adoption de cette déclaration-là. Miloud Chinoufi, c'est tout le temps qu'on avait. Je rappelle que vous êtes professeur en relations internationales au Collège des Forces canadiennes. C'est toujours un plaisir de parler avec vous. Merci beaucoup.
0: Le plaisir est pour moi.
1: Au revoir.

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3: Qui n'a pas tardé.
4: Je pense qu'on peut parler de revanche.
3: Donald Trump annonce de nouvelles mesures pour pénaliser le Canada.
5: C'est pas étonnant qu'ils reviennent aux formules éprouvées du côté américain pour exclure les Canadiens.
3: Québec efface la dette d'une compagnie américaine en pleine guerre commerciale. Le gouvernement Fréchette craignait que Bell Textron déménage sa production aux États-Unis.
6: On voit les menaces de M. Trump avec Bombardier. C'est la prochaine compagnie qui pourrait être sur les mêmes risque peut être Bell Textron.
3: Et dévoilement ce matin du cadre financier du Parti conservateur du Québec. Un retour à l'équilibre budgétaire après 4 ans, promet Éric Duhaime. Bonjour, ici Mathieu Bellumeur, bienvenue au Radio-Journal. Alors, l'administration Trump réplique aux contre-tarifs canadiens en annonçant l'interdiction d'une gamme de produits canadiens et des hausses de tarifs sur plusieurs autres. Manon Globenski est à Washington. Manon, la réponse américaine écarte aussi les produits du Canada d'un des systèmes fédéraux d'approvisionnement public.
7: Oui, c'est la portion que Donald Trump a annoncée lui-même par un message sur Truth Social où il dit que tant que les compagnies américaines n'auront pas accès au marché public du gouvernement canadien et des provinces, les produits canadiens n'auront pas accès à un des systèmes d'approvisionnement américains auxquels participent tant le gouvernement fédéral que ceux des États, des entités locales ou tribales. Mais c'est pas tous les achats publics américains qui passent par ce système qui vaut quand même plus de 50 milliards de dollars par année, mais vous vous doutez bien que les gouvernements aux États-Unis achètent pour bien plus que ça en biens et services chaque année.
3: Et Manon, les ajouts de tarifs et les interdictions de produits canadiens sont aussi des aspects importants de l'escalade.
7: Oui, les hausses de tarifs de 25 à 50 pour l'acier et l'aluminium qui avaient été annoncées pour le 1er janvier vont s'appliquer dès la semaine prochaine et plein d'autres produits vont se voir aussi imposer ces droits de douane de 50 % des fromages, des produits du papier, certains meubles, des équipements de cuisine, les matelas. Par contre, les États-Unis retirent de la liste le ciment, le papier de toilette, le sucre et le sel. Et là où ça fera très mal, ce sont les interdictions d'importation de motos, de la bière alcoolisée ou pas, des vins, du cidre et de plusieurs alcools parce que le marché américain représente quand même 90 % des exportations canadiennes d'alcool, là, 1,4 milliard de dollars. Ça va s'appliquer dès le 29 septembre. En 3 semaines, est-ce qu'il y a le temps de renverser la vapeur? On peut en douter, même s'il y a des contacts entre les deux pays. Ah, et puis l'interdiction des avions de Bombardier, on dit seulement que le président révise le dossier.
3: Manon Globenski à Washington, merci. Et je me tourne vers notre analyste à Ottawa, Fanny Olivier. Fanny, comment réagit le gouvernement de Mark Carney à ces nouvelles barrières tarifaires annoncées hier soir par Donald Trump?
8: Avec beaucoup de parcimonie. Pour l'instant, la seule réaction officielle d'Ottawa, c'est une publication sur les réseaux sociaux du ministre responsable du commerce Canada-États-Unis, Dominique Leblanc. Il écrit que le gouvernement du Canada évalue actuellement les dernières mesures tarifaires prises par les États-Unis, que la priorité absolue reste de protéger les Canadiens face à ces mesures injustifiées, et il ajoute être toujours en contact avec le représentant américain au commerce, Jamieson Greer. Alors, Mathieu, Ottawa s'attend à une réplique américaine aux contre-tarifs canadiens. Les mesures annoncées hier soir ne sont pas pires que ce qu'on avait anticipé. Et vous aurez remarqué que Dominique Leblanc n'évoque pas dans son message de riposte supplémentaire de la part du Canada. En coulisses, on m'indique que le gouvernement va prendre du temps avant de déterminer s'il y a lieu ou pas de répliquer aux nouvelles mesures annoncées hier soir.
3: Et Fanny, il y a un risque que l'escalade tarifaire se poursuive si Ottawa réplique.
8: Voilà, on connaît le personnage Donald Trump. Il veut avoir le dernier mot, il veut gagner. Le gouvernement Carney le sait parfaitement, donc surenchérir pourrait entraîner une spirale. Les sondages laissent entendre que le public canadien approuve une réponse ferme à Washington, mais Mark Carney voudra probablement faire preuve de retenue pour éviter de blesser inutilement l'économie. D'ailleurs, dans une vidéo hier, il notait qu'il ne souhaitait pas d'escalade parce que ce ne serait pas constructif.
3: Merci Fanny.
8: Je vous en prie.
3: Radio-Canada a appris que le gouvernement Fréchette a effacé la dette de l'entreprise américaine Bell Textron par crainte qu'elle déménage sa production d'hélicoptères de Mirabel vers les États-Unis. En pleine guerre commerciale, Québec renonce donc à des redevances de près de 19 millions de dollars que devait lui verser l'entreprise. C'est mon collègue Thomas Gerbeck qui révèle ça ce matin. Thomas, pourquoi le gouvernement a fait cette concession?
9: Mais selon nos informations, Bell Textron rechignait depuis plusieurs années à rembourser le prêt de 56 millions que la compagnie avait reçu du gouvernement. C'est des discussions qui durent depuis une vingtaine d'années. Mais le 12 août dernier, le gouvernement Fréchette a paraphé une entente où il renonce à percevoir ce qu'il restait à payer, à peu près 19 millions de dollars. Et en échange, l'entreprise s'engage à réinvestir dans son usine de Mirabel, à y maintenir les 1600 emplois jusqu'en 2037. Et au cabinet du ministre de l'Économie, Bernard Drinville, on nous dit que c'est dans le contexte actuel des tensions commerciales et de la pression pour rapatrier la production aux États-Unis que le gouvernement avait un objectif clair, garder les emplois, la production et l'expertise aéronautique ici au Québec.
3: Et Thomas, est-ce qu'on sait s'il y avait vraiment un risque que la production soit déplacée justement aux États-Unis?
9: Ben, selon une source bien informée des coulisses de ce dossier, le gouvernement aurait plutôt plié devant les Américains. Cette source est persuadée que Bell Textron n'avait pas l'intention de déplacer sa production. L'usine de Mirabel est rentable. Il y a toutefois des experts de l'aéronautique qui pensent que le risque de déménagement existe. On peut écouter John Gradeck de l'Université McGill.
6: On voit les menaces de M. Trump ces jours-ci, dans les 24 dernières heures avec Bombardier. La prochaine compagnie qui pourrait être sur les mêmes risques peut être Bell Textron.
9: Et je termine en vous disant que Bell Textron a réalisé des profits de 500 millions de dollars l'an dernier.
3: Votre article est à lire ce matin sur notre site Internet. Thomas Gerbet, merci.
9: Merci.
3: Campagne électorale au Québec maintenant. Le chef du Parti conservateur du Québec, Éric Duhaime, va dévoiler aujourd'hui son cadre financier. Il est le deuxième à le faire depuis le début de la campagne, après la coalition Avenir Québec. C'est Marie-Isabelle Rochon qui suit la caravane conservatrice. Elle a obtenu copie du document. Marie-Isabelle, le parti promet notamment, sans surprise, une cure d'amincissement de l'État.
10: Oui, ça fait partie des engagements depuis le jour 1 d'Éric Duhaime, en plus de réduire le fardeau fiscal pour les familles et les entreprises. Alors, dans son cadre financier, le parti prévoit un retour à l'équilibre budgétaire en 2029-2030 et un surplus de 1,8 milliard de dollars à la cinquième année. L'ensemble des engagements, comme les baisses d'impôts, l'abolition de taxes carbone, tout ça, c'est estimé à 52 milliards de dollars, tandis que le financement de ces engagements, donc à travers les coupes dans les subventions aux entreprises ou dans la fonction publique, est estimé à 60 milliards de dollars.
3: Les conservateurs basent une grande partie de leurs calculs sur les effets dynamiques des baisses d'impôts.
10: Oui, donc plusieurs engagements annoncés depuis le début de la campagne ne sont pas présentés avec les mêmes coûts dans le cadre financier. Donc, par exemple, la baisse d'impôts pour les contribuables promise à 30 milliards de dollars, eh bien, la perte nette estimée dans le cadre financier est plutôt de 24,7 milliards de dollars. Donc, en raison des effets dynamiques, les conservateurs estiment que les baisses d'impôts augmenteront le pouvoir d'achat et amènera donc un retour à travers la TVQ. Là-dessus, on écoute Adrien Pouliot, porte-parole en matière d'économie.
11: Cet argent-là retourne dans l'économie et elle fait des petits. Et donc, quand vous allez acheter d'autres choses, il y a deux choses qui arrivent. D'une part, vous allez payer de la TVQ et d'autre part, vous allez activer l'économie parce que vous allez acheter cette chose-là d'un vendeur, d'un magasin.
10: Alors, Éric Duhaime présente son cadre financier ce matin et une autre annonce aussi cet avant-midi.
3: Marie-Isabelle Rochon qui suit la caravane conservatrice. Merci, Marie-Isabelle.
10: Je vous en prie.
3: Nous sommes au jour 14, donc, de cette campagne électorale. Ce soir aura lieu le premier grand rendez-vous télévisuel en direct. Les chefs vont participer à l'émission 5 chefs, une élection diffusée à 20h sur l'ensemble de nos plateformes. Sébastien Beauvais, Anne-Marie Dussault et Alec Castonguay vont s'entretenir à tour de rôle avec chacun d'entre eux depuis l'agora de l'Assemblée nationale. Entre-temps, malgré un programme allégé, Christine Fréchette sera aujourd'hui en Montérégie pour parler d'agriculture. Paul Saint-Pierre Plamondon du PQ va présenter à Charlebourg ses engagements pour faciliter l'accès à la propriété. Le libéral Charles Milliard doit faire une annonce sur l'efficacité de l'État à Québec. Ruba Gazal de Québec solidaire n'a pas donc d'activité aujourd'hui. Elle se prépare pour l'émission de ce soir.
12: Politique américaine.
3: l'approche des élections de mi-mandat aux États-Unis, le président Donald Trump réunit les républicains lors d'une convention de 2 jours au Texas. Il mise sur sa popularité pour mobiliser sa base à moins de 2 mois du scrutin fixé au 3 novembre. Mais pour le moment, les projections sont plutôt sombres pour les républicains. À Dallas, Donald Trump va prononcer un discours aujourd'hui. Il doit aussi s'exprimer demain après le vice-président J.D. Vance. C'est aussi un événement qui servira à amasser des fonds. Et puis en terminant, le baril de pétrole Brent a atteint les 100 $ américains ce matin, une première depuis la fin du mois de juillet. Une hausse qui survient sur fond de tensions au Moyen-Orient. Les gardiens de la Révolution ont attaqué une base militaire des États-Unis en Jordanie ainsi que des navires. Cette offensive répond à une attaque américaine sur des pétroliers iraniens. Voilà, c'était le Radio-Journal. Merci d'être à l'écoute. Bonne journée.

0: s'est peut-être déjà rendu chez vous, sinon ça devrait arriver parce qu'il y a des probabilités d'averses partout où on nous écoute. On parle de 40% de probabilité de pluie au courant de la matinée. S'il y en aura également cet après-midi et en soirée avec des risques d'orage à Toronto, Hamilton, dans la région de Niagara ainsi que dans la région de Kingston. Bref, une journée bien grise comme on les aime et qui laissera place à une journée de soleil demain. Sur les routes, brièvement, si vous êtes un usager de la Commission des transports de Toronto, c'est possible que vous ayez à modifier les transports que vous aviez prévu faire ce matin. Il y a deux délais dans le métro de Toronto, donc à la station TMU en direction nord, il y a des délais en raison d'une alerte d'urgence. La Commission des transports de Toronto ne précise pas ce qu'il se passe. Il y a également des délais à la station Queen's Park en direction sud. De ce côté-là, c'est une urgence médicale qui retient les trains. C'est difficile également pour les usagers. Les trains de Metrolinx en provenance de Kitchener, c'est dû aux conditions des voies. Il y a d'importants délais pour les gens qui se rendent à la gare Union, même que ça dépasse une heure pour certains usagers. Bonne nouvelle, par contre, pour ceux qui n'ont pas encore embarqué dans le train, il y aura des trains supplémentaires en partant de Georgetown à 8h30. Alors, voilà de quoi vous aider à vous déplacer. Sur les routes, c'est toujours lent. Je vois sur le site d'Ontario 511 qu'il y a un véhicule en panne sur l'autoroute 400 Nord à l'intersection de l'autoroute 401. Évidemment, ça crée des délais. L'autoroute 401 est bien rouge partout sur Google Maps, de même que la Don Valley Parkway. Alors, soyez patients. Namasté. On inspire, on expire. Nous, on s'en va nulle part. On est avec nous jusqu'à 9h. Vous aussi, désolée de le dire, avec cette circulation-là. Clairement, vous n'allez nulle part. Bon, voici ce qui vous attend si vous restez parmi nous au courant des prochaines minutes. Soraya Kétani, on parlera bien entendu de la guerre commerciale avec les États-Unis qui a franchi un nouveau cap.
1: Effectivement, après avoir annoncé son intention d'exclure le Canada de la commande publique américaine, Donald Trump a signé hier soir des décrets interdisant l'importation de plusieurs produits canadiens, notamment les alcools, les produits laitiers et les motos. Plus tôt mardi dans la journée, le premier ministre McCarney prévenait déjà la populace, les Canadiens. Le pays entre dans une période de forte turbulence. Quelles seront les répercussions dans les heures, voire les jours et mois à venir? Élément de réponse avec Valérie Beaudoin, membre du comité consultatif sur les relations économiques Canada-États-Unis.
0: Et d'ailleurs, Soraya, on aura une nouvelle chronique dans quelques minutes.
1: Absolument, c'est une chronique jeux vidéo. Un mercredi sur deux, nous plongeons dans l'actualité du secteur en compagnie de Stephanie Harvey, qui est ancienne joueuse professionnelle et aujourd'hui vice-présidente exécutive de l'organisation eSports FlyQuest. Au menu tous les 15 jours, l'essentiel de l'industrie, les dernières tendances, mais aussi des recommandations de jeux à tester chez nous.
0: Hâte d'en savoir plus. Merci beaucoup, Soraya. Et dans l'actualité, Annie Poulin, l'Ontarien Mike Morris est maintenant le seul candidat dans la course pour diriger le Parti vert du Canada.
2: Sa rivale, Nira Doukeran, a annoncé le retrait de sa candidature hier. L'enseignante de la région d'Ottawa explique qu'elle a pris cette décision pour des raisons personnelles et familiales. Le candidat restant, Mike Morris, est l'ancien député de Kitchener Centre et il a axé sa campagne sur la défense des gens ordinaires. Le Parti vert, de son côté, indique qu'il va partager bientôt des informations sur la suite de sa course au leadership.
0: Et on s'attend à avoir une décision aujourd'hui au procès d'un Torontois accusé de terrorisme.
2: Christopher Nipak est accusé d'avoir participé à une activité terroriste de l'ancienne division Atomwaffen relativement à des faits qui se seraient produits en Ontario et au Québec de 2018 à 2022. C'est un groupe qui prônait une idéologie suprémaciste blanche et qui encourageait les actes de violence à l'encontre des minorités. L'Ontarien de 28 ans avait plaidé non coupable à l'ouverture de son procès en janvier dernier.
0: Annie Poulin, merci beaucoup. Je rappelle qu'on aime vous entendre, on aime vous parler. Envoyez-nous un message via la bulle de conversation dans l'application audio ou encore appelez-nous 416-205-6466. Vous pouvez aussi nous texter à ce numéro pour réagir à l'émission, poser des questions, suggérer des sujets. On aime tout cela. Et on commence maintenant notre nouvelle chronique sur l'actualité des jeux vidéo. C'est Stéphanie Harvey, ancienne joueuse professionnelle et vice-présidente exécutive de l'organisation de eSport FlyQuest qui nous la présente. Elle est avec nous. Bonjour Stéphanie.
3: Salut Catherine.
0: Donc commençons par une question simple. Il y a encore beaucoup de gens qui diraient « Moi, les jeux vidéo, c'est pas pour moi. » Qu'est-ce que vous leur répondez?
3: Et moi, je réponds la même chose que si on me disait « Moi, le cinéma, c'est pas pour moi. Hein? » C'est un peu rare qu'on se dise ça. Quand on parle de cinéma, on parle plutôt de « C'est quoi ton genre préféré ?» ou « C'est quoi ton film préféré ?» Moi, par exemple, j'aime pas les films d'horreur. Hein? Donc ça veut dire que dans le jeu vidéo, c'est un peu pareil. J'aime pas les films d'horreur dans le jeu vidéo. Donc le préjugé est un peu encore là quand on parle de jeu vidéo. On généralise beaucoup. Hein, on pense encore que les jeux vidéo, c'est des ados dans le sol qui tirent sur du monde. Moi, c'est ça que je faisais. Je tirais sur du monde.
0: mais vous avez le droit, c'est pas illégal.
3: Eh oui, j'aimais bien ça. C'est comme si j'ai gagné ma vie pendant très longtemps. Mais pourtant, là, depuis 5 ans, mon jeu préféré, c'est un jeu de gestion de magasin de magie. Hein?
0: Donc, on a changé de registre.
3: Ouais, on est très loin des fusils et des jeux de guerre. Donc, il y a un jeu vidéo pour tous. Le problème, c'est le trouver parce que cette variété-là, elle existe.
0: Et c'est pour ça que vous êtes là. Stéphanie, donc 1500 emplois perdus, c'est presque un travailleur sur 10. On parle d'un secteur qu'on nous présente depuis 20 ans comme étant un fleuron. Qu'est-ce qu'il se passe?
3: Oui, bien, ça fait un peu la une dans les dernières années. Hein? L'industrie canadienne et surtout francophone québécoise là, de jeux vidéo, c'est au-dessus là, de 15 000 travailleurs. Au Québec, on a environ 3060 studios. Ça, c'est énorme. Hein? On est dans des plus gros. Le Canada, c'est un des plus gros pôles de jeux vidéo, le troisième sur la planète. Puis la Guild, là, qui est la plus grosse association de jeux vidéo indépendants, de développeurs de jeux vidéo indépendants. Non, c'est ça, là, environ 1000 à 1500 personnes cette année qui perdraient leur emploi. Hein? C'est quasiment une personne sur 10. Ces postes-là, ça fait mal, bien entendu. Hein? Ça a déjà commencé. Ubisoft a fermé 2 studios au Canada. Eidos Montréal a aboli au-dessus de 100 personnes. On pensait que les gros licenciements en 2024, là, international, c'était terminé. Bien non, en 2026, ça continue. C'est à cause de plusieurs raisons. Hein? Au Canada et surtout au Québec, le crédit d'impôt multimédia, ça a été réduit, voire supprimé pour quelques compagnies en 2024. Ça fait mal. Mais je te dirais que la cause principale, là, c'est l'effondrement du jeu-service. Un jeu-service, tu connais peut-être ça, du Fortnite?
0: Non, je sais pas c'est quoi un jeu-service. Hey! J'ai entendu parler de Fortnite, par contre.
3: OK. Au moins tu sais c'est quoi Fortnite. Des jeux-services, c'est des jeux qui se disent gratuits. On développe des jeux de très grandes envergures qui ne coûte rien et on espère que les utilisateurs vont acheter des microtransactions, acheter des choses dans le jeu et puis c'est comme ça qu'on fait notre argent. On a mis beaucoup d'espoir là-dedans puis finalement là plus que 3-4 jeux services qui ont des gros succès par année là ça donne à peu près ça. Donc les studios et les grandes compagnies qui ont investi là-dedans ils doivent retirer malheureusement beaucoup d'emplois.
0: Ouais, comme quoi les consommateurs accrochent pas forcément là, cette tentative-là des studios. Parlons de décisions qui se prennent ailleurs. Cet été, Electronic Arts a été vendu pour 55 milliards de dollars quand même à un fonds souverain saoudien. Qu'est-ce que ça change dans l'industrie canadienne, ça?
3: Mais cette transaction-là, ça a été conclu le 4 août. C'est le plus gros rachat par emprunt de l'histoire de jeux vidéo. Pour bien comprendre là, cet achat-là, il y a 3 acheteurs. Hein, le fonds souverain saoudien, comme tu mentionnes. Il y a aussi un fonds américain qui s'appelle Silver Lake et Affinity Partners. Connais-tu un petit Jared Kushner?
0: Ça me dit quoi, ce nom-là? Tiens.
3: Tiens, ben Écoute, c'est le fond. Affinity Partners, c'est son fond. Donc, ça nous étonne pas là, que les États-Unis ont approuvé cet achat-là très, très rapidement, hein, avec Trump qui est à la tête de ce pays présentement. Malheureusement, ce que ça fait pour l'industrie canadienne, ben, EA, là, ça emploie énormément de gens au Canada, un peu partout au pays. Des gros jeux comme, je sais pas si tu connais ça, NHL 2026, 2027, c'est fait au Canada, ces jeux-là. Donc, si c'est si c'est plus décidé, les décisions se font plus en Amérique par rapport à ce genre de jeux-là, et qu'on doit récupérer 18 milliards en dette dans les prochaines années, qu'est-ce qui va se passer? Ben, on parle vraiment de licenciement. Il y en a déjà eu 300 en juin avant même qu'on ait la clôture de cette transaction. Ça s'annonce pas très bien pour les gens qui travaillent chez EA dans les prochaines années.
0: Ouais. Et Stéphanie, vous l'avez touché, la question de la culture populaire. Ça fait partie de notre culture, les jeux vidéo, au même titre que les films, c'est un bon exemple. Est-ce que ça devrait nous déranger qu'un État étranger possède une partie de notre culture populaire?
3: Ça devrait nous déranger de la même façon que n'importe quel... Je vais reprendre le cinéma. Si nos cinémas francophones canadiens étaient gérés pas par des Québécois, pas par des Ontariens, pas par des francophones du Canada, ça serait peut-être un peu bizarre. Hein? Est-ce qu'on aurait le même message culturel dans ces films-là? Présentement, les deux plus grands propriétaires de jeux sur la planète, c'est la Chine et l'Arabie Saoudite avec cet achat-là. Donc, on s'entend, là, ça touche à peu près 2 milliards de joueurs sur la planète en considérant je dirais, l'influence que ces pays-là peuvent avoir au niveau de, parfois la censure, hein, carrément, dans les compagnies où lesquelles ils travaillent, ils investissent, ils collaborent. Et on espère que ça va pas nous atteindre trop ici, dans notre petit marché canadien et parfois québécois de production de jeux vidéo, hein. Ça serait bien dommage.
0: Quand vous avez parlé de EA Games, vous m'avez rappelé des souvenirs des Sims, jouer aux Sims. J'avais la version 1, la version 2, éventuellement la version 3 ou 4, je crois, ces pauvres petits personnages à qui on devait donner des bonnes vies. Mais franchement, on va se le dire, là, souvent, on les envoyait se noyer dans la piscine ou encore brûler dans des feux à la maison. Et là, il y a un studio montréalais qui est en train de leur faire mal encore plus que nous, comme usagers, Stéphanie Hervé?
3: Oui, bien ça, c'est super intéressant comme petit succès. Là. Puis c'est juste pour montrer le contraste. Là. On est capable ici, au Canada, de faire des trucs avec pas tant de monde et des gros succès planétaires. Donc, justement, ce petit studio-là de 15 personnes a lancé son jeu qui s'appelle Paralife, hein? Simulateur de vie qui est le concurrent direct des Sims. Les Sims n'ont pas annoncé des Sims 5, là tu parlais des chiffres, sur l'ordinateur, ça va sortir sur mobile pour l'instant seulement. Donc, parallèle, ça vient à un moment où il n'y a potentiellement pas de futur de la franchise Sims sur l'ordinateur. En moins d'un mois, ils ont vendu 1,1 million de copies, de 40$ la copie. Donc, eux autres se sont éloignés du jeu à service. Ça fait environ là, 40 millions de revenus bruts pour un jeu fait ici qui va garder l'investissement et les revenus ici. C'est un jeu que je vous conseille là, parce que c'est quand même. Si vous avez aimé Destiny, vous allez aimer Paralive.
0: Ça se ressemble les deux?
3: Ben, ça se ressemble, mais en même temps, c'est pas exactement pareil, hein, bien entendu, mais on a le désir de création que les Sims nous amènent. On a le désir de créer notre propre histoire. Je pense que ce qui est vraiment populaire avec les Sims, c'est que tout le monde trouve un peu son plaisir. Hein? Il y en a qui ont la construction, il y en a qui veulent des histoires avec leurs voisins. Paralive, c'est un peu comme ça.
0: Stéphanie Harvey, alias Miss Harvey, je rappelle que vous êtes notre nouvelle chroniqueuse en matière de jeux vidéo. On va vous retrouver chaque deux semaines en alternance avec la chronique sur l'intelligence artificielle. Vous êtes vous-même ancienne joueuse professionnelle et vice-présidente exécutive de l'organisation d'e-sport FlyQuest. Merci beaucoup d'avoir été parmi nous pour cette première chronique.
3: Merci, j'ai déjà hâte à la prochaine.
0: À bientôt, au revoir. Hey. C'est toujours le sujet majeur qui nous occupe, l'escalade dans la guerre tarifaire. Hier soir, le président américain Donald Trump a signé des décrets qui interdisent plusieurs importations canadiennes, dont certains alcools, des produits laitiers et des motos. Cette décision intervient quelques heures après que Trump ait déclaré qu'il ordonnerait aux agences américaines d'empêcher le Canada d'accéder à des contrats américains. Hier, le premier ministre Mark Carney a averti les Canadiens que des temps difficiles les attendaient après l'entrée en vigueur de représailles sur les droits de douane. Ceux de 50 % imposés par Trump sont en vigueur après l'échec des négociations commerciales entre Ottawa et Washington. On en parle avec Valérie Beaudoin. Elle est membre du comité consultatif sur les relations économiques entre le Canada et les États-Unis. Bonjour, Madame Beaudoin.
4: Bonjour.
0: Parlons donc de l'état des choses ce matin, au moment où on se parle. Quel est l'état de la mobilisation des équipes du gouvernement dans l'escalade de ce conflit?
4: Écoutez, assurément, j'imagine qu'on a passé une très courte nuit et qu'on est en train d'analyser justement tout ça pour voir quelles seront les prochaines étapes, parce que le gouvernement s'attendait à une réplique de Trump, comme le gouvernement américain s'attendait aussi à une réplique des Canadiens lorsque, il y a quelques semaines, on a eu le 50%, le fameux 50% de tarif qui a été imposé. Donc, c'était quelque chose de prévisible. Après, on ne savait pas quelle allait être la réponse des Américains. Est-ce qu'on allait avoir quelque chose de très imposant, de limité? Parce qu'on se souvient qu'on avait déjà annoncé qu'en janvier 2027, il allait y avoir de nouveaux tarifs sur, entre autres, qui allaient toucher le secteur automobile. Alors, je crois qu'on est déjà en mode préparation à toutes les éventualités depuis déjà un bon moment. Et hier, Dominique Leblanc, je voyais qu'il a réagi sur les réseaux sociaux en disant qu'on étudiait tout ce qui se passait, mais qu'il avait quand même, il était toujours en communication avec son homologue américain, Jamieson Greer, ce qui démontre que même si on n'est pas à la table de négociation, au moins, ça c'est très important, il y a toujours une voie de communication. Et ça, c'est très, très important dans une situation aussi tendue que la nôtre.
0: OK, donc, bon, les canaux de communication ne sont pas complètement coupés, on continue de se parler, mais est-ce que vous voyez un peu de lumière au bout du tunnel? À quel point ça vous semble probable que des négociations recommencent bientôt?
4: Bientôt, c'est sûr que c'est difficile à dire parce que il y a quand même là une certaine escalade avec ce qui se passe, avec ce qui a été annoncé hier, avec les contre-tarifs canadiens. Alors, on n'est vraiment pas dans une phase, je vais dire, d'accalmie, mais de part et d'autre, autant du côté canadien que du côté américain, on va devoir trouver un terrain d'entente. On peut pas être dans cette situation pour une très longue période sans que ça soit vraiment dommageable pour nos économies. Alors, la grande question, c'est qu'est-ce que le Canada va concéder? Qu'est-ce que les États-Unis vont concéder pour retourner à la table de négociation? Parce que il n'y a pas de scénario dans ma tête où Mark Carney concède rien, dit finalement, on accepte toutes vos conditions, on retourne à la table de négociation. Et de l'autre côté, il n'y a pas non plus Donald Trump qui dit oui, on retourne à la table de négociation sans avoir l'air de gagner quelque chose, parce qu'on connaît la psychologie du personnage du président américain. Donc ça va être très, très intéressant de voir. On va concéder sur quoi, dans quel secteur? Est-ce qu'on va repartir aussi les négociations sur la base de ce qui avait été négocié la dernière fois avant que, à la toute dernière heure, on décide de se retirer de cette table de négociation? Est-ce que ce sera cette semaine? J'en doute fort, mais vraiment, on va voir si on se rend jusqu'au 29 septembre avec ces tarifs qui vont débuter. Mais d'ici à janvier, j'aurais bon espoir qu'on retourne à la table de négociation. Mais ça, c'est mon opinion personnelle et non en raison de mon statut de membre du comité.
0: À ce moment-ci, au moment où on se parle, Valérie Beaudoin, on a rien de mieux que nos boules de cristal là, sur ce sujet-là.
4: Oui.
0: Est-ce qu'on sait comment l'économie canadienne sera touchée par les dernières mesures prises par les États-Unis?
4: Pour l'ensemble des autres mesures dans le secteur, parce qu'il y a eu deux étapes. Hein. Il y a eu des proclamations qu'on appelle, qui ont été signées du côté américain. Alors là, on a décidé, par exemple, des motos, de l'alcool, des choses aussi vastes que, par exemple, on a ajouté des matelas à la liste d'éléments tarifés aussi à 50%. Là, il n'y a pas juste des interdictions d'importation, mais on a aussi modifié cette fameuse liste de produits. On en a retiré aussi certains. Alors, il va falloir voir. Hein. Moi, j'ai pas encore le détail de ce qui va vraiment, à quel point on aura un impact sur l'économie canadienne, mais on parle quand même d'une interdiction d'importation. Hein. C'est vraiment beaucoup plus drastique que de dire il y a un tarif. Vraiment, c'est une interdiction de pouvoir importer certains biens. Nous, on le faisait un peu pour l'alcool, hein, en refusant d'en mettre sur les tablettes. Alors, c'est certain que c'est en réponse à tout ça, mais on va plus loin. Alors, assurément, dans des entreprises très ciblées, il y aura des effets. Pour la grandeur de l'économie canadienne, on verra les différentes évaluations. Comme je ne suis pas économiste, je n'ose pas me mouiller de ce côté-là. Par contre, ce que je peux dire pour les évaluations, et Radio-Canada en a fait hier en soirée, de tout ce qui touche les biens et services là, qui est dans le gouvernement américain. Hein, la première annonce qui a eu lieu en fin de journée, les contrats publics américains pour des achats de produits canadiens, par exemple. On parle d'un budget total de 50 milliards pour ce programme-là. Mais pour ce qui est du Canada, c'est vraiment minime. Alors, ce n'est pas quelque chose qui va affecter énormément d'entreprises au Canada, mais on s'entend que chaque mesure est quand même une mesure qui peut faire mal à une PME de chez nous, et j'en passe. Alors, on verra, mais pour l'instant, on n'a pas encore une idée de l'étendue des effets.
0: Ouais. On vient de le dire, Valérie Beaudoin, on ne peut pas prédire l'avenir. Il y a beaucoup d'incertitudes, mais pour l'instant, dans un avenir prévisible, quelles seront les prochaines étapes?
4: Les prochaines étapes, c'est vraiment de voir quelle sera la réponse canadienne. Est-ce qu'on va laisser les choses comme ça parce qu'on a déjà eu nos contre-tarifs? Voir quelles mesures on va mettre en place aussi pour aider les économies ici, les différents secteurs économiques, hein, parce qu'on a déjà, on l'a déjà fait avec les fameux contre-tarifs qui sont entrés en vigueur hier. Mais là, avec ces nouvelles mesures, est-ce qu'il va falloir se réajuster du côté du gouvernement? Donc ça, ce sera, je crois, la première étape pour le Canada. Après, ce sera vraiment d'éviter une escalade supplémentaire. Donald Trump va essayer, je crois, de nous piquer encore. On sait, hein, il aime seul toutes les images d'intelligence artificielle. Il a appelé Carney gouverneur, un peu comme on voyait avec Justin Trudeau. Cette histoire que le Canada devrait devenir un État américain. Alors, je m'attends à voir encore de ce discours. Mais comme on le disait tout à l'heure, avec les canaux de communication qui sont ouverts, je m'attends à ce que les adultes dans la pièce, je vais les appeler ainsi, continuent de négocier pour s'assurer qu'éventuellement on ait de très bonnes bases pour une négociation, parce que la géographie, notre situation, fait qu'on n'a pas le choix hein, de faire du commerce avec les États-Unis. C'est comme un mariage pour le meilleur et pour le pire. Moi, je pense qu'on est dans la partie pire de ce mariage, mais il va falloir trouver une façon de s'entendre éventuellement. On n'est pas un pays européen, on n'est pas un pays asiatique non plus qui a accès à un marché différent. On a un voisin et ce sont les Américains.
0: Quel éditorial pour terminer cette entrevue, Valérie Beaudoin? Je rappelle que vous êtes membre du comité consultatif sur les relations économiques entre le Canada et les États-Unis. Merci de nous garder au courant de ce qu'il se passe.
4: Merci, au plaisir.
0: Au revoir. Et c'est l'heure du Radio-Journal avec Annie Poulain. Annie, la Chambre de commerce de l'Ontario demande une désescalade réciproque dans la guerre commerciale entre le Canada et les États-Unis.
2: Elle fait valoir que les tarifs font mal à toutes les entreprises. Son PDG, Daniel Tisch, demande au gouvernement fédéral et provincial de soutenir les entreprises durant cette période de turbulence commerciale. Il souhaite entre autres des mesures pour améliorer la compétitivité et les liens avec l'économie internationale. Hier, l'administration Trump a répliqué au contre-tarif canadien en annonçant l'interdiction d'une CAM de produits canadiens et des hausses de tarifs sur plusieurs autres.
0: Par ailleurs, aux États-Unis, l'escalade des tensions avec le Canada déplaît à de nombreux Américains.
2: Des politiciens de l'État du Michigan souhaitent faire de la guerre commerciale la question de l'urne aux élections de mi-mandat en novembre. Catherine Brulotte s'est rendue dans cet État, l'un des plus touchés par les tarifs douaniers.
5: Près du centre-ville de Détroit, la famille de Chris Batcher possède un atelier de transformation d'acier et d'aluminium depuis 4 générations.
6: These are stainless doors.
5: Une quarantaine d'employés transforment les métaux en pièces structurelles utilisées dans l'industrie de l'auto mais aussi en construction résidentielle. Certains de ses principaux clients sont des entreprises de portes et fenêtres en Ontario et au Québec.
6: We have multiple relationships with Canadian-based companies.
5: Depuis l'imposition de tarifs américains, il a dû essuyer une partie des coûts liés à l'importation de ses matières premières et doit maintenant négocier avec ses clients qui reçoivent les pièces soumises aux tarifs canadiens.
6: And that impact will be borne on the consumer eventually.
5: Des factures qui sont ultimement refilées aux clients. Le contracteur German Evans a dû payer plus que ce qu'il avait prévu pour un projet de rénovation.
7: It's not even worth it.
5: Mais il affirme que son entreprise, Diversify International, doit absorber au moins une partie des coûts supplémentaires pour ne pas perdre ses clients.
7: Because people can't afford to actually get the job done.
5: La propriétaire de la résidence où son équipe travaille aujourd'hui admet même qu'elle a réduit l'ampleur des travaux qu'elle comptait effectuer cette année.
8: Things that must be done kind of overtook things I wanted to do.
5: Parce que les matériaux sont devenus trop chers et le coût de chaque projet trop imprévisible. Ici Catherine Brulotte, Radio-Canada, Détroit.
0: Et la rentrée scolaire ramène à l'avant-plan le débat sur l'usage des écrans à l'école.
2: Des parents disent s'inquiéter d'un usage trop intensif des technologies, tandis que la Société canadienne de pédiatrie recommande un temps d'écran limite de 2 heures pour les enfants de 6 à 18 ans. Alice Fomen est spécialiste en technologie éducative et professeure adjointe à l'Université de l'Ontario français. Elle souligne qu'il n'existe pas de normes sur le sujet en Ontario et que l'usage des écrans varie beaucoup selon les enseignants.
9: On voit que plusieurs enseignants utilisent la technologie pour augmenter ou transformer leur manière de faire, pas uniquement pour substituer. D'un autre côté, on voit encore beaucoup dans les salles de classe que la technologie, les écrans, j'ai envie de dire, sont offerts comme récompense et c'est surtout là-dessus qu'il faudrait s'attarder.
2: Cette année, le gouvernement provincial lance Edwin, une nouvelle plateforme numérique d'apprentissage interactif pour les élèves.
0: À Toronto, le candidat à la mairie, Brad Bradford, promet de donner priorité à la construction d'un train léger à Scarborough s'il est élu le mois prochain.
2: La ligne sur l'avenue Eglinton-Est est un projet de la ville de Toronto depuis 2009. Brad Bradford accuse sa rivale, la mairesse Olivia Chow, d'ignorer le projet. Celle-ci se défend en affirmant que la ville a dépensé 15 millions de dollars cette année pour la planification de la ligne. Elle dit avoir entamé les discussions avec la province et Ottawa qui ne se sont toujours pas engagés à financer ce projet.
0: Enfin, les pompiers rapportent un nombre record d'incendies causés par des batteries au lithium-ion cette année à Toronto.
2: Selon le service d'incendie, 97 feux provoqués par ces batteries ont été éteints par les pompiers depuis le début de 2026. Il s'agit d'un record alors que l'année n'est pas encore terminée. Le service d'incendie explique avoir commencé à comptabiliser ce type d'incendie il y a 4 ans et que leur nombre a depuis augmenté de 200%. Un total de 14 personnes ont été blessés dans ces incendies cette année.
0: Merci Annie. 8h37 et rapidement, avant de passer à notre prochaine invitée, un petit coup d'œil sur les routes. Alors, tout à l'heure, il y avait des ralentissements dans le métro sur la ligne 1 aux stations TMU ainsi que Queen's Park. Ça s'est résorbé. Le service est de retour à la normale. Par contre, ça va toujours mal pour les trains de Metrolinx. Il y a des retards importants sur la ligne en provenance de Kitchener. Des retards qui vont jusqu'à 1 heure pour certains trains. Alors, patience si vous faites partie de ces passagers. Des retards mineurs également en provenance de Niagara Falls. À l'heure actuelle, le retard se situe à plus de 22 minutes. Il n'y a pas de raison claire pour laquelle ça a été expliqué. C'est aussi assez lent sur les routes, la 401, la Don Valley Parkway ainsi que la Gardiner. C'est rouge partout. C'est simplement un mercredi matin à Toronto. Alors, patience, vous allez finir par arriver à bon port. On va retourner aux États-Unis pour parler de du conflit tarifaire. On va parler particulièrement de Bombardier. Donald Trump menace de ne plus laisser le géant canadien de l'aérospatial faire des affaires dans le marché américain à condition qu'il déménage sa production au sud de la frontière. Bombardier a 2800 fournisseurs répartis dans 47 États américains et sa chaîne de production est profondément intégrée de part et d'autre de la frontière. Alors, comment ignorer cette réalité? On va parler au directeur québécois d'Unifor, le syndicat qui représente plusieurs des employés de Bombardier. Il s'appelle Daniel Cloutier. Bonjour.
10: Bonjour.
0: Donc, parlons de cette menace. Comment se porte le moral des troupes dans votre syndicat?
10: Ben, c'est sûr que l'annonce de ou la déclaration du président Trump a généré beaucoup, beaucoup d'inquiétudes. Maintenant, ben, le cœur demeure à l'ouvrage, là, donc on a du travail à faire. On sait que, bon, d'une part, c'est un tweet du président Trump. On n'a pas vu encore de quelle façon il pourrait vouloir opérationnaliser ça. Il se baserait sur quelle loi pour dire ça. Ça a vraiment l'air là, d'un coup de sang en réplique aux représailles que le Canada a mis en place. Il y a déjà 3500 employés directs de Bombardier aux États-Unis. Vous l'avez dit en introduction, une chaîne de fournisseurs. Donc, selon les chiffres de Bombardier, et nous, on n'a pas de raison d'en douter, là, c'est plus de 10 000 emplois qui sont générés aux États-Unis directement par l'action de Bombardier.
0: Daniel Cloutier, on vous a perdu.
10: Donc, interdire Bombardier, c'est Daniel aussi Cloutier. Affecter tout ça. Un assemblage comme on a ici. Oui.
0: Je vous arrête deux secondes. On vous a perdu. Je vous demanderai de peut-être répéter ce que vous avez dit dans les 15 dernières secondes.
10: Il n'y a pas de problème. Donc, ce que je disais, c'est que la présence de Bombardier aux États-Unis est très forte. On peut pas déplacer des chaînes d'assemblage comme il existe au Canada, comme il existe à Mirabel, dans des temps records. Donc, nécessairement, ça ferait mal aux Américains si l'administration américaine continuait d'aller dans le même sens. On a vu plus tôt ce printemps là, que Bombardier avait été menacé d'interdiction de vol, alors que c'était infondé. Donc, c'est peut-être encore juste une histoire comme ça.
0: Parlons de chiffres, Daniel Cloutier. Vous dites que Bombardier génère 10 000 emplois aux États-Unis. Vous, votre syndicat, il représente combien de personnes? Et qu'est-ce que cette menace-là représente concrètement pour ces travailleurs-là?
10: Ben nous, on représente là, autant dans le pôle de Montréal que dans le pôle de Toronto, relié à Bombardier, plus de 5 000 membres. Maintenant, on représente également des plusieurs autres milliers de membres dans des chaînes de fournisseurs et dans l'industrie de l'aérospatiale, que ce soit ici au Québec, en Ontario ou encore au Manitoba. Et donc, c'est sûr que le transfert de Bombardier vers les États-Unis signifie des milliers de pertes d'emplois. Fait que c'est clair qu'on pourrait pas être en faveur d'une chose comme ça. Maintenant, pour les discussions qu'on a avec Bombardier, en tout cas, et pas dans le mode de dire « je vais plier devant la menace du président Trump ». L'avion Global, c'est un des meilleurs avions dans le monde. De ce qu'on comprend, le carnet de commandes est assez bien rempli. Il n'y a pas uniquement des Américains qui achètent cet avion-là. Il y a également d'autres personnes dans le monde. Et donc, dans ce sens-là, on va demeurer à l'affût. On va demeurer présent auprès du gouvernement fédéral pour s'assurer qu'ils prennent les bonnes décisions. Puis, on va continuer de faire notre travail là, du mieux qu'on peut pour le moment.
0: On va s'en reparler du rôle d'Ottawa, mais revenons sur les 5 000 travailleurs que vous représentez. Qu'est-ce qu'ils font exactement? Parce que l'aérospatial, c'est un secteur qui est extrêmement technique. Ces travailleurs-là, à quel point sont-ils spécialisés? Et est-ce qu'il y a moyen pour eux de trouver d'autres emplois dans le secteur si jamais Bombardier s'en va?
10: Ben oui, ce sont des travailleurs extrêmement spécialisés et vous savez le travail d'assemblage d'un avion là, ça se fait à différents endroits. Je vous donne un exemple, tout le fuselage, les ailes, etc. Ça va être assemblé à Toronto. L'avion va être transféré à Montréal et là on va faire tout ce qui est l'intérieur de l'avion. Donc que ce soit en termes de machiniste, que ce soit en termes d'ébéniste, que ce soit en termes d'électricien, etc. C'est énormément d'emplois spécialisés dans un contexte où c'est une niche très particulière, c'est l'aviation. Et en aviation, ben l'important, ce n'est pas la quantité produite, là, même s'il y a des réflexes de vouloir être le plus productif possible, mais ce qu'on s'attend, c'est la qualité à chaque instant. Et donc, ça en fait des travailleurs qui sont très consciencieux, qui sont très précis. Maintenant, ben oui, ils ont des compétences qui leur permettraient éventuellement d'aller ailleurs, toutefois dans d'autres créneaux. Et si un joueur aussi important que Bombardier devait quitter le Canada, ben c'est clair que la plupart ne pourraient pas se replacer dans le milieu de l'aérospatiale.
0: Parce que 5000 emplois, c'est pas du jour au lendemain qu'on en recrée. Parlez-moi maintenant de vos représentations auprès d'Ottawa. J'imagine que vous parlez aussi aux provinces. Quelles sont vos attentes à leur égard?
10: Ben évidemment, nos attentes éventuellement, c'est qu'on arrive à conclure une entente. Toutefois, nous, on se positionne chez Unifor, vaut mieux pas d'entente qu'une entente bâclée ou qu'une entente qui, à moyen et long terme, là, viendrait là, être très pénalisant pour nous. De notre vision, on est souvent confrontés à des batailles qu'on ne veut pas, qu'on ne souhaite pas, où l'employeur veut récupérer une concession ou quelque chose comme ça. Et donc, on sait que dans la vie, il y a des batailles qui s'imposent, qu'on doit prendre. Et c'est une question de survie, c'est une question d'identité. Fait que pour l'instant, nous, on est à l'aise avec la réplique qu'offre le gouvernement fédéral là-dedans. On espère que les gouvernements provinciaux vont demeurer solidaires entre eux. C'est pas le temps de se séparer là et de chicaner là, à différents pôles au Canada. Et c'est important aussi de trouver les façons d'aider adéquatement les travailleuses, les travailleurs et les entreprises pour lesquelles ils travaillent qui sont confrontés aux plus grandes pénalités. Vous savez, on a plus d'un siècle d'historique de libre-échange plus ou moins ouvert avec les États-Unis. Il y a eu des périodes plus difficiles que d'autres. On est dans une période difficile, mais nous, on doute pas qu'éventuellement les choses vont se replacer dans un cadre où les règles du jeu seront claires et pour eux et pour nous. Mais il faut profiter également de l'occasion pour se diversifier, pour aller voir ailleurs. C'est évident pour nous que les États-Unis vont demeurer un partenaire privilégié compte tenu de la frontière commune qu'on a avec eux. Par contre, d'être autant dépendant qu'on l'est en ce moment, qu'on l'a été, ben ça, faut sortir de ce créneau-là absolument.
0: Et là, on parlait d'Ottawa, on parlait des provinces, mais parlons également de Washington. Est-ce que vous êtes en contact avec les syndicats américains pour faire pression sur eux?
10: On a quelques contacts avec des syndicats américains. C'est pas monolithique. Il y a des syndicats comme les métallos qui voient la perspective beaucoup plus proche de ce que nous, on peut voir là, et qui continuent d'avoir une volonté libre-échangiste à tout le moins là, entre le Canada et les États-Unis. Maintenant, on voit d'autres syndicats comme les Teamsters, comme les syndicats de l'automobile aux États-Unis qui ont pris des positions assez favorables à Trump dans le sens de ramener les emplois au Canada. Et on pense que dans bien des cas, et ce que Trump fait, là, on le voit régulièrement, il y a énormément de désinformation dans ça. Fait que ce qu'on tente de faire, c'est de ramener les bonnes perspectives pour dire, ben non, c'est profiter pour tout le monde et ça a été beaucoup profitable pour vous aux États-Unis également. Et donc, c'est ça qu'on tente de faire.
0: Hier soir, j'allais dire cette nuit, bref, tard dans la soirée, Donald Trump interdit l'accès au marché américain à une série de produits canadiens. Ça comprend l'alcool, il y a des produits alimentaires comme des produits laitiers. Il y a également des motocyclettes qui font partie de la liste. Est-ce que vous craignez que Bombardier soit le prochain?
10: Ça pourrait arriver. C'est possible, on verra. On continue d'espérer que les Américains vont quand même faire des choix qui leur sembleront logiques et qui ne les pénaliseront pas eux-mêmes. Ceci étant dit, bon, il n'y a rien de moins sûr avec M. Trump et une administration qui semble fonctionner beaucoup en coup de vent. Et donc, oui, ça pourrait arriver. Maintenant, il faut qu'on résiste à ça. Ce qu'on a vu, de la volonté du président Trump, c'est une attaque à la souveraineté canadienne. Et donc, on n'a pas le choix, il faut résister.
0: Daniel Cloutier, ça a été un plaisir de parler avec vous. Je rappelle que vous êtes directeur québécois d'Unifor, un syndicat qui représente 5000 employés de Bombardier, mais aussi employés de ce secteur-là, dont les emplois sont liés aux décisions de Donald Trump en lien avec Bombardier. Merci beaucoup d'avoir fait le point avec nous.
10: Merci à vous.
0: À la prochaine.
10: Au revoir.
0: Et au sport, les fans des Raptors pourraient devoir s'habituer à d'autres voix. Donc, les matchs sont diffusés sur TSN. La saison commence dans 5 semaines. Sauf que l'un des analystes de longue date des Raptors n'a pas de contrat pour l'instant. Il s'agit de Jack Armstrong. Ça fait depuis 1998 qu'il fait partie de l'équipe de diffusion pour les matchs des Raptors. Et ce que rapporte le Toronto Star ce matin, c'est qu'il n'y a pas de contrat pour cette saison-là. C'est peut-être en lien avec la récente acquisition intégrale de la MLSC par Rogers. Il n'y a pas d'explication pour l'instant. Je rappelle donc que Jack Armstrong lui-même n'a pas fait de commentaires et qu'on attend d'en savoir plus à ce sujet-là. Autre nouvelle, l'équipe canadienne de hockey féminin va accueillir les États-Unis à Windsor le 28 octobre pour un match amical. C'est en vue du championnat du monde de 2026. Le mondial de hockey féminin va se dérouler du 6 au 16 novembre à Herning ainsi qu'à Esbjerg, au Danemark. Le Canada s'était incliné aux États-Unis lors de la finale pour la médaille d'or aux Jeux olympiques de Milan-Cortina cette année. Il commencera le tournoi le 6 novembre contre la Suède et affrontera aussi le Japon, le Danemark et la Finlande lors de la phase de groupe. Ce tournoi, ce sera le premier pour le Canada depuis que Danielle Sauvageau est devenue directrice générale de l'équipe nationale. Et d'ailleurs, la capitaine canadienne, la grande star du hockey féminin, Marie-Philippe Poulin, devrait être absente du tournoi après avoir subi une opération au mois de juillet. Et enfin, si vous voulez vous faire plaisir, allez lire un texte sur radiocanada.ca. C'est un texte de mon collègue Jean-François Poirier sur les Bananas de Savannah. C'est une équipe formée de vrais joueurs de baseball devenus amuseurs publics qui ont inventé un sport. Ça s'appelle le Banana Ball. Le but, c'est de divertir le public d'abord et avant tout. On va éliminer les temps morts typiques au baseball, par exemple, en intégrant la foule. Donc, si un spectateur attrape une fausse balle, c'est un retrait et donc, on va diffuser à l'écran son attrapé et envoyer le frappeur à l'abri. Et les Bananas of Savannah remplissent les grands stades qui vont jusqu'à même 102 000 places. À la fin de la saison 2026, les Bananas ainsi que leurs 5 adversaires se seront livrés en tout 50 matchs et auront attiré au total plus de 3 millions de spectateurs. Et on passe à la culture avant de terminer cette émission. C'est la 51e édition du Festival international du film de Toronto, le TIFF, qui commence cette semaine. Moins de vedettes cette fois-ci, mais plus de films que l'an dernier. Il y a aussi quelques nouveautés. On parle de tout cela avec Katia Saint-Jean. Bonjour Katia.
11: Salut Catherine.
0: Rappelons le chiffre, 225 films seront présentés au TIFF cette année.
11: Exactement. Bon, c'est une augmentation de l'an dernier. On avait vu 209 longs-métrages et séries lors de la 50e édition du TIFF. Là, on en est à 225. Et c'est plus de la moitié de ces films-là qui sont présentés en première mondiale. Donc, bon signe quand même pour le TIFF qui reste un festival compétitif face aux autres à travers le monde avec beaucoup de premières mondiales. Et les thèmes suivent un peu l'actualité. On le sait, lors des derniers mois, hein, la guerre retient beaucoup l'attention. Mais on a aussi beaucoup de thèmes sur la famille, sur l'amour, sur les différentes luttes sociales. Donc, ça va faire partie des grandes thématiques.

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3: Certains vont reconnaître peut-être, oui, la voix de Mark Ruffalo, qui est l'une des vedettes de ce film-là. Ruth Madley, qui est un nouveau talent là, dans le rôle de Judy Heumann. Donc ça, c'est le film d'ouverture. Mais il y a aussi d'autres films qui retiennent l'attention. Peter Farrelly, qui est aussi un réalisateur oscarisé avec Green Book, a choisi Toronto pour présenter I Play Rocky, film qui s'intéresse à l'ascension de Sylvester Stallone après qu'il a réalisé et incarné Rocky. Donc c'est à voir. Et comme le veut la tradition, le TIFF accueille le meilleur des festivals qui l'ont précédé hein, dans l'année. Donc, Fjord de Christian Mungiu va être présenté. Ça, c'est la palme d'or du Festival de Cannes. Donc, on l'attend avec impatience. Ryusuke Hamaguchi présente aussi le film Soudain. Et Lucas Daunt présente Coward. C'est des grands noms de réalisateurs, mais vous l'avez dit, Catherine, moins de vedettes hollywoodiennes que les années précédentes. Toutefois, on a beaucoup de personnalités internationales qui vont être de la partie. Je pense à Penelope Cruz, Javier Bardem, Isabelle Huppert et Virginie Efira qui vont être de la partie.
4: Et d'ailleurs, si on veut voir des films canadiens, on aura amplement l'occasion de le faire pendant le TIFF.
3: Ah oui, absolument. Le Canada qui arrive en deuxième position avec 35 films comme producteur principal, mais aussi avec d'autres mentions parmi la sélection officielle. Et il y a des réalisateurs torontois, hein, je pense à Caroline Guyenne, Serville Poblet, David Benzemogis, Rodrigo Barriusso. Vous allez voir que dans les prochains jours, on va commencer à parler là, de ces films avec des mentions torontoises, que ça a été tourné chez nous ou que c'est des artistes de chez nous. Donc ça, on va en voir pleinement. Mais on a aussi quelques mentions à des grands noms canadiens. Je pense au film Mesdames et Messieurs, Brian Mulroney, du réalisateur Matthew Rankin, qui revient sur le leg de Brian Mulroney, son ascension, du moins, au Canada, alors qu'il a été premier ministre entre 84 et 93. Je pense au film Run, Terry, Run, qui rend hommage au grand Terry Fox. Et je pense aussi à ce film de fermeture du TIFF, un film francophone qui honore le grand Gilles Villeneuve. Ça s'intitule Villeneuve, l'ascension d'une légende, un film de Yann Lanouette-Turgeon.
5: Depuis ma première course, je sais que c'est ce que je veux faire. Je peux courser. J'habite à Berthierville avec mes parents, mon épouse, mes deux enfants.
6: Quand tu fais de quoi, il fait à 200%.
3: Donc, le film du réalisateur retrace les jeunes années du pilote de Formule 1, période qu'il a vu s'hisser au sommet du sport automobile mondial. Les biopics hein, qui sont une thématique ici, surtout pour des grands noms canadiens. Mais ce film de Gilles Villeneuve est tant attendu que c'était le film de sélection du président-directeur général du TIFF, Cameron Bailey.
7: If you were there at the time and saw Gilles Villeneuve racing, you remember, but you've never seen this story. His whole family life, what drove him to race everything. And it's just a great story. From Quebec, biggest Quebec production from the year, and can't wait to premiere it.
3: Donc, la plus grande production québécoise francophone de l'année au TIFF, mais aussi là, un film qui va vraiment rentrer dans tous les détails de son ascension. Donc, on l'attend avec impatience.
4: Et vous me rappelez, ramené dans les années 90 dans mon salon quand
3: oui.
4: Mon père regardait la Formule 1, le fameux Gilles Villeneuve. Katia, il y a aussi plusieurs nouveautés à noter lors du festival. Allons-y rapidement.
3: Oui, eh bien, on a déjà parlé de cette sélection plateforme à l'émission, hein, cette compétition du festival qui va ouvrir la voie vers les Oscars pour certains cinéastes. Donc ça, c'est une nouveauté. Mais la grande nouveauté du festival, c'est l'officialisation du marché du film. On va en reparler demain matin ensemble à l'émission. Donc, je vais avoir tous les détails pour vous. D'ici là, je vous invite à aller sur la page Or de Radio-Canada. Là, il y a un article de mon collègue Adrien Vol qui est disponible ce matin qui vous donne tous les détails sur cette édition du TIFF.
4: Katia Saint-Jean, merci beaucoup.
3: À demain, Catherine.
4: Et il est 8h58, il reste exactement 50 secondes à cette émission. On va aller jeter un petit coup d'œil vers la salle des nouvelles. Annie Poulin, qu'est-ce que les journalistes d'ici Ontario ont à couvrir aujourd'hui?
8: Mais on suit ce qui se passe dans la course à la mairie de Toronto alors qu'il y a un nouveau sondage là, qui sort ce matin. Donc, on va s'intéresser à tout ça, voir les détails et vous donner plus d'informations.
4: Annie Poulin, merci beaucoup. Et d'ailleurs, j'en profite pour remercier l'équipe. Soraya Ketani à la réalisation, à Gianni Toussaint à la réalisation associée.

Andrea Sarajeva à la réalisation associée également. Merci à vous, auditeurs, auditrices, d'avoir été parmi nous. Je vous souhaite une bonne journée pluvieuse. On se retrouve demain matin à 6 heures. Je m'appelle Catherine Moras. À demain.

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C'est large comme le ciel, c'est Mado Lamotte qui nous fait entrer dans sa sacoche à chansons. Un coup de cœur pour le nouveau Angus and Julia Stone, des nouvelles de Sam Sauvage, on fête Jean Leloup. 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

On fête cette année le 20e anniversaire d'un album qui a créé une petite commotion dans le milieu de la musique québécoise, l'album Mexico de Jean Leclerc. Jean Leclerc, c'est bien sûr Jean Leloup, c'est son vrai nom. Et à l'époque, il étouffe sous le poids de son alter ego. Jean Leloup commence à vraiment l'étouffer et la célébrité excessive le rend paranoïaque. Il s'enferme chez lui. Dans un élan de survie artistique, Jean Leclerc va orchestrer donc son propre suicide professionnel. Il brûle sa guitare, il abandonne le pseudonyme de Jean Leloup et il jure ne plus jamais chanter ses vieux succès sur scène. Il est catégorique. Si je chante encore une fois Isabelle, je suis maudit, dit-il. Donc, c'est sous sa véritable identité, Jean Leclerc, qu'il retrouve tranquillement le chemin de la création. Il est libéré de ses chaînes contractuelles. Pendant 3 ans, seul dans son studio, il va écrire, composer, enregistrer. Il joue de tous les instruments en solo. Il mixe tout seul. Et Jean Leclerc refuse de polir le son pour plaire aux radios. Il trouve que la musique qui se fait au Québec à ce moment-là est trop gentille, trop lisse. Il ne veut pas s'associer à ça. Le résultat, c'est Mexico, un disque de 17 titres, cruel, généreux, marquant, qui s'apparente à la bande de son d'un road movie de Tarantino. Ce projet lui permettra également de remporter le Félix de l'album alternatif de l'année, l'année suivante au Gala de la Disque. Et parmi les titres les plus marquants, on ne peut pas passer à côté de Tangerine, cette pièce dont il se dégage une nonchalance, ben la nonchalance qui est assez signature chez Jean Leloup. Voici donc Tangerine, Jean Leclerc, Leloup, The Wolf.

0: Une nouvelle de dernière heure. La liste des artistes qui vont participer au grand spectacle symphonique Hommage à Renaud. Donc, il célèbre 50 ans de carrière du légendaire Renaud, poète, rebelle, adepte du bandana rouge. Donc, les artistes qui vont y participer, c'est sous la direction d'Antoine Graton, orchestre de 35 musiciens. Il va y avoir Marie-Jo Thériault, Luc de la Rochelière, Betty Bonifaci, Dan Boucher, Edith Butler, Émile Bourgault, France Castel, Mara et Édouard Tremblay. C'est donc cette formation qui va fouler la salle Wilfrid Pelletier à Montréal le 9 octobre et le Grand Théâtre à Québec le 11 octobre. Ils auront même la chance de performer devant Renaud lui-même parce que Renaud sera dans la salle pour vivre, pour recevoir cet hommage. Apparemment, il ne chantera pas, mais il sera là.
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0: Il reste 13 dodos avant...
1: Plus que 13 dodons avant la cérémonie du prix Polaris. Ce prix qui récompense chaque année le meilleur album canadien des 12 derniers mois, sans égard aux ventes ni au genre musical. Donc, la cérémonie se déroule à Toronto. Il y a 10 albums qui sont en lice, finalistes, pour rafler les honneurs cette année, comme chaque année. Donc, mardi 22 septembre va se dérouler ce gala à Toronto, animé cette année par l'animateur de radio, musicien, comédien Odario Williams. D'ailleurs, je participe ce dimanche à son émission de Ten sur CBC Music. C'est l'épisode qui parle de l'album Amaro de BB Club. Donc, je serai là avec l'ami Dominique Tardif, qui est aussi un collaborateur à l'Effet Pogonat. Donc, ça, c'est dimanche 18h sur CBC Music. Mais tradition oblige, à l'Effet Pogonat, on met le cap sur un album par jour jusqu'au gala. Aujourd'hui, c'est le plus récent projet d'Aquaculture, 1783. Aquaculture, c'est le projet d'un auteur-compositeur et rappeur d'Halifax. Son parcours est marqué par une résilience hors du commun. Il a été condamné à une peine de prison à l'âge de 20 ans et c'est derrière les barreaux qu'il a appris tout seul la guitare en écoutant Erykah Badu et Common. Ce sont deux influences majeures qui colorent son mélange de soul, de R&B, de hip-hop. C'est pas la première fois que le talent d'Aquaculture est reconnu par le prix Polaris. Il a été nommé déjà sur la longue liste en 2020 et 2021. Mais là, il a avancé, il est sur la courte liste. C'est son quatrième album qui est nommé, un album donc qui s'appelle 1783, qui fait référence à l'année de l'arrivée massive des loyalistes noirs fuyant New York, qui se sont établis à Shelburne en Nouvelle-Écosse, une lignée dont il fait partie. Donc, il peut retracer ses origines parmi ces arrivants-là en 1783, le titre de son disque. Voici Aquaculture.

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1: Un coup de cœur pour l'ambiance voyageuse, feutrée, ensoleillée du tout nouvel album d'Angus and Julia Stone qui s'appelle Karaoke Bar, qui est sorti le 4 septembre. C'est le 6e disque studio du célèbre duo frère-sœur australien qui s'est dessiné de manière totalement spontanée au fil des derniers mois. Donc, ils étaient sur la route et les deux musiciens ont décidé de s'octroyer une pause. Alors, ils sont allés sur l'île d'Hydra, une île idyllique, mythique en Grèce. D'ailleurs, c'est sur cette île qu'a vécu longtemps Leonard Cohen. D'ailleurs, Adam Cohen, son fils, se rend encore régulièrement sur l'île d'Hydra. Bref, entre des baignades dans la mer, des parties de cartes, du bon vin, le duo a loué un local et a laissé l'inspiration venir à lui. Donc, ils ont composé plein de chansons, mais c'est là qu'est née aussi la pièce-titre Karaoke Bar, morceau lumineux qui était coécrit avec nul autre que Neil Diamond, oui. Donc, c'est dans la magie d'Hydra que s'est concrétisé cet album. Et il est tombé nez à nez dans la cuisine avec Adam Cohen un soir. Oui, le fils de Leonard, qui était là par hasard, je pense, dans le même, peut-être dans la même fête, là, même souper d'amis. Et finalement, ils se sont mis à jouer de la musique ensemble jusqu'aux petites heures du matin. Donc, vous imaginez que tout ça a donné beaucoup, beaucoup de matériel à Angus and Julia Stone pour créer leur disque. Ils seront chez nous bientôt au Québec, vendredi cette semaine au Festival Phono à Québec, samedi 19 septembre au City Folk à Ottawa. Et leurs harmonies célestes sont particulièrement marquées dans ce nouvel album. C'est parfait pour écouter sous un ciel de fin d'été. C'est Angus and Julia Stone.

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1: Vous écoutez la radio musicale de Radio-Canada, ici Musique, et je vous propose d'aller écouter un remix de Grand Eugène.

0: Gros plan sur...
1: Gros plan sur Adela, une autrice, compositrice, interprète, danseuse de 22 ans, qui vient de Slovaquie, elle vient de Bratislava, elle a été formée dès l'âge de 3 ans au ballet classique à Moscou. Elle s'est exilée adolescente à Vienne et puis à Londres, où elle a rejoint la prestigieuse English National Ballet School. Habitée par le rêve de devenir une pop star, elle a découvert Hannah Montana quand elle était toute petite et donc elle a voulu devenir une pop star à ce moment-là. Elle a appris l'anglais toute seule, de façon autodidacte. Elle s'est installée à Los Angeles en 2022. C'est là qu'elle vit son premier grand séisme public en participant à l'émission de télé-réalité Dream Academy. Et elle a été éliminée dès la première étape, mais cette expérience-là, très compétitive, elle dit que ça a été la pire année de sa vie. En même temps, ça lui a donné à la fois une expérience, elle l'a fait connaître aussi. Donc, elle s'est pas avouée vaincue. Elle a décidé de tracer sa trace elle-même, tracer sa voix plutôt elle-même en solo. Sa revanche a été assez fulgurante. La musicienne Grimes est tombée sous son charme. En écoutant ses démos sur TikTok, elle a coproduit une première chanson. Ça lui a ouvert les portes d'une maison de disques multinationale. Cet été, elle a marqué l'histoire avec un premier succès viral, Ain't in LA, qui a fait une entrée fracassante dans le Billboard, qui est devenue la première artiste slovaque à accomplir cet exploit, à se rendre très haut dans le Billboard. Donc, elle passe à la vitesse supérieure maintenant en dévoilant un premier album qui s'appelle Prima. C'est sorti le 4 septembre. Adela s'affirme comme une nouvelle figure incontournable de la nouvelle pop. C'est une tornade qui débarque chez nous cette semaine dans le cadre de sa tournée nord-américaine. Vendredi, elle sera à Toronto et samedi, elle sera en spectacle à Montréal. Voici Adela.

0: c'est un beau prénom, ça. Pichassine. Madame Pichassine, passez par ici. Donc, voici Fouki.
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1: C'est une minute qui s'en va au cinéma pour vivre les coulisses du grand retour d'Oasis. Vous savez, Oasis, les frères Gallagher, qui ont été en chicane pendant tellement longtemps et qui ont décidé finalement de se réconcilier pour repartir en tournée. Et par le fait même faire un peu d'argent, on s'imagine qu'ils voulaient aussi renflouer les coffres, mais ça a été une tournée triomphale. Ceux qui l'ont vu disent que c'était vraiment un spectacle à voir. Qu'on soit fan ou non d'Oasis, apparemment, c'était assez spectaculaire. Donc, je vais ce soir en avant-première voir le documentaire qui nous fait plonger dans les coulisses de cette tournée Live 25, Retour d'Oasis. Ça s'appelle Don't Look Back in Anger, comme la chanson. Et ce soir, c'est l'avant-première mondiale. Ça semble être diffusé, c'est dans plein de salles à travers le monde ce soir en avant-première mondiale. Ça a été présenté au Festival du film de Venise. D'ailleurs, il y a eu une ovation debout de 8 minutes apparemment. Donc, c'est dire que ça devait être un succès. 8 minutes, c'est quand même bien. Hein? C'est respectable comme durée d'ovation debout. Et ça entre en salle officiellement le 11 septembre en version soit IMAX ou pas IMAX. Toutes les versions seront disponibles dans des salles à travers le monde, encore une fois. Donc, je vous en reparle demain de ce film, Don't Look Back in Anger, l'incursion dans les coulisses de la tournée Live 25, le grand retour d'Oasis.
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1: Oh oui, Mado Lamotte qui nous ouvre sa sacoche à chansons. Salut Mado Lamotte.
2: Allô, Catherine, j'ai un nouveau thème.
1: Oui, t'as, nouvelle saison, nouveau thème.
2: C'est génial, j'adore.
1: Oui, voilà. Voilà. Alors, dans le renouveau, ben là, bien sûr, toi, tu revisais toujours le passé.
2: Moi,
1: t'es
2: je suis une
1: bonne.
2: Fille du passé.
1: T'es une fille du passé, oui. T'es une grande nostalgique. Oui. Et on va donc, là, tu t'es donné un défi particulier.
2: Colossal.
1: Qui t'a demandé beaucoup de recherches. Donc, des chansons qui ont le même titre, mais qui existent en plein de versions.
2: C'est ça, tu sais, quand tu d'une tune à un moment donné, tu mets ça dans ta playlist, tu te rends compte au bout du compte, c'est pas la bonne tune pantoute.
1: C'est pas celle-là.
2: C'est pas celle-là que je voulais. Fait qu'il y en a des centaines de milliers.
1: Oui.
2: Écoute, mais là, je les ai pas toutes.
1: Non.
2: J'en ai pris, mettons, une petite fraction
1: de toutes les chansons homonymes. Donc, des grands succès franco qui portent le même titre.
2: Ben, en fait, c'est pas nécessairement franco, ça peut être franco, puis qui est repris en anglais, mais c'est le même titre.
1: D'accord.
2: Premier exemple, Padam Padam d'Edith Piaf, qui a été repris... une nouvelle version de Kylie Minogue, qui est sortie il n'y a pas
1: et
2: très longtemps.
1: Ça n'a pas vraiment rapport.
2: Non, ça n'a pas rapport. Vraiment pas. Quelque chose qui a un peu rapport, c'est Hélène de Rock Voisine et Hélène de Julien Clerc.
1: Oui.
2: Deux grands succès, mais pas la même fille.
1: Non, c'est pas la même Hélène.
2: C'est pas la même Hélène. Celle-là, je sais que tu l'adores, évidemment, de France Gall, que j'adore aussi, qui était la chanson représentant la France à Eurovision, mais pas cette version-là, la version de Lazara.
1: Oui.
2: Et Élie Rose, une version d'Évidemment au Québec.
1: Oui.
2: Et en plus, écoute ça. Ma chanteuse belge préférée.

0: Bien sûr, c'est Angèle.
1: C'est tellement le fun de danser, ça, de la musique française. J'adore ça.
0: Oui.
1: Ça du bien.
0: Oui.
1: Et là, un succès de Véronique Sanson, Intemporelle, Amoureuse,
0: oui,
1: que j'adore. Mon Dieu, que c'est bon.
0: Et au Québec.
1: Au Québec, Marjo la reprend, mais pas la reprend, oui, sa version réelle, un peu plus rock, je devrais dire. Et si tu t'adonnes à tomber sur la reprise de France Castel, de la version de Véronique Sanson.
0: C'est vrai.
1: C'est pas piqué des vers. C'est okay. bon. Ensuite, ben, un grand succès des années 80, Africa, oui, par Rose Laurence.
0: Oui.
1: Mais toi, je sais que t'aimes la version de Toto.
0: Moi, j'adore la version
1: mais
0: de Toto.
1: Moi aussi, j'adore. Mais savais-tu que Magic System a une version qui s'appelle Africa?
0: Ah, non.
1: Tu connais Magic System?
0: Ben, très bien.
1: Allez, allez, allez.
0: Magic in the
1: c'est
0: air.
1: Ça. Elle coûte 600 millions de downloads, je pense.
0: Ah non, mais ça, c'est un énorme succès autour de la Coupe du Monde.
1: Voilà. Et là, attention, au Québec, on avait Corps à corps de Châtelaine, qui est en fait une version française de Faire l'amour et comme un chatou,
0: si,
1: de Raffaella Carrà, en Italie. Mm-hmm. Mais tu sais que Jerry Boulette a sa version de Corps à corps,
0: mais
1: c'est un slow cochon instrumental. Il chante pas, fait que c'est un peu plate. Mais en France, dans les années 80, il y avait une version beaucoup plus populaire encore que celle de Châtelaine, et c'est celle de Image.
0: OK.

0: mais là, ça allie beaucoup de choses, cette chanson-là. Mais
1: c'est le son français des années 80, oui. On reconnaît un peu.
0: Tout à fait.
1: Là, on va lâcher le français, puis on va aller dans l'anglo.
0: On va dans l'anglo.
1: Oui.
0: Écoute, toujours dans des chansons qui portent le même titre.
1: Mais qui ne sont pas de la même trempe.
0: Non.
1: Alors attention, mon succès rock préféré de tous les temps, Heartbreaker de Pat Benatar,
0: uh-huh.
1: a déjà été chanté par Led Zeppelin.
0: OK.
1: Il y a une version de Mariah Carey.
0: Oh oui.
1: Une de Dionne Warwick.
0: Oh.
1: Et c'est assez.
0: Et c'est assez, oui.
1: Il y en a d'autres, mais à un moment donné, il faut que je me limite.
0: Oui.
1: Le plus beau slow de tous les temps des années 80, c'est pas Endless Love, c'est Hello de Lionel Richie. Voyons
0: mais
1: donc.
0: Mais oui, mais là, si on dit Hello, on
1: mais
0: pense aussi...
1: Mais on pense
0: aussi
1: à Adele.
0: Ben oui.
1: Je pense qu'il a surclassé même Lionel Richie. T'as aussi Cardi B qui fait une version hip-hop.
0: Mm-hmm.
1: T'as Evanescence qui a un rock langoureux là-dessus.
0: Ouais.
1: Mireille Mathieu fait la version de Lionel Richie en français. Ça s'appelle Allô.
0: Wow.
1: Et c'est très, très, très mauvais. Mais ma version du mot Allô préférée, c'est celle des Dragonettes, un groupe de filles canadiennes.
0: Oui.

0: Ben oui, moi, je la sors.
1: C'est le genre de tune que tu as les bras dans les airs tout le long
0: et
1: que tu sautes, tu défonces le plancher.
0: Assuré.
1: Oui. Là, dans le style beau garçon,
0: ouais,
1: on a quatre beaux garçons qui ont chanté la même chanson, mais c'est pas la même tune.
0: Non.
1: I'm Your Man.
0: Ouais.
1: Par Leonard Cohen.
0: Ben bien sûr.
1: I'm Your Man.
0: Quel grand texte.
1: Par Wham.
0: Oui.
1: Ou George Michael.
0: Oui.
1: I'm Your Man par Enrique Iglesias.
0: Oh là là.
1: Ça, c'est pas la bonne version.
0: Non.
1: Et encore pire, I'm Your Man par Barry Manilow, une version disco.
0: Oh.
1: Mais on l'écoutera pas.
0: Non, parfait.
1: Non.
0: On s'impose pas ça.
1: Non, je suis certaine que tu as adoré It's My Life du groupe Talk Talk.
0: Ben oui.
1: Mais t'as dû aimer plus la version de Bon Jovi.
0: Ben, puis la version de No Doubt.
1: Oui, mais No Doubt, en fait, c'est ça. No Doubt, c'est la version de Talk Talk. Mais tu savais-tu qu'on a une version de Dr. Alban?
0: Dr. Alban?
1: C'est tellement mauvais. Qu'on ne fera pas jouer.
0: Oui, tu étais presque au bord des larmes.
1: It's my life. Ouais. Écoute, je paniquais juste de penser qu'on l'entendrait. Maintenant, attention,
0: oui.
1: Animal de Def Leppard.
0: Oui.
1: Ça, c'est très connu.
0: Oui.
1: Mais tu savais-tu que Cat's Eyes, le groupe de pop, K-pop américaine, a une version qui est sortie récemment.
0: Okay.
1: Kesha en a une.
0: Oui.
1: Et au Québec,
0: ben là,
1: qui chante Animal?
0: Mais oui, c'est France d'amour.

0: Ah, animal, ah, tes yeux bon. De métal. Elle n'a pas chanté ma phrase préférée.
1: Ben voilà.
0: Ben oui, mais ça, c'est, écoute, c'est peut-être la version d'animal, moi, que...
1: Que tu préfères.
0: Ah, oh, ben que je préfère.
1: Mais oh, moi oui. aussi, j'aime beaucoup.
0: Animal, tes yeux de métal, je pourrais me faire tatouer ça.
1: Ben, on
0: OK. Ça fait un bien drôle de duo. Oui,
1: oui, parce que imagine ces deux artistes-là, ah, oui. ils chantent la même tune, mais ensemble.
0: OK.
1: Si je te dis « Celebration ».
0: Ouais, ben là, je pense à Cool and the Gang.
1: Et Madonna.
0: Et Madonna, bien sûr. Oh, ici, on les imagine ensemble.
1: Oui, oui. c'est ça. Ensuite, S.O.S.
0: S.O.S. Abba.
1: Et Rihanna.
0: Ah oui, oui, oui parfait. Et puis si on fait un mash-up, ça fait un drôle de mash-up.
1: Là, on a un trio. Jump.
0: Van Halen.
1: Van Halen. Criss Cross.
0: Ah, Criss Cross, bien sûr.
1: Et une version un peu plus disco, les Pointer Sisters.
0: Pointer Sisters.
1: Le plus grand succès des années 80, Sweet Dreams.
0: Eurythmics.
1: Beyoncé.
0: Oui.
1: Et La Bouche.
0: Oui.
1: Oh, ça, c'est dans le même genre que Dr. Alban. Et maintenant, Bye Bye Bye.
0: Bye Bye Bye, c'est NSYNC.
1: Et on va écouter la version de...
0: Izzard.
1: Oui.

0: Alors, Iseult qui fait une version très différente de la version de NSYNC. Et là, oui. Mado, si on va dans la catégorie, c'est presque le même titre.
1: Oui, parce que c'est à un mot près ou des fois une lettre.
0: Parfait.
1: Never, Never Gonna Give You Up de Barry White.
0: Uh-huh. Ah, là, si t'enlèves un Never,
1: ça devient
0: Rick Astley.
1: Voilà. Amène-moi de Charles Aznavour. Mm-hmm. T'enlèves une lettre, ça devient Amène-moi de Marimé.
0: Oui.
1: Et aussi Amène-moi de Alan Théo.
0: Alan Théo.

0: Il est rendu où, Alain Théo, Mado?
1: Je sais pas, il est où, mais je suis allé voir sur Internet, il est encore vivant, puis il est pas mal beau.
0: Parfait, OK.
1: Oui, pas mal, comme Rick Astley.
0: Il vieillit bien, bon.
1: Ça vieillit bien, ce monde-là, oui.
0: Alors, on continue dans le presque le même titre.
1: Dis-moi, dis-moi, demi dessous.
0: Ben oui.
1: Tu
0: ben
1: rajoutes un dis-moi de plus, c'était le grand succès de
0: Lou-Adrienne Cassidy.
1: Et là, je me suis fait plaisir, ça n'a pas rapport à pantoute. Let's Dance,
0: De David Bowie.
1: Just Dance, de Lady Gaga.
0: Oui.
1: Et Flash Dance, de Aaron Carter. Ça, je suis allé chercher ça loin maintenant.
0: Mais le vrai titre, je pense, c'est What a Feeling.
1: En fait, c'est Flash Dance, entre parenthèses, What a Feeling.
0: Ah, parfait, parfait.
1: Et pour terminer cette catégorie, Belle.
0: T'as bien fait ta recherche.
1: Oui, oui, toujours. Oui. Belle, Belle.
0: Oui, Notre-Dame de Paris, Garou.
1: Ou La Belle et la Bête.
0: Oui.
1: Ou Belle, Belle, Belle, Belle, Belle, Belle, Belle.

0: c'est Claude François.
1: Claude François, tout à fait. C'est son premier succès, en fait, en 1962.
0: Wow!
1: Oui. Alors, maintenant, dernière catégorie. Ouais. Même chanson, mais différentes versions.
0: Parfait.
1: Parce que la différente version que je vais te proposer est à l'opposé.
0: Mais c'est la même chanson.
1: La même chanson, mais à des lieux de l'original. Fait que ça fait quasiment une nouvelle chanson.
0: Parfait.
1: La Bohème de Charles Aznavour, peux-tu croire, c'était repris en version tropicale par le groupe Mauvais Oeil.
0: OK.
1: En version guitare acoustique par Guylaine Tanguay.
0: Oui.
1: En version gitane par Kenji Girac.
0: Hey là là.
1: Et en version flamenco par Buika, une chanteuse espagnole à la voix langoureuse.
0: Hey.
1: C'est la meilleure, je pense.
0: On va dans tous les sens.
1: Oui. Ne me quitte pas de Jacques Brel a été repris par Nina Simone.
0: Bien, bien sûr, une
1: la meilleure version
0: extraordinaire.
1: Ginette Renaud l'a fait au Québec.
0: Mm-hmm.
1: Isabelle Boulay aussi.
0: Oui.
1: Sylvia Tozun, une chanteuse turque, l'a fait en disco.
0: Oh, wow!
1: Et Wyclef Jean l'a fait en hip-hop.
0: Oui.
1: Oui.
0: Oui.
1: Maintenant, une chanson que j'adore.
0: Mmh.
1: J'adore les paroles.
0: Mmh.
1: « Déshabillez-moi » de Juliette Gréco.
0: Oui.
1: Ça a été fait par Marie-Carmen en version « Messe de minuit » parce qu'il y a bien de...
0: Elle n'a pas juste repris Barbara.
1: Il y a bien de l'acoustique dedans.
0: Mmh.
1: Clara Morgan a fait une version disco.
0: OK.
1: Philippe Catherine a fait une version banjo.
0: Ah!
1: Et la meilleure de toutes les versions, c'est celle-ci.
0: C'est ta préférée.
1: Ben oui, il fallait bien jamais.

0: Mylène Farmer. C'est ta chanteuse préférée, Emma de Lamotte. Ben oui, une de ses chanteuses préférées.
1: Et à la fin, c'est quand t'as crié « Déshabille-moi! » T'as le goût, là, t'as le goût.
0: OK, on continue dans « Même chanson, pas même version ».
1: Pas même version. Les Cactus de Jacques Dutronc,
0: ben oui.
1: Ça a été repris par Vanessa Paradis, bien sûr. Mm-hmm. Très bonne version. Annie Brocoli l'a fait au Québec.
0: Ah.
1: Le groupe Madame aussi.
0: Mm.
1: En japonais, on a une version en espagnol, puis on a une version en italien à la James Brown.
0: Ah.
1: Et parlant d'italien, la dernière et non la moindre, Bambino par Davida, c'est un grand succès de Davida.
0: Grand succès.
1: Oui. C'était, j'ai compté à peu près 250 versions différentes.
0: Oh boy!
1: Dont celle de Jean Dujardin dans OSS 117
0: mais
1: en arabe.
0: Oui, mais oui.
1: Faudel aussi la chante en arabe.
0: Uh-huh.
1: Ima la chante en français.
0: Uh-huh.
1: Alain Souchon la chante avec, accompagné par Ibrahim Malouf.
0: OK.
1: Et la version extraterrestre punk de Plastic Bertrand, ça, tu ne reconnaîtras même pas à tout.

0: Plastic Bertrand, qui était au Québec récemment, oui, qui est venu donner spectacle, je crois.
1: Je suis pas très certaine. Oui. En tout cas, on est loin de la version de Dalida.
0: Non, très loin. Mais là, pour terminer, Madon, ce marathon de chansons qui portent à peu près le même titre.
1: Il y en a des centaines. De amusez-vous à aller voir sur les sites de download.
0: Il y a des heures et des heures de plaisir à avoir.
1: Vraiment, vraiment, on s'ennuie pas.
0: Et donc, pour terminer,
1: j'ai pensé, quand tu étais 50 ans, là, tu t'es rendue une femme mature.
0: Ouais.
1: Mais pas dans ton choix musical.
0: Non.
1: Et c'est ça que j'aime.
0: Non, c'est ça. Non.
1: Faut pas être mature.
0: Je le serai jamais.
1: Faut s'amuser avec la musique.
0: Ouais.
1: Et là, je te donne trois choix de groupes ou de chanteuses que j'ai fait part, qu'on a parlé de, mais qu'on n'a pas entendu la toune. Tu aurais le goût de l'entendre.
0: Parfait.
1: Si je te dis Rose Lawrence, Rick Astley ou NSYNC?
0: OK, ben je vais choisir Rick Astley parce que ça a été un de mes premiers amours. Quand j'étais toute petite, je voulais épouser Rick Astley. Ou Boy George.
1: Je vais te rendre jaloux, j'ai rencontré Rick Astley.
0: Mais oui, je sais, mais tu ne l'as pas épousé.
1: Non, je n'ai pas.
0: Bon, non.
1: Malheureusement.
0: Mais il ne te laissera jamais tomber, Mado Lamotte.
1: Non, never.
0: Never.
1: Moi non plus, je ne te laisserai jamais tomber.
0: Non, moi non plus, Mado.

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1: Une nouveauté d'un artiste français qu'on adore depuis ses débuts, depuis sa chanson « Les gens qui dansent, j'adore ». C'est un artiste du nord de la France, Sam Sauvage, qui, quelques mois seulement après son triomphe, son premier album « Mesdames, Messieurs » qui est sorti au mois de janvier, son sacre aussi comme révélation masculine aux dernières victoires de la musique, son look de dandy impeccable, sa voix grave qui clash avec son visage enfantin, il est de retour, Sam Sauvage, avec sa nouvelle chanson qui s'appelle « Sorry, I'm French », où il joue avec les mots. Il joue avec les mots en anglais, hyper nombreux dans le vocabulaire quotidien des Français, on le sait. Donc, il joue sur cette ligne-là. Il s'amuse à brouiller les pistes. C'est une fusion entre l'énergie, les guitares de la Britpop et l'élégance aussi intemporelle de la chanson française. Ça a été poli au mixage par le réputé réalisateur NKF, le Montréalais, qu'on connaît pour son travail avec des vedettes comme Aurel San, Angèle. Un titre qui brille par un contraste délicieux. Sous une mélodie pop ultra efficace et dansante, il pose son phrasé signature, un texte assez comique, regard critique, incisif. Un morceau parfait pour amorcer la rentrée avec juste ce qu'il faut de classe, d'ironie et d'élégance. Voici Sam Sauvage.

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2: C'est comme ça que se termine l'effet Pogonate pour aujourd'hui. Demain, on aura une carte postale de Simon Lachance, une nouveauté de La Femme. Je cède le micro à Claudine Prévost qui s'en vient avec son manège. À demain. Ciao!

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1: Allô tout le monde, j'espère que ce mercredi vous traite bien jusqu'ici. Comment ça va? Je suis heureuse de vous retrouver aujourd'hui, d'autant plus que j'ai d'excellents nouveaux artistes de chez nous à vous faire découvrir. Ça me réjouit toujours. Mais le manège démarre son parcours d'abord avec l'emblématique Chaka Khan. Allez, on chante ensemble!

Notre producteur très intéressé par les sons vintage des années 70-80, le français Anorak avec son titre Gang. Pas pire verre d'oreille, ça quand même. Maintenant, on poursuit chez Joe Rocca qui a vécu un gros été avec la tournée réunion des Dead Obies. Ils ont fait tous les gros festivals, dont les Franco. Et ce retour après plusieurs années d'absence nous a laissé avec cette question. Mais est-ce que le groupe prépare aussi un retour sur disque?

C'est le remix de la chanson « Se donner notre choix » de Grand Eugène par le londonien Terre Blanche qu'on vient d'entendre dans notre midi ensemble. Grand Eugène qui poursuit sa grande tournée de concerts après un été de festival bien rempli. Ils feront le tour des salles cet automne et on ajoute un petit vent brésilien dans notre journée avec PPJ. Voici leur excellent titre « Bora ».

Terrible qui aime vraiment le son yéyé des années 60. Je le précise parce qu'on n'était pas dans les années 60. C'est vraiment un groupe qui s'est formé dans les années 2000. Maintenant, on enchaîne avec la musique de notre révélation Radio-Canada de l'an dernier. Allons fantôme, allô fantôme. Ce qui me permet de vous rappeler que c'est jeudi prochain, le 17, qu'on va connaître les artistes qui vont composer la cohorte officielle de l'édition 2026-2027 des Révélations Radio-Canada. Ça se passe dans l'émission Nouveau son, bien sûr, animé par mon collègue Nicolas Ouellet.

0: Une nouvelle chanson de Lisa Leblanc et le groupe anglais Jungle de passage chez nous.
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magie de Air avec un extrait de leur mythique album Moon Safari qui a célébré ses 25 ans 2024. Donc, ce disque a 27 ans aujourd'hui. Oui, je suis très forte en maths. Mais ce qui est fort, c'est que ça ne vieillit pas, cette musique-là. Ça aurait pu être composée hier. Voici Samito maintenant dans un remix de Nicolas avec le titre Sunny Girl.

Haïli et Oursan avec leur petit côté décalé que j'aime beaucoup dans ce titre-là particulièrement qui s'appelle « Dansou maintenant ». On continue d'ambiancer notre heure de lunch avec le DJ suisse Muddy Monk avec ses sons venus d'un autre monde mais qui va nous amener à pleine avec lui dans les trois prochaines minutes. Le titre, c'est « Face ou pile ». Vous écoutez « Mon manège à moi » jusqu'à 15h aujourd'hui.

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les belles textures de son de cet excellent band québécois Bon Enfant, et on se tourne vers un autre que j'aime beaucoup parce que c'est le moment d'écouter la nouveauté de Comment de bord, mesdames et messieurs, ce groupe qu'on aime tellement voir évoluer depuis le lancement de leur premier disque en 2020 avec leur titre Ville Fantôme, avec un B qui a été leur carte de visite, puis le grand succès de leur titre Blood Pareil qui est arrivé en 2023, chanson qui figure sur leur deuxième album. Et là, le groupe prépare maintenant la sortie de leur troisième galette, Des fois danser, qui va paraître le 23 octobre. Le groupe qui a mis la touche finale il y a quelques semaines, et on l'a vu sur leur réseau, ils ont fêté ça en grand dans un pique-nique au parc, ce qui démontre vraiment l'ambiance de vraie camaraderie qui règne au sein du groupe. Et voilà qu'arrive ce nouvel extrait qui s'intitule « Viré doux », qu'ils présentent comme leur petit grain de sel sur le sujet de la masculinité moderne. Oh, que je trouve ça intéressant. Comment de bord, qui est un groupe de 7 membres, hein, dont 5 gars, qui se questionnent sur c'est quoi la masculinité en 2026. Oui, plus de ça, s'il vous plaît, merci. Et la pièce présente de belles influences des années 80, ce qui est nouveau pour le groupe qui faisait davantage dans le R&B soul, plus années 70 jusqu'ici. Ils sont allés puiser l'inspiration dans la période funky de David Bowie, qui les a aussi inspirés pour le thème de la chanson, hein. Bowie, cette icône loin des stéréotypes de genre. Et puis, il y a même un moment de percussion dans la chanson qui rappelle la mythique descente de batterie dans In the Air Tonight de Phil Collins. Oh oui, on est à fond dans les années 80 et ça fonctionne vraiment bien. Comment de bord, qui sera en spectacle le 17 septembre à Saint-Fabien. Puis la vraie tournée va commencer après la sortie de l'album, donc quelque part début novembre. On écoute ce nouveau titre, Viré doux, la nouveauté de Comment de bord sur les ondes d'ici musique.

C'était le Bruxellois Primero, un des fondateurs du groupe rap L'Or du commun, qui est en solo ici avec son titre « Un jour de moins ». Comment se déroule votre journée en ce petit mercredi plutôt pluvieux, en tout cas du côté de Montréal? Vous savez ce que je vous souhaite? Des instants magiques, comme dans la chanson de Blasé que je vous envoie à l'instant. C'est parti sur les ondes d'ici musique.

J'avais hâte d'arriver à ce moment-ci de l'émission pour vous présenter la nouveauté de Mara Tremblay, qui a annoncé la sortie d'un tout nouvel album pour janvier, le 22 plus précisément. Le premier extrait s'intitule « Sauvage et libre », écrite par Stéphane Lafleur avec Podcast. Alors, vous allez d'ailleurs entendre un peu son influence dans ce titre de notre chère Mara, qu'on a hâte de retrouver sur un disque entier.

Le manège poursuit son itinéraire musical avec la musique de Bless, de Les Louanges, de Télex à venir. Et aussi, je vais vous parler d'une artiste canadienne qui est en train de se faire une belle place à l'étranger. Et je me suis dit, il faut qu'on la mette de l'avant maintenant. Comme ça, on va pouvoir dire que nous, on la connaissait déjà avant que son nom explose.

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musique de Bless pour nous accompagner dans notre mercredi après-midi ensemble. La prochaine chanson est une gracieuseté d'un auditeur qui s'appelle Claude Dumais. C'est lui qui a suggéré qu'on retourne en 1978 pour retrouver un titre des Belges, Telex, qu'on a souvent comparé à Kraftwerk dans le style musical. Vous l'entendez déjà. Voici la formidable Moscow Disco. Et n'hésitez pas, si vous avez des chansons qui vous font envie, bulle de conversation.

On y arrive à ce moment où on va mettre la lumière sur cette artiste canadienne qu'on voit comme un gros nom à surveiller selon tous les magazines de musique spécialisés là, à travers le monde. Il s'agit de Sophia Stell, qui est originaire de Victoria, en Colombie-Britannique, et jusqu'à l'année dernière, l'idée de partir en tournée, c'était comme un rêve inaccessible pour elle. Là. Elle n'avait jamais même visité Toronto, pour vous dire. Elle a grandi dans une famille très religieuse avec 9 frères et sœurs et les sorties n'étaient pas très encouragée dans la famille. Mais là, elle est arrivée dans la vingtaine. Elle a déménagé à Vancouver, où elle a aussi été embauchée au défunt Club Paradise. Le Paradise, qui est un petit club underground, qui était connu comme un espace de développement de la scène électro-indépendante de Vancouver, où les artistes internationaux venaient côtoyer ceux de la scène locale. Et c'est là que Sophia Stell a découvert la vie nocturne et son goût de faire de la musique. Les propriétaires de la place lui ont même permis d'installer son petit studio pour enregistrer quand le club était fermé. Et c'est là qu'elle a développé son style, qui est un mélange de shoegaze et de pop électro. C'est là aussi qu'elle a écrit et composé son mini-album « How to Win at Solitaire » qui est sorti au début de l'année. C'est un album de rupture. Ben oui, un autre, mais je pense que c'est important de préciser que Sophia se tient loin des réseaux sociaux. Elle a un téléphone de base là, qui sert à faire des appels. Oui, qui n'est pas connecté à Internet, non. Ce qui fait qu'elle n'est pas influencée par tout ce qui est en vogue en ce moment. Son inspiration vient vraiment de l'intérieur. Et la dernière année a été complètement folle pour elle. Elle a défilé à la Fashion Week de Paris parce qu'elle est aussi mannequin dans la vie. Elle a entamé sa première tournée, assuré les premières parties de Lord aux États-Unis, fait la couverture de magazine. Donc, Sophia Stell, oui, c'est une artiste à surveiller, un nom à retenir. On va écouter maintenant sa chanson « Everybody Falls Asleep in Their Own Time », un titre qui a été salué par la presse internationale, notamment les New Yorkais Stereo Gum ou encore par le magazine britannique New Musical Express. Quand même, toute une entrée en matière pour Sophia Stell, qu'on écoute maintenant dans le manège.

De Ariane Roy, on passe au seul et unique Plastique Bertrand, mes amis. Oui, toujours actif, hein, à 72 ans. Il était au Québec, d'ailleurs, pour la Super Franco Fête qui a été présentée à Québec le mois dernier. On écoute son titre, Major Tom, tout de suite sur les ondes d'ici musique.

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le trio Toulouse qui avait repris Lindbergh de Charlebois, qui l'avait discoisé en 1978. Une belle petite rareté qu'on a ressortie pour vous aujourd'hui. Maintenant, on revient dans le maintenant. Connaissez-vous le groupe montréalais Museums? C'est un quatuor rock indé qui s'installe tranquillement sur la scène musicale, lentement mais sûrement, j'ai envie de dire. Leur histoire est toute jeune, mais c'est assez évident qu'ils ont tout ce qu'il faut pour se faire connaître à plus grande échelle. Ils ont lancé leur premier mini-album en juin et puis, au mois d'août, ils jouaient à Oceaga, ce qui était comme un test important pour eux. Test qu'ils ont passé avec une excellente note et même un petit collant dans leur cahier. Si je me fie au compte-rendu de mes collègues journalistes qui y étaient, parce que je n'y étais pas, mais ce que je sais, c'est que pour un jeune groupe qui est programmé en après-midi sur une petite scène, c'est pas gagné de réussir à se démarquer. Par contre, ce qu'on rapporte, c'est qu'ils ont commencé leur prestation devant des spectateurs un peu endormis, mais qu'ils l'ont fini devant une foule qui avait doublé, qui bougeait, qui dansait. La chanteuse du groupe, Ali Khoury, semble avoir beaucoup de charisme et une grande aisance sur scène. Museums, qui a réussi à convertir des spectateurs qui n'étaient pas là pour eux au départ. Alors ça, c'est toujours un très bon signe. Le média Panam 360 a mentionné que ce show-là arrivait comme une confirmation que Museums est capable de tenir une vraie scène de festival. Parce qu'on les connaît sur disque, ils sont très solides. Ils ont des titres très accrocheurs qui restent en tête et qu'on a envie de chanter avec eux sur des bonnes guitares bien texturées, comme leur titre In Waves qu'on va écouter maintenant. Et si la chanson vous convertit vous aussi, sachez que Museums est en concert demain soir au bar Le Ritz à Montréal.

Petite incursion chez les Français Limousine, ce groupe et son excellent mélange de jazz, de pop et d'électro. Et d'ailleurs, savez-vous qui est le claviériste et saxophoniste de cette formation? Un certain Laurent Barden. On comprend maintenant d'où vient son son texturé, aérien, en solo. Maintenant, une chanson qui se passe de présentation, alors la voici.

entame les 30 dernières minutes du manège. J'ai un autre groupe intéressant à vous faire découvrir. Un duo, en fait, qui embrasse le retour du trip-hop à bras-le-corps. Et c'est la musique de Nougenea qui vous attend dans moins d'une minute ici, dans le manège.

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Je vous amène maintenant dans un univers planant, celui d'un nouveau groupe québécois, EB. C'est leur nom, EBB, c'est comme ça qu'ils l'écrivent. Ils ont joué en première partie du spectacle de Poirier à Mutec il y a une dizaine de jours. EB est un duo, en fait, qui embrasse le retour du chip-hop. Vous savez peut-être que le genre revient en force depuis quelques années. Il est composé donc de Nella Paqui, qui agit dans le monde de l'électro depuis un bon moment, comme musicienne, mais aussi comme... elle agit dans l'industrie puisqu'elle a fondé l'étiquette Montréal à l'aise Casual Chain. Et l'autre partie du duo, c'est Marie-Lou Lyonnais-Archambault, qui est une harpiste, est une artiste multimédia. Et quand on mélange leurs deux expertises, ça donne une musique ambiante, envoûtante, parfaite pour accompagner les petites journées grises, comme aujourd'hui à Montréal. Le nom du groupe Ebb est inspiré de l'expression anglaise Ebb and Flow, qui évoque le va-et-vient des vagues, ce mouvement perpétuel qui rythme nos existences. Les filles disent, les marées montent et descendent, et quand l'eau se retire, il reste toujours un petit quelque chose après. Que c'est bien dit! Le duo a lancé un premier extrait le mois dernier qui a pour titre Fleurs de rupture. Leur premier album va paraître quelque part d'ici de la fin de l'année ou encore en 2027. Fleurs de rupture, c'est le bouquet à offrir à la personne qu'on a aimée. Quand un amour se termine, c'est le moment où on se pose ensemble dans notre après-midi.

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0: On est en 1970 avec le musicien Jean-Jacques Perry, mon cher Nicolas Ouellet. Quand même, hein? Assez psychédélique.
1: Ça virevolte, ça vole.
0: Dans tous les sens. Mais là, on revient dans le monde actuel, très actuel, grâce à nouveaux sons.
1: Oui, on sera là durant les deux prochaines heures, évidemment. Mais la première demi-heure, si les gens ont besoin d'énergie, s'il pleut dans leur coin de pays, on est là pour ça. Ça va brasser. Okay. Mais pas trop. Juste adéquatement. Pas faire peur aux gens non plus. Là.
0: Ça va brasser adéquatement.
1: Exactement.
0: Moi, je prends ça en note, cette expression-là, je la garde. Merci beaucoup, Nicolas Ouellet. Bon show, amuse-toi bien. Ici Claudine Prévost. Merci d'avoir embarqué dans ce tour de manège de ce mercredi. Et on se retrouve encore une fois demain à midi sur les ondes.
2: Bonjour, ici Lounane Charpentier, il est 15h, voici vos informations. L'Assemblée de la francophonie de l'Ontario a tenu une rencontre virtuelle pour dévoiler son livre blanc des États généraux de l'Ontario français hier. Ce document fait suite à la tournée provinciale menée par l'organisation au printemps dernier afin d'échanger avec la communauté franco-ontarienne. Il contient 12 recommandations, comme le souligne le président de l'AFO, Fabien Hébert.
3: 5 qui appartiennent clairement à la communauté francophone, 3 au gouvernement fédéral et 4 au gouvernement de l'Ontario qui vont de l'identification de ce qu'il y a sur le terrain au financement des activités à venir. C'est vraiment complet comme recommandation et comme ce qui va nous aider à construire le plan d'action.
2: Une nouvelle séance en ligne aura lieu le 5 octobre de 18h à 19h45 afin de permettre au plus grand nombre de prendre part aux échanges. Tous les postes frontaliers du Michigan fermeront brièvement vendredi pour commémorer les attentats terroristes du 11 septembre 2001. La circulation s'est évacuée avant 8h46. À 7h, le drapeau des États-Unis sera hissé, suivi d'une minute de silence à tous les points d'entrée. Les automobilistes doivent prévoir des fermetures d'environ 30 minutes qui toucheront les postes frontaliers suivants. Le pont international de Sault-Sainte-Marie, le pont Blue Water de Port-Huron, ainsi que le pont Ambassadeur, le pont Gordie Howe et le tunnel Détroit-Windsor de Détroit. Les opérations normales reprendront immédiatement après la cérémonie commémorative. Au Canada, la décision de Donald Trump d'interdire l'importation de certains produits canadiens aux États-Unis dès le 29 septembre fait peu réagir. Le milieu des fabricants de motocyclettes et celui des boissons alcoolisées anticipent peu de bouleversements sur leurs ventes. C'est plutôt la production de canettes pour la bière qui suscite des craintes chez les microbrasseurs puisque la chaîne d'approvisionnement est touchée par la guerre commerciale. Aussi, l'exclusion du lactosérum des importations américaines touchera peu les exportations canadiennes, mais il peut y avoir certains dommages collatéraux, selon le vice-président des producteurs laitiers du Canada, Vincent Rainville.

0: Surtout au niveau de la logistique, de l'approvisionnement pour ces transformateurs-là. Donc, c'est au niveau de la chaîne là, d'approvisionnement. Donc, les emplois aussi qui pourraient être touchés. Mais au niveau de la ferme, là, moi, je suis producteur laitier, donc au niveau de la ferme, là, l'impact est très minime, là.
1: Les produits ciblés par le président américain dans l'annonce d'hier étaient déjà assujettis à des surtaxes de 50 % depuis le 20 août. L'avion du président ukrainien Volodymyr Zelensky a failli être touché par un drone tandis qu'il était en route vers Oslo, en Norvège. C'est une information rapportée par le bureau du premier ministre norvégien. Volodymyr Zelensky est attendu au Canada dans les prochains jours. En Chine maintenant, des admirateurs de Mao Tse-tung ont célébré les 50 ans du décès du fondateur de la République populaire de Chine. Des hommages se sont tenus, entre autres, dans son village natal, devenu aujourd'hui un important site touristique. L'homme derrière la politique du grand bond en avant est tenu responsable pour de grandes famines et des millions de morts en Chine. Mais son héritage demeure présent dans le paysage social et politique du pays, selon Serge de Sampigny, réalisateur du documentaire « Le dernier empereur ». Il explique pourquoi Xi Jinping, le secrétaire général actuel du Parti communiste chinois, gagne à continuer de protéger l'image de l'ancien dirigeant.
2: Ça lui permet, je pense, si Mao est considéré comme quelqu'un de parfait, de continuer à ce qu'on essaye de dire que Xi Jinping lui-même est parfait, vous voyez, et que le Parti communiste est parfait. Alors l'homme de la rue, les citoyens comme vous et moi en Chine, est-ce qu'ils n'en pensent pas moins? Est-ce qu'ils savent que c'est un peu plus compliqué que ça, parce que la propagande officielle est très très importante. Est-ce qu'ils savent que c'est un peu trop simple comme histoire qu'on leur sert une soupe? Je ne sais pas. C'est possible.
1: Cet anniversaire est souligné chaque année par la presse chinoise, tout simplement par la publication d'un communiqué officiel du Parti communiste chinois. Un sommet international de l'espace se tient aujourd'hui et demain à Paris. Les représentants de 120 pays devraient assister à l'événement au Grand Palais et l'un des sujets au cœur des discussions, les vols habités, autrement dit ceux qui peuvent transporter des astronautes dans l'espace. Le reportage d'Ariane Grissel.
3: Voulons-nous prendre les commandes ou rester de simples passagers? Se demandait en mai dernier le patron de l'Agence spatiale européenne, Joseph Aschbacher, dans une tribune publiée dans le journal Le Monde. Une question qui n'est pas qu'une image, puisque l'Europe a toujours fait transporter ses astronautes dans des vols russes et américains. Mais depuis l'invasion de l'Ukraine en 2022, plus question de voyager à bord des vaisseaux Soyouz. Et plus récemment, les États-Unis se sont désengagés de certains projets, ce qui semble avoir engendré une prise de conscience côté européen. Parmi les pistes vers l'indépendance, le patron d'Ariane Group soulignait il y a quelques jours que la fusée Ariane 6 serait adaptable au transport d'équipage. Pour cela, il faudrait par exemple ajouter de quoi pouvoir interrompre la mission en cas de danger. Dans cette quête d'autonomie, l'Agence spatiale européenne mise sur une partie de financement par des sociétés privées avec l'espoir que l'Europe se fasse sa propre place dans un univers de plus en plus compétitif. L'Inde dit être prête à lancer ses propres vols habités dès l'an prochain.
1: C'était Ariane Grissel. Et en terminant, les autorités népalaises intensifient les recherches pour retrouver les corps des disparus après la crue meurtrière fin août. Elles se feront notamment à l'aide de drones. Les secours poursuivent aussi leur travail dans les tunnels de chantier de centrales hydroélectriques où il pourrait y avoir des survivants. Plus de 1300 personnes ont perdu la vie et quelques 5000 autres manquent toujours à l'appel. Voilà, c'était les informations.

0: Ah, mesdames et messieurs, c'est avec un café que je commence cette émission du mercredi 9 septembre. Et en plus, un café avec de la caféine. Merci beaucoup. On verra ce que ça donnera. 15h06 en ce mercredi 9 septembre. Oui, je le disais, Martine Laverge qui vous parle en direct des studios du centre-ville de Toronto. Où il pleut, Bergère. D'ailleurs, tantôt, quand est arrivé mon collègue Charles Le Bourgeois au bureau, il disait... à Ramine. Non, mais tu devrais voir à quel point c'est humide dehors. Vous parliez d'un taux d'humidité de quoi, genre
1: 92%.
0: OK. Mais on est maintenant, je regarde, on est à 86% selon Environnement Canada. Mais quand même, c'est très humide. J'imagine que moi, je suis pas allée à l'extérieur depuis genre 9h30 ce matin. Alors moi, j'ai évité tout ça. Mais si vous, contrairement à moi, vous êtes allée à l'extérieur, vous savez que c'est de la pluie, petite pluie, très, très fine. Mais quand même, qui fait en sorte que c'est très humide à l'extérieur. Bref, mais bonjour. J'espère que vous allez bien, que vous avez passé une belle, belle journée. Merci de nous choisir pour passer vos après-midi. Après-midi assez mouvementé. Évidemment qu'on va revenir à cette émission sur la guerre tarifaire, sur la réplique américaine. Tout ça sera en deuxième heure d'émission parce que, on va se le dire, il se passe aussi autre chose dans notre monde et il faut en parler également. Entre autres, le TIFF, le Festival international du film de Toronto, qui s'apprête tout juste à ouvrir en grande pompe. C'est Katia Saint-Jean, notre collègue du bureau culturel de Toronto, qui va nous en parler. En fait, c'est qu'elle est passée en studio il y a à peu près quelques heures de cela, parce que Katia travaille très tôt le matin, donc a été tellement assez gentille pour passer en studio pour qu'on puisse ensemble, elle et moi, parler de ce festival du TIFF, 51e festival du TIFF qui commence officiellement demain. Alors, je vais vous présenter ça, notre entretien à moi et Katia, dans les prochaines minutes. Sinon, un petit mot pour vous dire que oui, ce sont des averses encore à l'extérieur et ça se poursuit comme ça. Je vous dirais, je regarde rapidement là, au niveau de la météo, c'est partout pareil dans le sud de la province. Pluie faible à Windsor aussi, 23 degrés en ce moment, 25 du côté de Niagara, on the lake. Mais on dit qu'il y a quelques petites percées de soleil ici et là, mais qu'il y a de la faible pluie aussi. Il y a des prévisions et des possibilités d'orage prévues plus tard cet après-midi. Donc, je vous tiens au courant de ces possibilité-là. Sinon, ce qu'il faut comprendre, c'est qu'on est autour de 25 degrés et que, ben oui, il y a de la pluie. Ce sera comme ça. Avant le retour du soleil, demain, jeudi, vendredi, vraiment, on prévoit du beau temps pour l'ensemble de nos secteurs. Alors, ne soyons pas trop découragés. Le beau temps et le soleil, il reviendra très rapidement. OK, on commence cette émission avec nos bonnes vieilles habitudes. Et c'est Lounane Charpentier qui est là avec nous aujourd'hui en remplacement de d'Andrea Pozzo-Martinez. Parlez-nous des actualités du jour, Lounane.
2: Oui, bien, les Canadiens peuvent maintenant faire part de leur perspective sur l'importance de l'eau douce. Ottawa sollicite le point de vue des gens, de la population, pour l'aider à bâtir sa stratégie nationale sur la sécurité de l'eau. Le gouvernement fédéral élabore ce plan alors qu'on le sait, le président des États-Unis a rebaptisé le lac Ontario pour Lac d'Amérique. Mon collègue Étienne Lajoie s'est penché là-dessus aujourd'hui. Sinon, on parle également de politique municipale alors que la mairesse sortante Olivia Chow fait face à des critiques en ce moment de ses adversaires alors qu'il y avait un débat hier sur l'antisémitisme et elle n'y a pas assisté. Mon collègue Jean-Loup Doudard va nous donner plus de détails là-dessus. Sinon, on a appris qu'il y a un premier cas d'infection par le virus du Nil occidental qui a été confirmé dans la région du Niagara. Un cas qui a été confirmé à St. Catharines par la santé publique. On note que la plupart des gens là, qui contractent ce virus n'ont pas de symptômes. 20% vont avoir des symptômes comme ceux de la grippe, donc fièvre, fatigue. Ah, oui. Et 1% des gens peuvent avoir des symptômes plus graves, donc des maux de tête violents, raideur de la nuque, confusion, sensibilité à la lumière. Donc, la santé publique invite les gens à... les résidents, mais aussi les visiteurs de la région à prendre des mesures pour se protéger.
0: D'accord. Merci, Lounane. Prochain bulletin d'information complet de Lounane. Il est à 16h. Sinon, Charlotte Le Bourgeois nous parlait justement du temps pluvieux qu'il fait à l'extérieur, mais c'est pas tout ce dont vous allez nous parler aujourd'hui. Surtout, en fait, vous êtes allé rencontrer des gens qui s'intéressent et qui, ben, même plus que s'intéressent, contribuent à la lutte contre le cancer.
3: Ouais, en fait, c'est un événement caritatif qui était organisé en première partie de journée ce matin okay. À l'Université métropolitaine de Toronto, donc dans un des campus du centre-ville, où un acteur et philanthrope canadien organisait donc un match de baseball avec de basketball.
0: Ah, de basketball. Ah,
3: non, pas sous la pluie, c'était dans un des gymnases de l'université, donc pour lever des fonds destiné à un hôpital de Toronto, donc pour la recherche contre le cancer puis pour des soins également aux patients. Donc on en parlera dans le détail. J'ai rencontré l'organisateur, il nous expliquera notamment pourquoi est-ce qu'il a organisé cet événement.
0: Ah, parfait. Restez là dans les prochaines minutes.
3: À tout à l'heure.
0: Ramine, je vous passe la POC en bon français. Je pensais pas que vous allez parler du Canadien de Montréal. Passe la POC. OK, vous comprenez?
4: Oui, absolument.
0: OK. OK. L'ancien attaquant du Canadien de Montréal, André Pronovo, qui a rendu l'âme aujourd'hui. Ben, 90 ans qu'il avait. Il avait remporté 4 fois la Coupe Stanley dans la dynastie des années 50 Canadiens de Montréal.
4: Il avait permis à donner beaucoup le sourire aux partisans du Canadien. C'est un très grand joueur, né le 9 juillet 1936 à Shawinigan. Et M. Pronovo a joué pendant 10 ans dans la Ligue nationale, dont 5 avec le Canadien, avec qui il a remporté le championnat au printemps, vous l'avez dit, en 1957, 58, 59 et 60. D'ailleurs, il était le grand-père d'Anthony Manta, c'est un joueur des Devils de New Jersey. C'est un joueur qui jouait ailier gauche, très réputé, solide dans les deux sens de la patinoire et efficace dans toutes les situations de jeu. Et il était à 90 ans le 6e ancien joueur du Canadien de Montréal en âge. Et en plus du tricolore, il a aussi porté les couleurs des Bruins de Boston, des Red Wings de Détroit et des North Stars du Minnesota avec lesquels il a fini sa carrière en 1968. En tout cas, c'est
0: fou,
4: l'organisation du Canadien de Montréal qui a annoncé aujourd'hui
0: son décès. Ben bon repos, M. Pronovo. Puis à chaque fois, moi, que je pense à Shawinigan, évidemment que je pense à Jean Chrétien.
4: Oui.
0: L'ancien premier ministre du Canada qui vient de Shawi, en tout cas. OK, autre chose, mais ça, c'est pas du sport. Sauf que le sport, c'est de la politique, surtout ces jours-ci. Soccer, football, la Ligue des champions qui se poursuit cet après-midi, mon ami Ramine. Qu'est-ce qu'on a à surveiller?
4: Le champion en titre, le Paris Saint-Germain, accueille Slovan Bratislava, qui est le champion de la Slovaquie. Le match a débuté à 15h. Pour l'instant, c'est match nul 0-0. Ça se passe au Parc des Princes, donc à Paris. C'est l'entrée en liste des champions en titre, donc dans cette compétition cette saison. Autre affiche de la journée, Naples-Arsenal, Liverpool-Atlético Madrid et aussi Sporting-Galatasaray. Il y a 2 matchs qui sont terminés. Le premier par une victoire de Barcelone 5-1 face au Feyenoord. Ça se passait au Camp Nou, donc chez les Catalans. Et le deuxième match, c'était les Allemands de Stuttgart qui ont battu les Norvégiens du Viking 3-1. Mais pour les autres, ça se poursuit. On est en première mi-temps.
0: On est en première mi-temps. Vous n'avez pas eu le temps aujourd'hui de regarder un peu de foot. Il me semble que vous étiez à l'œuvre aujourd'hui. Vous étiez en train de travailler.
4: Exactement.
0: Avez-vous eu le temps de regarder un tout petit peu?
4: Je suis les résultats, les commentaires pour pouvoir en parler.
0: Pour vous. Merci, Ramine.
4: Je vous en prie.

0: bah, c'est la 51e, je le disais tantôt, édition du Festival international du film de Toronto qui commence demain. Ça va se poursuivre jusqu'au 20 septembre. Il y a moins de vedettes que d'habitude, mais plus de films, par contre, que l'an dernier. Il y a des nouveautés importantes, alors que le Canada est très bien représenté dans la section officielle. Ma collègue Katia Saint-Jean, journaliste culturelle à Toronto, est venue en studio il y a quoi, à peine quoi, 2 heures à peu près, pour venir nous présenter et parler de ce TIFF-là. Nous voici. Katia Saint-Jean, bonjour.
1: Bonjour Martine.
0: Hey, bon TIFF, bon début TIFF.
1: Merci, oui. Finalement, on est rendu là au jour J, comme j'aime dire.
0: Oui, c'est ça. Donc là, on est au début. On va se reparler vers la fin. Vous allez avoir un peu moins d'énergie, mais c'est correct. Vous allez être plus fatigué. Là, on profite de votre énergie du début.
1: Exact.
0: 225 films qui sont présentés au TIFF cette année.
1: Exactement, le TIFF qui commence officiellement demain pour l'arrivée du film d'ouverture, etc. On y revient dans les prochaine seconde, mais vous avez raison. 225 films, c'est une augmentation de l'an dernier. On avait 209 longs-métrages et séries l'année passée pour la 50e édition. Cette année, les 225 films représentent bien un peu ce qui se passe dans l'actualité. En souvent, les films, consciemment ou non, sont en réponse à ce qui se passe dans l'état du monde. Donc, les grands thèmes, c'est la guerre, la famille, l'amour, les différentes luttes sociales. Et plus de la moitié des productions sont des premières mondiales. Ça, c'est une bonne nouvelle pour le festival. Ça veut dire qu'on reste compétitif avec les autres festivals à travers le monde pour inciter les réalisateurs et les cinéastes, les compagnies de production aussi, à présenter leurs films là, en première mondiale chez nous.
0: Et c'est une réalisatrice oscarisée qui signe le film d'ouverture.
1: Oui, Sean Hader. Hein, on en avait discuté lorsqu'on avait fait l'annonce de ce film d'ouverture-là. Sean Hader qui s'est fait connaître grâce à son film Coda qui avait remporté le score du meilleur film en 2022. Ça, c'était un film sur la surdité, qui était basée sur un film canadien, film francophone. Et là, Sean Hader est de retour dans une thématique très, très similaire avec Being Human. Ici, elle suit l'histoire de la militante pour les droits des personnes handicapées, Judy Human. On écoute un extrait de la bande-annonce.
2: This is Judy Human.
3: Judy Human.
2: Judy Human.
4: They're not asking for a place on a bus. They're asking for a whole new box.
5: No, no.
6: They see you in front of the stairs and they think that you're the problem. The stairs are the problem.
1: Les cinéphiles ont peut-être reconnu la voix de Mark Ruffalo, qui est l'une des vedettes de ce film-là. Et un nouveau talent aussi, le Ruth Madley, qui va interpréter le rôle de Judy Human. Donc, c'est là-dessus que part le TIFF dès demain.
0: Ça part fort, là. Ouais. J'aime comme le rythme là-dedans, la revendication.
1: Exactement, ça va être rempli d'humour aussi, si on reste dans le style de Sean Hader de ce côté-là, avec beaucoup de profondeur également. Elle n'est pas la seule réalisatrice connue d'être de passage. Peter Farrelly va aussi présenter I Play Rocky. Ça, c'est un film qui parle de l'ascension de Sylvester Stallone après qu'il a réalisé et incarné Rocky, ce personnage qui a marqué les esprits à l'écran. Hein? Donc, on va revenir sur ce parcours-là dans le film. Et on va voir aussi des grands réalisateurs comme Christian Mungiu, qu'on attend avec impatience, lui qui présente Fjord au TIFF. C'est le film qui a remporté la Palme d'Or à Cannes. Donc, c'est certain qu'on surveille tout ça de près. Lucas Dant aussi, qui présente Coward, film où on a remporté des prix aussi à Cannes. Donc, il y a des grands noms de cinéastes cette année, mais il y a moins de vedettes hollywoodiennes que les années précédentes. Ouais. Ça, c'est une tendance qui s'est placée aussi à la Mostra de Venise cette année. Bref, on attend certaines personnalités. On l'a annoncé très, très récemment dans la journée aujourd'hui. Penelope Cruz, Cynthia Erivo, Helen Mirren, Channing Tatum, Virginie Efira. Donc, il y a des noms qu'on reconnaît,
0: mais
1: il va en avoir moins que les éditions précédentes.
0: D'accord. On sait pourquoi, on comprend. C'est un mouvement qui est...
1: Peut-être que oui. Est-ce que ça a à voir avec ce qui se passe à l'international? C'est possiblement. Ça. Mais souvent, c'est tout simplement en raison des horaires de production, des conflits d'horaires aussi pour certaines vedettes. Mmh. Ça fait en sorte qu'on manque le moment de la première. Puis après la première, il n'y a pas nécessairement le besoin d'être sur place non plus.
0: D'accord.
1: Là, donc,
0: on a peut-être moins envie de célébrer. Ou aussi, je sais pas. Je lance ça comme ça.
1: Ça se peut. On est à la 51e édition. On a fait les choses en grand l'an dernier aussi. Donc, ça change les attentes un tout petit peu. Ah. Il faut recadrer là, cette année de ce côté-là.
0: OK. Le Canada, quand même, Katia, qui est bien représenté à l'écran pour cette 51e édition.
1: OK, oui. Le Canada arrive en deuxième position avec 35 films comme producteur principal. Il est aussi partenaire de d'autres films internationaux. Et on voit un peu de tout. Terre-Neuve et Labrador, La Vallée du Saint-Laurent, Winnipeg, l'Alberta, Vancouver aussi, qui se retrouve, si on veut, à l'écran à travers des lieux de tournage. Mais on a aussi beaucoup de l'Ontario. In the Heart of the South, qui a été tourné à Hamilton. Plusieurs réalisateurs torontois aussi qui nous présentent leurs films. Je pense à Serville Poblet qui nous présente Sunburn, qui a été tourné à Toronto. Toutefois, l'un des grands films canadiens qui retient l'attention, c'est ce film de Matthew Rankin qui s'intitule Mesdames et messieurs, Brian Mulroney. On jase beaucoup de ce film-là. C'est un film psychédélique sur l'ascension de Brian Mulroney au Canada.
0: J'espère pouvoir le voir.
1: Ouais, c'est présenté dans la sélection Midnight Madness, avec raison, présenté par l'Office national du film. Donc, il y a un peu d'animation, de collage, de cinéma d'archives dans tout ça. Bref, super excitant. On a aussi le film Run, Terry, Run, qui rend hommage au grand Terry Fox, qui rend honneur au Canada. Et le film de fermeture, de clôture du festival, je devrais dire cette année, c'est une fois de plus un film francophone québécois. On honore ici le grand Gilles Villeneuve avec le film Villeneuve, l'ascension d'une légende de Yann Lanouette-Turgeon.
3: Depuis ma première course, je sais que c'est ce que je veux faire. Je peux courser. J'habite à Berthierville avec mes parents, mon épouse, mes deux enfants.
5: Ville, quand tu fais de quoi, il fait à 200%.
1: Donc, c'est au rythme 200% qu'on se retrouve dans cette histoire qui suit Gilles Villeneuve, voilà, Formule 1, tout ça. Histoire quand même assez personnelle sur sa vie, les sacrifices qu'il a eu à faire aussi. Et c'est une nouvelle perspective. Film tant attendu que c'est même le film primé du PDG du TIFF, Cameron Bailey, justement. On l'a attrapé un peu plus tôt pour comprendre c'était quoi son film de prédilection et c'est celui-là qu'il a choisi.
7: Ah oui. If you were there at the time and saw Gilles Villeneuve racing, you remember, but you've never seen this story. His whole family life, what drove him to race everything. And it's just a great story from Quebec. Biggest Quebec production from the year. And can't wait to premiere it.
1: Donc, la plus grande production québécoise à être présentée au TIFF cette année, mais qui retrace vraiment cette nostalgie de l'époque pour ceux qui étaient là, pour comprendre un peu l'arrière-scène là, des grands événements.
0: Katia, en terminant, parle-nous des nouveautés, parce qu'il y en a pour ce festival.
1: Exactement. Bon, on a déjà mentionné la compétition plateforme, hein, où il y a certains changements de ce côté-là. Le vainqueur qui présente un film en une langue qui n'est pas l'anglais va avoir un laissez-passer vers les Oscars. Donc, pourra soumettre son film dans la course pour le meilleur film international sans nécessairement avoir à passer par le comité de son pays. Donc, ça, c'est une nouveauté, une belle occasion pour les cinéastes émergents. Mais la grande nouveauté aussi cette année, c'est l'officialisation du marché du film. Ça va avoir lieu juste de l'autre côté de la rue, au Palais des Congrès de Toronto. On veut vraiment placer Toronto dans son rôle de plaque tournante du cinéma pour le continent nord-américain. Qu'est-ce que ça change cette année? Eh bien, je vous laisse peut-être un peu en haleine. On va en reparler demain, Martine, à l'émission. Donc, je vais vous offrir tous les détails. On va rentrer un peu plus là, dans qu'est-ce que ça représente pour cette édition.
0: Un marché, là, ça ressemble à quoi, ce marché-là?
1: Exact.
0: Super. Merci d'être nos yeux et nos oreilles et tout le reste, notre cœur aussi, à TIFF. Merci, Katia Saint-Jean.
1: Avec plaisir, Martine.

0: Ah, quel beau souvenir que cette chanson de Lou Adriane Cassidy qui était venue dans le cadre de Francophonie en fête. Bonjour printemps, ce printemps justement dans la métropole torontoise. Quel spectacle elle avait donné. Dix mois. Soit dit en passant, Francophonie en fête qui revient, n'est-ce pas, cet automne. On s'en reparlera évidemment dans les prochaines semaines parce que ça s'en vient rapidement. C'est pas en fin de semaine, c'est l'autre fin de semaine. Et ici à l'émission, on aura l'occasion de vous offrir des billets pour un des spectacles. Pierre Lapointe qui sera en spectacle également. Roxane Bruno, désolée, j'oubliais. Et en plus, c'est moi qui aurai l'occasion, la chance de présenter ces deux artistes donc devant la scène. Alors, il faudrait pas que j'oublie à ce moment-là, mais bref, on s'en reparlera. Mais je vous dis ça comme ça, il y aura des billets qui seront qu'on fera tirer à cette émission. Pas aujourd'hui, mais restez des nôtres dans les prochains jours, la prochaine semaine. On fera ça ensemble. 15h20. Presque 29 minutes et se retrouve est revenu en studio, devrais-je dire, Charles Le Bourgeois, mon collègue, pour venir parler de cet événement qui avait lieu ce matin dans la métropole, encore une fois, torontoise ou dans la ville de Toronto, Université métropolitaine, c'est ce que je voulais dire, de Toronto, où s'est rendu Charles pour aller et être témoin, je pense, de cet événement caritatif organisé pour sensibiliser le public, recueillir des fonds aussi qui sont destinés à l'hôpital Princesse Margaret au centre-ville de Toronto, mais hôpital, je veux dire, reconnu au niveau national pour justement sa recherche beaucoup en lien avec le cancer, toutes sortes de cancers. Bref, Charles, parlez-nous de cet événement-là qui avait lieu aujourd'hui.
1: Ouais, écoutez Martine, c'est un événement qui s'intitule Battleground Uniting for a Cancer Free Tomorrow. Donc un rassemblement de personnalités, des athlètes, des acteurs, des musiciens, des journalistes et des leaders communautaires qui se réunissent pour un match de basketball. Objectif, lever des fonds pour la recherche contre le cancer et pour les soins aux patients. L'argent récolté est reversé à l'hôpital Princesse Margaret de Toronto. C'est la 4e édition de cet événement. Il a été lancé par l'acteur et philanthrope Emmanuel Kasongo. Alors, je lui ai demandé pourquoi est-ce qu'il a créé cet événement. D'accord. On l'écoute.
2: Cet événement a commencé parce que ma mère était infectée avec le cancer. Alors, c'était dans 2021. Elle était une patiente à Princess Margaret Cancer Foundation. Alors, je voudrais vraiment faire quelque chose pour honorer ma mère et pour honorer l'hôpital qui lui a aidé. Alors, c'est pour cela que j'ai commencé cet événement.
1: Le titre de l'événement est particulièrement évocateur, Battleground. Que représente pour vous cette idée de champ de bataille dans le contexte de la lutte contre le cancer?
2: Quand on grandissait, notre mère aimait beaucoup le basket. Et j'ai une sœur et trois frères qui ont joué au basket. Et ils ont vraiment poussé pour être les meilleurs dans ce qu'ils font. Et notre mère était toujours là pour eux. Elle aimait toujours voyager aux États-Unis, voyager aux écoles, là où mes frères et ma sœur partaient. Et pour faire ça, c'était vraiment difficile et elle devait se battre. Elle devait se battre pour croiser la frontière. Elle devait se battre pour faire assez d'argent pour nous quand on partait à l'école. Et ça, c'est connecté pour moi avec le vêtement, parce que dans la vie, on doit se battre pour tout. Et ma mère, on l'avait donné 6 mois à vivre quand on a eu qu'elle avait le cancer, mais ça fait maintenant 5 ans et elle se bat tous les jours pour être vivante. C'est pour cela que c'est connecté pour moi avec le basket, parce que ma mère serait là aujourd'hui. Elle aime voir ça, et chaque année que elle vivre, c'est une opportunité de honorer ma mère.
1: Alors, au-delà de la collecte de fonds, quel est le message que vous voulez partager avec les participants à cet événement?
2: On est ici pour avoir du fun, et on est aussi ici pour essayer de lever des fonds pour que ça parte à Princess Margaret. Et tout ce qu'on va avoir, ce n'est pas pour moi, ça vient pas à moi, ça part directement à Princess Margaret. Et je veux que les gens sachent que on peut se battre pour vivre, mais on peut le faire avec un jeu. Ce n'est pas, ça doit pas être tout le temps avec du stress et avec beaucoup de tristesse. Oui.
3: Vous êtes connu pour votre travail d'acteur, mais aussi pour votre engagement philanthropique. Comment pensez-vous que votre carrière artistique influence, si je peux dire, votre manière de vous mobiliser pour des causes qui vous tiennent à cœur?
2: Je pense que dans cette vie, c'est vraiment important de donner la foi et de donner une idée aux jeunes que même si tu commences en bas, même si tu commences sans rien, si tu travailles fort, si tu travailles intelligemment, tu auras l'opportunité à vivre tes rêves. Et ça, quand même, c'est mon rêve. Je savais pas. J'avais une idée, mais à cause de travailler fort et de parler aux gens, je vois mon rêve devenir vrai. Et pour ma carrière, j'ai une autre idée. Et l'idée, c'est pas seulement d'avoir cet événement, mais de créer cet événement comme une série. C'est ça le plan.
3: Donc aujourd'hui, c'est la 4e édition. Comment est-ce que vous espérez que cet événement va évoluer dans le temps?
2: J'espère qu'un jour, on va jouer la grande stade, la Rogers Center. C'est ça mon rêve. Peut-être un jour, on va voir. Oui.
3: Est-ce que selon vous, la notoriété, la vôtre, ça vous donne davantage de responsabilité, peut-être dans la promotion des causes caritatives?
2: Je pense que oui, ça aide d'être quelqu'un qui passe dans des films, dans des séries, parce que vraiment le message, ce n'est pas d'avoir de l'attention sur moi, mais de donner un message qu'ensemble, nous pouvons nous aider ensemble. Alors, j'espère que quand ma carrière va continuer, j'espère que ça va aussi continuer à aider de grandir cet événement.
3: Et un événement comme celui-ci, ça fonctionne quand la communauté se mobilise, et c'est pour ça que vous êtes là. Mais quel message donc vous aimeriez diffuser à la communauté?
2: Ensemble, nous sommes forts, et divisés, nous sommes faibles.
3: Si vous pouviez parler directement à un patient aujourd'hui atteint du cancer, qu'est-ce que vous aimeriez dire à cette personne?
2: C'est difficile, mais tu ne dois pas être dans cette situation toi-même. Il faut parler aux gens, il faut partager ton histoire parce que tu sais pas comment ton histoire va affecter quelqu'un d'autre. Je vois ma mère quand on est à l'hôpital et elle dit aux gens qu'elle a le cancer, mais elle partage comment elle a bâti pour vivre, pour être vivre. Alors, j'espère que les gens qui ont cette maladie, que d'avoir la foi et de ne pas se sentir qu'ils sont seul.
3: Le slogan de cet événement parle d'un avenir sans cancer. C'est possible selon vous?
2: Oui, c'est très possible. J'ai rencontré des gens qui m'ont dit que ils pensaient qu'ils allaient mourir à cause du cancer, mais à cause de l'aide de Princess Margaret, ils sont toujours vivants. Et même ma mère, elle est toujours là. Et quand j'ai dit avant qu'on lui avait donné 6 mois de vivre. Mais ça fait maintenant 5 ans. Alors oui, c'est très possible.
3: En terminant, Emmanuel, qu'est-ce qui aujourd'hui vous donne personnellement de l'espoir?
2: Ma mère. Ma mère me donne de l'espoir. Oui.
3: Vous voulez lui adresser un mot aujourd'hui?
2: Maman, je t'aime. C'est tout.
1: Voilà, c'était l'acteur et philanthrope Emmanuel Kasongo. Donc, il organisait aujourd'hui la 4e édition de son événement, une levée de fonds donc pour la recherche contre le cancer et pour les soins aux patients donc à destination de l'hôpital Princesse Margaret de Toronto, un hôpital célèbre notamment pour les soins aux patients atteints du cancer.
0: Absolument, les soins puis la recherche aussi dans ce domaine-là. Merci beaucoup, Charles Bourgeois.
1: À plus tard.
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0: 15h37 minutes et c'est la rentrée, c'est la semaine de la rentrée pour vous et pour nous aussi à l'émission dans la Mosaïque, parce que c'est la semaine où on redit bonjour, on réinvite et on accueille à nouveau nos chroniqueurs chéris, chouchous. Lui, c'en est un. Carl Edwin, allô Michel, salut.
5: Bonjour Martine, comment ça va?
0: Ben, ça va bien, comment était votre été?
5: Oui, très bien, tranquille. Oui, tranquille. On a pris deux peu de soleil, on est allé se baigner.
0: C'est bien ça.
5: Et on a bien travaillé quand même. Et
0: ça.
5: Oui, oui, travailler sur des projets toujours.
0: Et là,
5: toujours.
0: C'est la rentrée aussi pour les tout-petits. C'est une grosse semaine.
5: Exactement, c'est la rentrée tech et c'est la rentrée pour les tout-petits. En septembre, tech, là, c'est le tech-tember.
0: C'est le tech-tember. Ah oui, je savais pas que ça s'appelait comme ça.
5: C'est le tech-tember.
0: September. Oh, wow. OK, on parle des nouvelles annonces de Apple. C'est pour vous dire à quel point je suis pas tech, hein? Tech-tember. Ouf. On commence par quoi? Apple? Ça vous tente, oui, parce qu'il y a plein d'affaires, là. OK.
5: Ben, ça fait une heure que la conférence de presse vient de terminer. Okay. C'est la grosse nouvelle.
0: On peut pas avoir plus.
5: C'est frais.
0: Oui.
5: C'est des nouvelles fraîches.
0: Vraiment dans l'actualité avec Carl Edwin Michel. OK, les grosses annonces, donc.
5: Oui.
0: Cette année?
5: Ben, plusieurs annonces. Apple, c'est toujours un peu... Il y a des choses qui reviennent. Hein. Donc, on parle des nouveaux écouteurs. Exactement. Réinvente pas toute la roue, mais il y a des choses intéressantes, dont le nouveau iPhone 18 Pro et Pro Max qui a été présenté. Il y a aussi des écouteurs, les fameux AirPods de la cinquième génération qui ont été aussi présentés. Et évidemment, les montres, la nouvelle génération... du Apple Watch 12 et le Max qui est le 4, la version 4. Excuse-moi, j'oublie le nom en ce moment.
0: Ah, je peux tellement pas vous aider en plus.
5: mais c'est ça. Donc, les nouvelles générations d'Apple Watch aussi qui ont été présentées. Et là, ce qui est intéressant, c'est qu'il y a des nouvelles, le nouveau téléphone, il y avait des rumeurs, évidemment, il y avait plusieurs personnes qui en parlaient depuis quelques mois. Et finalement, Apple a présenté son nouveau Apple Duo, qui est un téléphone pliant.
0: Oh, que vous avez là!
5: Non, vous avez l'ancien. C'est celui de Google que j'utilise,
0: Mais ça s'en vient chez Apple.
5: En fait, ça va être, vous allez pouvoir le précommander le 16 octobre et ça sera disponible le 23 octobre. Donc, c'est un téléphone, évidemment, pliable. Il y a beaucoup de fonctionnalités. Il est plus petit que celui-là. Et c'est intéressant, c'est que Apple a voulu faire un téléphone qui est quand même plus petit, compact, qui rentre dans les poches. Donc, c'est 5,4 pouces de téléphone. Donc,
0: un peu plus petit que le Google.
5: Exactement. Mais quand on l'ouvre, ça donne 7,6 pouces. Donc, comme un peu un iPad mini, si on veut, une mini tablette. Okay. Donc, c'est vraiment intéressant. Ça sera disponible très bientôt. Évidemment, c'était la grosse annonce cette année. Une autre chose qui est intéressante, c'est les prix. Parce qu'évidemment, il y a beaucoup de gens qui vont me dire, ah oui, mais Carl, ça coûte quand même très cher.
0: Oui.
5: Le modèle du iPhone Duo au Canada sera 2 999 $, le prix de base. Alors, mais par contre, et c'est là que je trouve que Apple a fait un bon coup, c'est qu'il donne l'opportunité de payer par mois maintenant. Donc, vous allez pouvoir prendre un forfait où vous allez payer, si je me trompe pas, c'est 100 et quelques dollars par mois pendant 24 mois pour pouvoir le payer si vous n'êtes pas capable de le payer d'un coup. On s'entend, c'est pas tout le monde qui va être capable de payer ça d'un coup. Une autre chose aussi, c'est que vous allez pouvoir ramener vos téléphones. Donc, si vous avez un iPhone 13 et plus, donc iPhone 13, 14, 15, 16, vous allez pouvoir l'échanger pour des crédits. Donc, il va vous permettre de réduire le montant de votre achat.
0: C'est nouveau.
5: Donc, je pense que c'est intéressant. Ça va permettre justement aux gens de que ça soit plus facile de faire la décision d'acheter un téléphone comme ça.
0: Et ça donne un incitatif aussi pour remettre donc l'ancien téléphone, pour pas le laisser traîner, puis et le recycler essentiellement.
5: Et exactement, c'est une belle méthode de recyclage qui permet justement de vous faire économiser de l'argent. J'ai le montant, c'est 124,96 par mois que ça va vous coûter pour 24 mois si vous voulez vous voulez pas payer le 2 999 d'un coup.
0: Je pense qu'à 2 999, on pourrait peut-être se dire de 3 000 $.
5: Oui, plus les taxes.
0: Juste comme ça, Carl Edwin. On peut peut-être arrondir.
5: mais il y a des opportunités. Ce qui est quand même très bien. Donc oui. ça c'était du côté d'Apple.
0: D'accord.
5: Évidemment, il y a plein d'autres choses là qu'ils ont présentées là qui rend ça intéressant. Mais on va s'en reparler hein, parce que je vais avoir les appareils, je vais les ramener
0: d'accord.
5: ici, on va pouvoir les essayer. Hein, comme je disais, c'est le moment de l'année là où il y a beaucoup de choses qui arrivent.
0: Mm-hmm. 12 septembre, dans quelques jours, ce sera la journée nationale des jeux vidéo.
5: Oui.
0: On connaît votre amour pour les jeux vidéo, Carl Edwin, pour
5: évidemment.
0: L'occasion. On vous arrive avec un portrait fascinant de ce que les Canadiens et les Canadiennes oui. cherchent le plus sur Google dans le monde du gaming. OK, on commence par quoi?
5: Mais ça, je trouvais ça intéressant. Puis même oui? un petit peu avant qu'on commence, c'est que, et encore une fois, oui, je disais Techtember tout à l'heure, là, il y a beaucoup de choses tech, mais aussi le monde du jeu vidéo, c'est en effervescence en ce moment parce que c'est le temps des fêtes qui arrive. Beaucoup d'entreprises
0: ouais,
5: okay. sortent les jeux. On entend parler. Hier, Nintendo a présenté son nouveau Zelda, Ocarina of Time. Donc, évidemment, pour les fans de Zelda ou pour ceux qui s'en rappellent. Des nouvelles générations de Zelda qui sort. Évidemment, on a parlé beaucoup de Grand Theft Auto. Grand Theft Auto qui est une série culte dans le monde
0: oui.
5: du jeu vidéo. Écoutez, le dernier opus, je pense qu'on en a déjà parlé avant, ça fait 13 ans que ce jeu-là, la dernière version de ce jeu-là,
0: c'est
5: donc
0: fou.
5: Beaucoup de gens l'attendent. Et ça va sortir au mois de novembre. Et là, on regarde évidemment dans les recherches et... Les gens cherchent évidemment beaucoup de choses par rapport à Grand Theft Auto, Spider-Man, les jeux Pokémon. Je viens de parler de Zelda, Ocarina of Time. Donc il y a vraiment beaucoup de recherches que les Canadiens font sur le jeu vidéo. Et aussi, on va faire aussi des recherches sur comment on peut retrouver un jeu à petit budget, les meilleurs ordinateurs portables à aller chercher, les meilleurs jeux indépendants, etc., etc. Donc, il y a des recherches assez intéressantes, des fois très pointues, hein, sur Internet, sur Google, pour le monde du jeu vidéo.
0: Ouais, c'est ça. Ouais. La recherche s'arrête pas seulement au titre de jeu. Les gens veulent aussi s'équiper, c'est ce qu'on voit.
5: Oui, ils veulent s'équiper et là, c'est ça justement, là, on parlait de des ordinateurs portables, il y avait aussi les jeux indépendants, on parle aussi comment choisir son moniteur de jeu.
0: Ah.
5: Donc les gens vont dire mais là moi je veux un nouveau moniteur de jeu, ils vont faire des recherches sur Google pour aller chercher
0: lequel est meilleur, le côté
5: exactement, lequel a le meilleur temps de réponse. Donc, on parle du ping, etc. C'est ça. Donc, il y a différentes recherches comme ça qui
0: d'accord.
5: se font. Très
0: comme ça, c'est un palmarès, donc, des recherches par rapport aux jeux vidéo.
5: Exactement, qui sont faites par Google. Puis aussi, je ne l'ai pas dans ma chronique aujourd'hui, mais il y a des recherches plus pointues aussi par rapport aux plateformes. Donc, le meilleur jeu PlayStation, par exemple, Xbox ou Nintendo. Donc, il y a vraiment des descriptions
0: niché,
5: par rapport à ça, plus niché, puis c'est intéressant.
0: Quand on aime un jeu vidéo, on veut en trouver d'autres du même genre. Donc, j'imagine qu'on utilise Google pour ça aussi.
5: oui, c'est ça. On essaie de trouver des jeux qui sont dans le même type. Là, on va dire, est-ce que tu peux me trouver un jeu comme le nouveau Zelda? Fait que Google va nous donner des résultats par rapport à ce type de jeu-là. Puis, ça peut aider aussi les gens de découvrir différents titres. Parce que des fois, on parle beaucoup des titres très connus.
0: Ben, c'est ça!
5: Mais il y a tellement de jeux qui sont semblables ou dans la même catégorie, des fois qui ne sont pas connus des gens, donc ça nous permet d'avoir...
0: Qui coûtent peut-être beaucoup moins cher.
5: Exactement.
0: Qui encourage quoi?
5: Des studios indépendants, des plus petits studios, etc. Oui.
0: Ah oui, non, c'est intéressant ça. Côté question pratique du quotidien, qu'est-ce qui préoccupe les gamers, mon ami?
5: Qu'est-ce qui préoccupe les gamers ces temps-ci? C'est le...
0: Vous, mon seul gamer que je connaisse.
5: Il y a beaucoup de choses qui les préoccupent. Il y a évidemment le coût. Hein,
0: oui.
5: le coût des
0: mais je pense que le coût de la vie, je veux dire, tout le monde est nécessairement aujourd'hui interpellé par ça. Et quand on voit, quand on est un gamer, mais ou peu importe, on cherche justement à voir, mais est-ce qu'il y a moyen de trouver autre chose, mais pour moins.
5: Pour moins, exactement. Ouais. Donc on cherche des rabais. Tu sais, il y a une plateforme en passant qui s'appelle Steam. Ça, c'est surtout pour les gamers qui sont sur PC. Une plateforme qui s'appelle Steam, ils font souvent des spéciaux, des rabais, etc., etc. Donc, évidemment, les gens vont aller chercher, ils vont dire, OK, ben, est-ce qu'il y a un rabais ces temps-ci? C'est quand la prochaine vente Steam, etc. Donc, les gamers sont très, en fait, ils connaissent beaucoup la technologie, ils vont aller chercher, ils sont très pointus pour essayer de trouver,
0: Des gamers gratteux aussi. J'adore ça. Non, mais je veux dire,
5: ça coûte cher.
0: Surtout, ça coûte cher.
5: Les jeux vidéo maintenant, un jeu neuf, là, récent, tout nouveau qui va sortir, comme par exemple le Grand Theft Auto, on parle de $120 pour un jeu. Donc, c'est quand même cher pour un divertissement. Donc, souvent, les gens veulent trouver le divertissement qui les permet de jouer pendant une longue période de temps.
0: Surtout si on aime jouer à différents jeux. Je veux dire, on ne veut pas seulement en acheter un. Oui, j'imagine qu'on va vouloir le jouer, mais si on veut et si on aime explorer, dépenser comme ça des sommes importantes sur un seul jeu, ça limite le budget pour le reste, pour découvrir autre chose.
5: Exactement.
0: Bon, alors, c'était la rentrée, la rentrée parlementaire, mais la rentrée des jeux. Le septembre, c'était quoi?
5: Le septembre.
0: Grande conférence donc d'Apple. Vous nous le disiez, Apple qui a annoncé plein de nouveautés aujourd'hui. Vous reviendrez donc au courant des prochaines semaines nous parler un peu plus en détail de ce qui a été annoncé, nous montrer aussi venir en studio. Bon, auditeurs, auditrices, malheureusement, vous n'avez pas l'occasion d'être ici, là, mais au moins pour pouvoir le manipuler, voir à quoi ça ressemble.
5: Oui, exactement. Puis je reçois plein d'autres tech. Ma boîte de courrier, je reçois beaucoup de gadgets en ce moment.
0: Ah oui, hein?
5: Donc là, je suis en mode test. Donc j'ai hâte de vous montrer ce que j'ai. J'ai des trucs intéressants.
0: Bon, c'est des cadeaux. C'est comme Noël pour Carl Edwin en ce moment.
5: Oui, c'est ça.
0: Il y a une question de Ravin Pezeshki, le réalisateur de cette émission. Et c'était Olivier aussi qui vous demande, qu'est-ce que vous faites avec toutes les gadgets?
5: Ah, c'est une très, très bonne question. En fait, je suis le meilleur Père Noël depuis plus de 12 ans, 15 ans même.
0: Il se fait des amis.
5: La famille et tout, ils reçoivent des gadgets. Parce qu'à un moment donné, je peux pas les accumuler.
0: Non.
5: J'ai des placards pleins, puis des fois, ma femme, elle me dit...
0: Il se fait dire, OK, c'est le temps de faire du ménage, donne, là. Puis donc, là, chez vous, c'est un bon moment. Le temps des fêtes. Les Noël, c'est parfait pour vous. Vous débarrassez les casiers.
5: Les petits enfants,
0: 6-7
5: ans avec des iPhones dernière génération.
0: Wow! Il y a de la chance. Merci, Carl Edwin. Toujours un plaisir. Re-bienvenue parmi nous pour cette autre saison de Dans la mosaïque. On s'en reparle dans quelques semaines. On vous reçoit dans quelques semaines. Merci.
5: Merci. Au revoir.

0: très cool. Ce qu'on vient d'entendre là, je l'avais choisi. En fait, c'est une nouveauté de la part de Rouge Carmin et ça s'appelait La Pomme. Donc là, j'avais choisi La Pomme pour faire un lien avec Apple qui aujourd'hui dévoilait tout plein de nouveaux produits. Et c'était Carl Edwin Michel, qui nous, notre chroniqueur techno, qui nous en parlait. Et là, Carl Edwin partait parce que vous aurez compris, on se quittait, là, c'était fini. Mais là, Carl Edwin, il y a de la jasette, que voulez-vous? Il est en train de me raconter que, ah oui, parmi les gadgets que j'ai reçus, c'est hier, vous avez reçu ça?
1: Hier soir.
0: Hier soir, il a reçu une brosse à dents techno. Qui lance toi, des jets d'eau.
1: Vous explique ça, c'est vraiment génial. Une brosse à dents qui s'appelle Rendezvous, c'est une brosse à dents qui est électrique, évidemment. Ouais. Donc, ça existe, des brosses à dents électriques, mais cette fois-ci, celle-là, c'est qu'elle envoie un jet. Mais c'est de l'air, dans le fond, là, un jet d'air qui te passe entre les dents. Donc, vous n'avez pas besoin de se passer de la soie dentaire.
0: Ça remplace la soie dentaire.
1: Et puis, il y a différents modes qu'on peut choisir. Non. Ça peut être beaucoup plus fort, moins fort, plus doux, etc. Même dans la vibration de la brosse, c'est techno au max.
0: Fait que là, vous avez des belles dents aujourd'hui.
1: J'ai des
0: encore
1: belles dents
0: plus,
1: aujourd'hui,
0: là.
1: Vous avez toujours
0: des belles dents, mais je veux dire, ce matin, donc vous l'avez essayé?
1: Je l'ai essayé. Puis c'est vraiment, le truc avec ça, c'est drôle, c'est que ça fait un beau petit massage. Fait que là, après deux minutes, là, t'es comment? T'as pas fini? C'est le fun. Faut arrêter de se brosser les dents. Mais c'est vraiment agréable. C'est ça qui est cool, c'est vraiment agréable. Puis un petit compteur aussi, hein. Donc, il y a un écran.
0: Donnez-moi ça parce que là, Carl Edwin, il l'a filmé, ça va.
1: Oui, il y a un écran. Oui. Puis sur l'écran, il y a les détails, justement, des menus qu'on peut choisir. Et puis, il y a un compteur. Donc, on peut mettre le compteur à, évidemment, 2 minutes parce que normalement, si on se brosse les dents pour 2 minutes.
0: Parce qu'on ne se brosse pas les dents, c'est longtemps.
1: Exactement. Donc là, ça va vous donner le décompte, justement. Puis après, quand c'est fini, le 2 minutes, bien évidemment, la brosse à dents arrête. Donc, c'est des petits trucs comme ça qui sont vraiment intéressants qui nous permettent d'avoir
0: C'est vraiment techno, là. Je regarde la vidéo. J'ai hâte. Vous allez nous l'apporter en studio la prochaine fois.
1: Oui, je l'amène, okay. C'est certain.
0: Ça va faire partie des cadeaux techno. Puis des cadeaux techno que vous allez apporter en studio. J'ai l'impression, est-ce que c'est un cadeau techno que vous allez garder?
1: Celui-là, je le garde pour moi.
0: OK. Il n'y aura pas de.
1: Il y a des différentes cartouches qu'on peut changer, par exemple, pour les brosses à dents.
0: J'ai vu.
1: Mais celle-là, oui, elle m'appartient.
0: Ah, d'accord. Vous avez déjà déterminé que ça n'allait pas être un cadeau pour vos amis. OK.
1: Exact.
0: Bon, ben merci, Carl Edwin, encore une fois.
1: Ben merci, Martine.
0: Toujours agréable. 15h56 minutes.
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0: N'arrête pas le progrès, hein? Plus besoin de soie dentaire bientôt. Il y aura une brosse à dents pour ça aussi. En tout cas, très cool. Je vous rappelle l'existence, auditeurs, auditrices, de notre bulle de conversation sur l'application audio. Si vous aimez ce que vous entendez, si vous avez envie de réagir à ce que vous entendez à cette émission, si vous voulez nous proposer aussi des sujets dont vous aimeriez entendre, allez-y, s'il vous plaît, utilisez-la. Cette bulle de conversation, elle est là pour vous. C'est donc rendez-vous sur l'application audio de Radio-Canada et c'est ainsi que sur l'émission, donc dans la mosaïque, vous allez pouvoir cliquer sur la petite bulle et entrer en conversation directement avec nous, avec cette équipe. On s'en va écouter rapidement, je vous dirais, ce sera bientôt 16h avec le bulletin d'information régionale et provinciale avec Lounane Charpentier. Sinon, rapidement, avant de s'y transporter, je vous invite à écouter un petit bulletin météo parce que quand même, il y a des averses, il y a des risques d'orages aussi cet après-midi dont il faudrait se parler dans la grande région de Toronto, entre autres, 24 degrés Celsius.

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3: 98%, c'est des averses et des orages, des possibilités d'orages cet après-midi. 10 à 20 mm de pluie par endroit avec un maximum donc de 22. L'humidex est à 30. Windsor, de la pluie encore, 23 degrés en ce moment. Des averses, donc des risques d'orages, c'est pour cet après-midi aussi. Ça devrait normalement se dégager un peu plus tard ce soir, minimum de 17. Je termine avec Niagara on the Lake. Il y a un tout petit peu de soleil, mais il y a aussi des faibles averses de pluie en ce moment. Ça devrait cesser ce soir, mais il y a un risque d'un orage tôt ce soir aussi pour la région. 10 à 15 mm de pluie supplémentaires sont prévus, minimum de 19 degrés. Et c'est ce qui nous mène donc à ce radio-journal de 16h, celui avec Lounane. Nous, on se retrouve tout de suite après. Entre autres, on revient sur la guerre tarifaire avec les États-Unis.

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5: Bonjour, ici Lounane Charpentier, il est 16h, voici vos informations. Politique municipale à Toronto, Olivia Chow fait face aux critiques de ses adversaires au lendemain d'un débat électoral sur l'antisémitisme auquel elle n'a pas assisté. Mais alors que la campagne électorale ne fait que débuter et que la mairesse domine dans les sondages. Jean-Loup Doudard.
6: Olivia Chow lance enfin sa campagne de réélection mercredi soir. C'est un jour trop tard, selon ses opposants, qui l'accusent d'avoir manqué à son devoir en ne se présentant pas à un débat sur l'antisémitisme mardi soir.
7: I think it's really regrettable that she's not able to attend a debate.
6: Une absence regrettable, selon le conseiller municipal Brad Bradford, alors que plusieurs synagogues torontoises ont été la cible de coups de feu dans la dernière année.
8: The mayor has been relatively silent on this, and indeed has made statements that were considered divisive.
6: L'approche de la mairesse a créé de la division à Toronto, renchérit l'ex-ministre conservateur Chris Alexander, également candidat.
9: I will continue to engage with the Jewish communities, with dialogue on safety, on antisemitism.
6: Olivia Chow assure pour sa part qu'elle demeurera toujours à l'écoute des communautés juives. La mairesse sortante bénéficie depuis des mois d'une avance confortable dans les sondages. Le plus récent coup de sonde de la firme Liaison la place à 50% chez les électeurs décidés et enclins, contre 39% pour Brad Bradford. Le sondage, mené au téléphone auprès de 1000 Torontois, compte une marge d'erreur de 3,1% 19 fois sur 20. Chris Alexander, lui, est crédité de 10% des intentions de vote. Ici Jean-Loup Doudard, Radio-Canada, Toronto.
5: La ville de Toronto a reçu près de 5700 requêtes de résidents, y compris plus de 3000 en lien avec des arbres à la suite de la tempête de mercredi dernier. Il s'agit de l'une des plus importantes opérations de nettoyage de son histoire. La ville assure que les artères principales sont toutes dégagées des branches et autres débris tombés. Toutefois, certaines rues secondaires demeurent obstruées par des branches. La ville affirme que le ramassage se poursuit cette semaine, mais sans préciser d'échéancier. Ottawa sollicite le point de vue de la population afin de l'aider à bâtir sa stratégie nationale sur la sécurité de l'eau. Le gouvernement fédéral élabore ce plan après que le président des États-Unis a rebaptisé le lac Ontario « Lac d'Amérique ». Étienne Lajoie.
10: Les Canadiens peuvent maintenant faire part de leur perspective sur l'importance de l'eau douce, l'objet principal de la nouvelle stratégie annoncée en mars. Les objectifs de la stratégie sont multiples, selon la ministre fédérale de l'Environnement, Julie Dabroussin.
11: Afin de protéger les écosystèmes d'eau douce, de s'adapter à l'évolution du climat et d'assurer la sécurité de l'eau pour les générations futures.
10: Le fédéral cite des enjeux environnementaux comme motivation pour la création de la stratégie. Ottawa conçoit son plan alors que le président américain Donald Trump évoque entre autres la proportion du lac Ontario appartenant aux États-Unis pour justifier son changement de nom. Soula Chronopoulos, présidente de l'organisme

0: AquaAction, qui appuie les entreprises liées aux technologies de l'eau, note que les ressources en eau au pays sont menacées au niveau politique.
1: Tous les pays qui n'ont pas d'eau, maintenant tout le monde veut venir ici. Les industries veulent venir à côté des eaux.
0: La menace, dit-elle, ne vient pas uniquement du sud de la frontière. La stratégie nationale donnera à l'eau l'importance qui lui est due, d'après Soula Chronopoulos.
1: On est en train de vraiment protéger la souveraineté.
0: Les Canadiens ont jusqu'au 25 octobre pour donner leur avis sur l'eau douce. Ici, Étienne Lajoie, Radio-Canada, Toronto.
2: Sur la scène judiciaire maintenant à Toronto, le procès du couple reconnu coupable du meurtre du cinéaste torontois Riaz Habib a repris ce matin. La couronne réclame une peine de 18 ans ferme. Koa Tran a écopé de la perpétuité pour le meurtre non prémédité du réalisateur, mais il reste à fixer la date à laquelle il sera admissible à une libération conditionnelle. Le procès avait montré qu'il avait tué son voisin avant de jeter son corps dans le compacteur à déchets de leur complexe immobilier dans Liberty Village en 2023. Sa femme, Quinn Nguyen, avait été reconnue de complicité après les faits et d'outrage à un cadavre. La couronne exige de 4 à 6 ans de prison contre elle. Leur audience sur la peine a donné lieu ce matin à d'émouvants témoignages de la famille du cinéaste de 53 ans. Et pendant que le président américain dicte une grande partie de l'actualité internationale aux États-Unis, son parti se prépare à un futur sans Donald Trump. Le président ne peut pas constitutionnellement concourir à un troisième mandat et rien n'est joué d'avance sur l'identité de son successeur. Les élections de mi-mandat de novembre pourraient dicter la direction que prendront les républicains. Franck Mathevon.
3: La convention républicaine, c'est un peu un meeting géant de Donald Trump sur deux jours. Le président américain est partout, sur les t-shirts, les casquettes, dans les boutiques et surtout sur scène. Il va s'adresser aux quelques 20 000 participants ce soir et demain. Est-ce une bonne stratégie en vue des élections de mi-mandat alors qu'il est au plus bas dans les sondages, à moins de 35% dans plusieurs enquêtes? Pam Reel, venue de l'Indiana avec une veste scintillante aux couleurs du drapeau américain, est convaincue qu'il n'y a rien de mieux pour mobiliser l'électorat républicain.
4: Quand le président Trump est présent à un événement, les gens viennent spécifiquement pour ce jour-là. Il attire les foules. C'est un orateur incroyable. Il a un tel charisme. Même si vous n'êtes pas d'accord politiquement, l'écouter une fois, c'est formidable. C'est un communicant très doué.
3: Mais beaucoup de candidats, d'élus républicains n'ont pas fait le déplacement à Dallas. Les midterms, ce sont d'abord des scrutins locaux, un vote pour des élus au Congrès, ce n'est pas une présidentielle. Et puis trop de Trump peut être contre-productif. Au sein même de son parti, certains ne veulent pas s'afficher avec le président et ne mentionnent même pas son soutien pour leur campagne. Ils voient désormais en lui un handicap plus qu'un atout. Dallas, Franck Mathevon, France Inter.

Rebonjour, bienvenue parmi nous, 16h06 en ce mercredi, milieu de semaine, pluvieux, mais ça ne restera pas. Cette pluie va tranquillement, mais sûrement, se déplacer à l'extérieur de nos secteurs du sud de la province pour faire place au soleil à partir de demain et vendredi. On devrait normalement avoir de très belles journées pour dans le sud de la province, mais bon, aujourd'hui, il faut malheureusement accepter cette petite pluie. Sinon, aujourd'hui, donc, deuxième heure d'émission. Évidemment qu'on va revenir sur la guerre tarifaire dans les prochaines minutes très, très rapidement, mais aussi, on ne parlera pas que de ça. Écoutez, on va parler d'artistes franco-canadiens, entre autres un franco-ontarien, mais aussi un artiste de l'est du pays, de l'Acadie, une artiste aussi la région de l'ouest. Là, il me semble que c'est autour de Winnipeg, du Manitoba. Bref, on va parler d'un événement qui se déroule en Allemagne ou deux événements qui se déroulent en Allemagne et où des artistes justement franco-canadiens sont allés pour présenter ce qu'ils ont à offrir, donc leurs chansons, etc. Il y a des vitrines donc qui leur sont offertes et qui sont leur sont disponibles pour faire découvrir leur musique. J'ai eu l'occasion d'en parler avec une journaliste qui est spécialisée justement dans les arts et qui s'est intéressée à ce phénomène-là, qui s'est entretenue justement avec les artistes qui s'envolaient aujourd'hui pour l'Allemagne. Donc, je vais vous présenter cet entretien-là que j'ai eu l'occasion d'avoir avec ma collègue Marika Bellavance dans cette deuxième heure d'émission. Également, on va se parler d'une nouvelle étude que j'ai trouvée franchement fascinante. J'ai hâte d'en parler. Ça aussi, c'est en fait, c'est la deuxième. C'est une heure consacrée beaucoup aux collègues aujourd'hui parce que j'ai une de mes collègues aussi qui va nous présenter une chronique au niveau des sciences. Plein de choses, des études qui sortent pour venir un peu nous décortiquer tout ça. Vous savez à quel point on en publie, il s'en publie des études dans ce monde. Bref, c'en est une vraiment intéressante qui s'est penchée sur à quel point l'exposition au sucre dans les 1000 premiers jours de vie d'un enfant a un impact sur les risques de cancer. Et ce qui est aussi fascinant, c'est que les chercheurs ont décidé de remonter dans le temps pour analyser un peu cette période-là. Ils se sont basés sur la période de rationnement de sucre au Royaume-Uni pendant et après la Seconde Guerre mondiale pour justement voir quel effet a la consommation de sucre dans les 1000 premiers jours d'un enfant sur l'incidence au niveau du cancer là, dans sa vieillesse ou en tout cas dans les années ou dans sa vie adulte. J'ai hâte de lui parler de ça, ma collègue. Bref, on recommence donc. Deuxième heure d'émission, on va parler justement de où en sont les négociations commerciales.

0: négociations commerciales avec les États-Unis, bien évidemment. Il aura fallu moins de 24 heures à l'administration de Donald Trump pour riposter au contre-tarif canadien, vous le savez. Rappelons qu'hier, à minuit et une, Mark Carney imposait des surtaxes de 15, 25 et 50 % sur environ 28 milliards de dollars de produits américains. On en parlait, nous, ici, hier après-midi. Il a ainsi respecté sa promesse de riposter dollar pour dollar au tarif douanier imposé par Washington. Et donc, hier, pendant l'émission, en fait, vers la fin de l'émission, hier après-midi, on apprenait, on voyait que Donald Trump avait envoyé un message sur son réseau social pour demander le retrait des produits canadiens des achats des agences gouvernementales américaines, en plus d'interdire les importations canadiennes de certains produits laitiers, alcoolisés et motorisés. Et donc, on va se questionner à savoir, dans un climat qui s'envenime de plus en plus entre Ottawa et Washington, comment se portent les négociations? Où se situe le Canada face à cette riposte américaine? Je reçois à cet effet Gilbert Gagné. Il est professeur titulaire au département d'études politiques et internationales de l'Université Bishops. Il est au bout du fil pour en parler. Bonjour, M. Gagné.
1: Bonjour, Mme Laberge.
0: Quelques heures seulement, donc, après l'imposition de contre-tarifs aux États-Unis, M. Trump riposte, signe 5 proclamations qui pénalisent le Canada. Bon, puis je voyais là, que de toute façon, les Canadiens, Mark Carney disait, ouais, c'était à prévoir, on savait que ça s'en venait. Vous êtes d'accord, vous aussi, vous l'aviez vu venir, là.
1: Oui, ils avaient dit qu'il se pouvait fort bien qu'ils ripostent si jamais le Canada adoptait des ripostes suite à l'échec là, du marathon intense de négociations il y a quelques jours.
0: Est-ce que j'aurais peut-être dû changer et vous poser la question autrement, c'est-à-dire est-ce que vous vous attendiez à cette riposte-là?
1: Oh, c'est difficile de prévoir ce que M. Trump souhaite. Non, savez-vous, la riposte, elle est mesurée dans la mesure où elle n'aura pas de conséquences. Je veux dire, empêcher les produits canadiens d'être acceptés dans les contrats publics américains. Il y avait très peu de produits canadiens qui étaient acceptés dans les achats publics américains. Ça fait longtemps, même sous l'administration Biden, il y avait des restrictions pour favoriser l'achat américain.
0: Puis encore plus depuis que Donald Trump est là et qu'avec son Buy American, je veux dire, c'est des peanuts, là.
1: Oui, c'était une mesure même que l'administration Biden et avant elle, l'administration Obama avait adoptée. Donc, il n'y a vraiment rien de nouveau sous le soleil. Okay. On ne s'était pas entendu d'ailleurs à propos des achats publics lors du renouvellement de l'ALENA en 2018. Donc, ça n'a pas d'impact. Et puis, l'idée d'imposer une interdiction d'importation à certains produits, comme ces produits étaient déjà sujets à des tarifs considérables, ça n'aura pas un grand impact non plus. De sorte qu'il semble que ce soit plutôt pour sauver la face de l'administration Trump. Ils soient allés de contre-mesures, mais finalement, qui n'auront à peu près pas d'effet économique.
0: D'accord. Au moment où on se parle, pensez-vous qu'on est en train de prévoir une réplique à cette riposte-là américaine? Parce que là, on les entend, toutes les voix s'entendent pour dire, ben là, il faudrait calmer le jeu, là. Il faut pas non plus exagérer, puis de toujours enchérir. Comment est-ce que vous voyez l'intervention canadienne à partir de ce moment-ci, là?
1: Ben, comme je le disais, comme l'impact semble minime, ça ne m'étonnerait pas que le gouvernement canadien ne riposte pas, justement, pour tenter de calmer le jeu.
0: OK. Depuis plusieurs semaines, justement, puis on le sent, le climat s'envenime entre Ottawa et Washington en raison de cette guerre tarifaire-là. Comment est-ce que vous analysez le contexte actuel en termes de négociations commerciales? Là, où est-ce que le Canada, où est-ce qu'on devrait aller? À quoi est-ce que vous vous attendez dans les prochains jours, les prochaines semaines?
1: En fait, moi, personnellement, je ne m'attends à pas grand-chose.
0: Ah non?
1: L'administration Trump, il faut le dire, ils font tout Pour asphyxier l'économie canadienne, le premier ministre est clair. La récente annonce là pour s'attaquer à Bombardier, l'administration Trump, elle est résolument protectionniste et mercantiliste. Elle veut, dans toute la mesure du possible, rapatrier ou inciter les investisseurs à investir aux États-Unis pour être en mesure d'écouler leurs marchandises. Et cette incertitude sert la cause de l'administration Trump, c'est ce à quoi ils croient. Mm-hmm. Et je rappelle qu'ils ont menacé d'annexer le Canada à travers des pressions économiques.
0: Voilà.
1: Alors, et quand vous faites affaire avec un interlocuteur d'aussi mauvaise foi, le premier ministre Carney a été clair, nous retournerons à la table des négociations lorsque les Américains seront sérieux et je ne vois aucun signe que les Américains souhaitent devenir plus sérieux.
0: Et donc, c'est clair. On va où à partir de maintenant? Parce que là, bon, il y a quand même Marconi qui a l'air de vouloir se tourner beaucoup vers l'Europe, vers les autres pays. Vous, qui êtes un expert en termes d'études politiques internationales, si on prend un autre aperçu ou on regarde autrement, on prend un regard là, de c'est comment on dit un vol d'oiseau, en tout cas on regarde la situation de plus haut. Comment est-ce que vous voyez donc les plaques tectoniques se placer par exemple en Europe, ailleurs dans le monde par rapport à cette riposte là américaine, cette présence américaine, ce qu'elle veut s'imposer? Comment est-ce que vous voyez que les autres pays vont réagir par rapport à la menace tarifaire et la menace des États-Unis par rapport au Canada?
1: Hormis le Mexique, il n'y a aucun pays qui soit aussi dépendant des États-Unis que nous le sommes.
0: Okay.
1: Et comme notre structure économique est assez différente de celle du Mexique, on est parmi des pays industrialisés, celui qui est de loin le plus dépendant du marché américain. Le premier ministre Carney est clair là-dessus. Il faut réduire notre dépendance à l'endroit du marché américain dans toute la mesure du possible. Et les premiers signes sont encourageants dans la mesure où j'apprenais il y a quelques jours que l'industrie canadienne de l'aluminium exporte tout autant qu'il y a quelques années puisqu'elle s'est trouvée de nouveaux débouchés à l'extérieur. Alors, ça veut dire que malgré le déterminant géographique qui fait qu'on avait toujours un avantage à exporter aux États-Unis, il semblerait que, en diversifiant nos marchés, et ce, vers l'Asie, vers l'Europe, et je lisais, par exemple, qu'un pays comme la Corée du Sud, ben, qui fait surtout ses échanges avec des pays lointains, eh bien, tire assez bien son épingle du jeu. Certains diront que les Canadiens avaient été un peu paresseux quand ils disaient qu'ils voulaient diversifier leur marché d'exportation. Et puis, c'est vrai que les États-Unis, jusqu'à tout récemment, s'étaient révélés un grand frère bienveillant la plupart du temps, sauf exception. Mais là, avec l'administration Trump, on est dans un tout autre paradigme. Puis évidemment, le Canada est dans une situation encore plus précaire à cause de notre grande dépendance et à cause de cette volonté. Je pense qu'elle est beaucoup plus affirmée qu'ils ne veulent le reconnaître, d'asphyxier le Canada pour contraindre les Canadiens à l'annexion. Moi, je pense que le principal espoir dans les semaines ou dans les mois qui viennent, c'est les élections de mi-mandat pour espérer que la composition du Congrès change, pour qu'enfin le Congrès prenne ses responsabilités. La politique commerciale, ça relève du Congrès et non pas de l'exécutif. Alors, on pourrait espérer quelques meilleurs jours.
0: On verra donc ce que ça donnera effectivement. Ça s'en vient vite quand même. Mois de novembre, là, ça arrive. On est au 9 septembre aujourd'hui. Merci beaucoup d'avoir été des nôtres, Gilbert Gagné. Je rappelle aux auditeurs, aux auditrices que vous êtes professeur titulaire au département d'études politiques internationales de l'Université Bishop's. Grand merci à vous. Je vous souhaite une belle fin de journée.
1: Merci.
0: Au revoir.
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0: Ouais, les Canadiens doivent être résilients et comprendre pourquoi le pays a riposté par des contre-tarifs. C'est l'essentiel, hein? Ben, je pense, du message de M. Gagné qu'on vient d'entendre, mais aussi celui de Mark Carney, notre premier ministre, dans cette longue vidéo préenregistrée, publiée plus tôt cette semaine, qui voulait essentiellement calmer le jeu, expliquer, écoutez, voici la raison pour laquelle on est dans cette situation-là en ce moment, voici la raison pour laquelle on est allé de contre-tarifs. De son côté, vous savez que M. Trump, bon, est allé dans tous les sens, là. On fait face à deux styles très différents de communication et ça, on le comprend de plus en plus si ce n'était pas déjà clair entre le premier ministre canadien et le président américain. Mon collègue Charles Lévesque de l'émission Matin sans frontières dans la région de Windsor a voulu ce matin parler de ça, parler de des façons de communiquer des deux élus. Il en a parlé avec Emmanuel Choquette, qui est professeur au département de communication de l'Université de Sherbrooke. Il est chercheur du groupe de recherche en communication politique. Alors, vraiment spécialisé dans ces questions-là de la communication politique. Charles lui a d'abord demandé quelle était sa réaction face à l'allocution par rapport au premier ministre Mark Carney, qui s'est adressé aux Canadiens via cette vidéo de plus de 20 minutes. On va l'écouter.
3: Ben, dans un premier temps, puis vous l'avez bien souligné, je pense que il y a vraiment deux approches ici. Celle de Mark Carney, elle est différente, effectivement, de celle de Donald Trump. La première chose, quand on regarde Mark Carney, son style, puis quand on l'a vu dans cette vidéo-là aussi, ça correspond tout à fait à ce que nous a habitué Mark Carney, je dirais, depuis son arrivée concrètement en politique et aussi depuis la hausse des tarifs, évidemment, depuis la relation difficile avec la présidente américaine, avec Donald Trump en particulier, évidemment. Alors, ça veut dire quoi? Ça veut dire donc qu'on voit un ton plus posé, plus réfléchi, évidemment, un style toujours plus pragmatique aussi. Mais encore une fois aussi, par contre, des positions plus directes, j'oserais dire. C'est-à-dire, on sait de façon plus précise les États-Unis. On ne recule pas, bien sûr, devant des termes comme guerre tarifaire, par exemple. Donc, des références véritablement à la guerre, hein, carrément. Alors, et je pense que là, on met la table très bien dans la situation à travers en face de laquelle on se trouve, c'est-à-dire une situation de conflit et une situation où, effectivement, il faut serrer les coudes. Donc, à cet égard-là, je pense que le langage, le propos, l'attitude du premier ministre est tout à fait conforme à cela. Et j'ajouterais aussi, bien sûr, que on s'adresse aux Canadiens et aux Canadiennes. Je pense que ça, c'est fondamental. Je pense que dans ce cas-là, M. Carney vise justement à donner confiance, à aussi justement inspirer d'une certaine façon une volonté de résilience de la part de la population au Canada.
4: Qu'est-ce que vous pensez du choix de l'emplacement? Parce qu'il n'était pas dans son bureau à Ottawa, mais bien dans une usine.
3: Oui, ça c'est super intéressant, effectivement. Et j'allais dire, c'est une façon de faire les choses qui est plutôt convenue, qui est assez habituelle. Combien de fois on a vu des politiciens dans des contextes très précis pour justement parler de ce contexte ou faire part, par exemple, d'une annonce concernant des usines, etc. Dans ce cas-là, c'est clair. On sait à quel point les enjeux dans les usines au Canada, la production dans le contexte de l'acier, par exemple, du bois d'œuvre, etc., les automobiles, évidemment, ils vont en servir quelque chose, bien sûr, en Ontario. Mm-hmm. Alors, tout à fait, je pense que ça correspond absolument à l'enjeu qu'on illustre d'une certaine façon. Donc, la réalité qui est touchée, qui est affectée par cette situation-là et qui aura aussi, bien sûr, sans doute des heures difficiles, mais un rôle à jouer aussi pour la suite des choses.
4: Monsieur Choquette, Monsieur Carney appelle les Canadiens à la résilience pour justifier là, les contre-tarifs imposés. Cherche-t-il à privilégier une approche, je dirais, émotionnelle pour convaincre la population?
3: C'est une bonne question. Bon, évidemment, je ne suis pas dans la tête de M. Carney. C'est difficile de présumer de ses intentions, mais si on regarde souvent la communication politique et les motifs derrière des discours, particulièrement dans des contextes de conflit ou de tension, les émotions sont présentes. Et on cherche souvent, effectivement, à susciter des émotions. D'une part, à susciter des émotions, on cherche à rassurer, bien sûr, dans le cas où on sent qu'il faut rassurer les gens qui ont une insécurité, mais aussi à susciter une émotion sur la sensibilisation, sur le fait de l'importance de réagir. Susciter aussi à la fois une émotion, mais aussi évoquer des symboles, évoquer des termes qui évoquent des symboles canadiens, les valeurs canadiennes, le fait d'avoir la fameuse référence à Elbows Up qu'on a vu si souvent aussi, bien sûr, du côté de Mark Carney, l'importance de se serrer les coudes, la résilience, faire beaucoup référence à la résilience. Effectivement, tous ces symboles-là et ces appels-là aux émotions visent non seulement à faire bouger, à faire agir aussi la population canadienne dans le sens que l'on veut, donc essayer d'influencer l'opinion publique, mais maintenant à rassurer aussi l'opinion publique. Les symboles, les propos, les mots ne sont pas effectivement que des mots. Ils participent à construire la façon dont on voit la réalité, les phénomènes et qu'est-ce qu'on peut faire avec aussi.
0: On vient d'entendre Monsieur Choquette, Emmanuel Choquette, oui, professeur au département de communication de l'Université de Sherbrooke, chercheur du groupe de recherche en communication politique. Il accordait une entrevue à mon collègue Charles Lévesque ce matin à l'émission Matin sans frontières dans la grande et belle région de Windsor.
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0: Oui, on est ensemble jusqu'à 18h. Il est 16h26 minutes et on se parle de cette nouvelle étude qui démontre à quel point l'exposition au sucre dans les 1000 premiers jours de vie d'un enfant a un impact sur les risques de cancer. C'est vraiment une étude intéressante. J'ai hâte d'en apprendre davantage parce que pour arriver à ces conclusions-là, les chercheurs ont remonté dans le temps. Essentiellement, ils ont analysé la période de rationnement de sucre au Royaume-Uni pendant et après la Seconde Guerre mondiale. Pour mener cette recherche-là, fascinant, Mélanie Meloche-Olubowski est avec nous pour en parler. Bonjour.
5: Bonjour.
0: Merci d'être là pour ce qui va devenir un rendez-vous. Hein. Je pense aux 3 semaines, on va se parler comme ça. Vous allez nous présenter des fruits de certaines études, tout ça dans le monde scientifique, c'est ça? J'ai bien compris?
5: OK. Oui.
0: D'accord. Donc, on revient à cette étude-là sur le sucre. Comment un rationnement de guerre survenu dans les années 50 a-t-il permis, Mélanie, d'aujourd'hui pouvoir mesurer les effets à long terme du sucre sur notre santé?
5: Bien, en fait, ça peut sembler drôle de retourner si loin en arrière dans des données, mais en fait, quand on étudie l'impact en nutrition, l'impact de la nutrition sur notre santé, c'est difficile d'isoler un seul ingrédient. Donc, et puis, ça serait aussi impossible de faire une expérience sur 50 ans et de demander à un groupe de gens de ne pas manger de sucre et à un autre d'en manger beaucoup. Mm-hmm. Ça serait pas éthique. Et donc, la chercheuse, Claire Boone de l'Université McGill, a commencé à penser à des façons de contourner le problème et elle est arrivée avec l'idée de la période de rationnement en Grande-Bretagne. Donc, je le rappelle, en fait, pendant et après la guerre, le sucre était rationné. La limite de sucre était de 40 grammes par jour pour un adulte. Et juste pour une comparaison, 40 grammes, c'est l'équivalent d'une canette de boisson gazeuse. C'est pas énorme. Mm-hmm. Et en septembre 1953, le rationnement a pris fin. Soudainement, en fait même du jour au lendemain, les gens, les Britanniques, ont commencé à manger beaucoup de sucre, en fait presque le double de ce qui était permis. Les chercheurs ont donc bénéficié d'une expérience naturelle. Ça leur a permis d'analyser une période avec un changement radical dans le comportement alimentaire d'une population. Donc, d'un côté, ceux qui sont nés pendant le rationnement et de l'autre, ceux qui sont nés juste après la fin des restrictions. Et heureusement, la Grande-Bretagne a un système de données, des biobanques qui sont très complètes. Les chercheurs ont donc analysé les dossiers médicaux de 64 000 Britanniques qui sont nés entre 1951 et 56. Et en fait, ils se sont vraiment attardés sur les 1000 premiers jours de vie. Donc, l'impact des gens pendant du début de la grossesse jusqu'à l'âge de 2 ans.
0: C'est fabuleux, ça. Franchement, quelle bonne idée à la chercheuse, là, Madame Boone. Franchement, bravo. Je trouve ça exceptionnel. OK. C'est surtout que ça m'intéresse beaucoup, ce sujet-là. Vous l'aurez compris, là, au niveau du sucre. Je pense qu'on est plusieurs à se dire quel effet a réellement le sucre. Puis là, on arrive avec une recherche comme ça. OK. Qu'est-ce que les chefs disent exactement, Mélanie? Est-ce que, justement, couper dramatiquement le sucre a un impact sur notre santé?
5: Oui, c'est ça. En fait, vraiment, le sucre a des impacts à plusieurs niveaux et parfois, on remarque peut-être pas les impacts tout de suite. On les remarque très, très loin dans le futur, à l'âge adulte. Et donc, la première étude de Claire Boone, de l'Université McGill, elle a montré que ceux qui ont vécu le rationnement au début de leur enfance, elle a montré une baisse de 35 % du risque de diabète de type 2 et de 20 % de l'hypertension. Son analyse montre aussi que l'effet protecteur est encore plus fort chez les enfants des mères qui ont consommé très peu de sucre pendant la grossesse. Et donc ça a été une première étude. D'autres chercheurs ont décidé, ouh, c'est des données super intéressantes, on va continuer à les regarder. Une récente étude publiée en septembre, ces chercheurs ont vraiment d'abord observé que les personnes qui ont vécu le rationnement ont gardé une alimentation plus saine, plus variée à l'âge adulte, des décennies plus tard. Et on peut l'entendre à ce sujet.
6: There's a kind of clear dose response relationship. So the longer someone is living in this sugar poor environment, whether it's when they're in utero or after they're born, the sort of better the health effects are.
5: Donc la professeure Boone explique que plus une personne grandit dans un environnement pauvre en sucre, plus il y a des effets bénéfiques à long terme. Et d'ailleurs, on parlait tu mentionnais le risque de cancer au début de la conversation. La plus récente étude montre que ceux qui ont vécu le rationnement, ces enfants, aujourd'hui, ces adultes qui sont rendus adultes, ont des taux de cancer moins élevés que ceux qui ont eu accès à beaucoup plus de sucre. D'accord. On parle de 69 % de risque en moins pour le cancer du foie, 52 pour la prostate et environ 40 % pour les poumons, le sein ou le rectum. Je rajoute, il y a aussi une autre étude publiée au mois d'août. Ces chercheurs ont remarqué une baisse de 23 % du risque de démence et de 28 % le risque d'Alzheimer chez ceux qui avaient accès à très peu de sucre au début de leur enfance. Ceux qui ont quand même développé un problème cognitif, les premiers symptômes sont seulement apparus 2 ans et demi plus tard que ceux qui consommaient beaucoup de sucre.
0: Ah, c'est vraiment frappant. Les chercheurs ont aussi remarqué que le sucre aurait un impact sur notre longévité. Ça non plus, on n'est pas surpris, vraiment.
5: Exactement. Oui. En fait, ils se sont attardés à ce qu'on appelle les télomères. Ils ont analysé les séquences génétiques. Ils ont regardé les télomères, qui sont des embouts sur les chromosomes qui protègent notre matériel génétique. Ces télomères sont associés à la longévité parce que plus les cellules vieillissent, généralement, plus les télomères raccourcissent.
0: D'accord.
5: Mais dans le cas des personnes qui ont vécu le rationnement, leurs télomères sont généralement plus longs. Donc, les auteurs estiment que la restriction de sucre aurait ralenti le vieillissement biologique d'environ 2,2 années.
0: C'est fascinant. Là, donc, évidemment, là, je suis certainement pas la seule qui se dit, OK, moi, je vais tout couper le sucre, j'arrête de manger du sucre demain matin. D'ailleurs, ça fait comme genre... un an que j'essaie d'arrêter de manger du sucre.
5: Tout le monde essaie,
0: c'est ça. On essaie tous. Est-ce qu'il faut arrêter de manger du sucre? Redouble d'efforts, Mélanie.
5: C'est sûr qu'il faut faire des efforts. Les chercheurs disent qu'on en mange beaucoup trop. Ouais. Mais pour l'instant, le message clé, c'est la modération. Mais c'est surtout que la fenêtre des 1000 premiers jours de la vie, c'est crucial. Consommer du sucre à un très jeune âge peut avoir des impacts sur notre santé des décennies plus tard, comme l'explique Claire Boone.
6: But it definitely shows that, you know, if you put some kind of policy in place, it will affect behavior. What if everyone followed these WHO guidelines? You know, how would our health be?
5: Et donc, pour cette professeure, elle dit, bon, le rationnement, ça a été vraiment la preuve que le sucre a un impact sur notre santé et qu'il est possible de mettre des politiques de santé publique en place qui auraient un impact sur nos comportements. Bon, elle parle pas d'imposer un rationnement peut-être aussi strict que pendant la guerre,
0: mais
5: au moins de suivre les recommandations de l'Organisation mondiale de la santé. Mais je souligne que l'OMS recommande de ne pas consommer plus de 50 grammes de sucre ajouté pour un adulte, c'est pas beaucoup plus que les 40 grammes qu'on avait pendant le rationnement. Et du côté des bébés et des femmes enceintes, l'OMS est encore plus stricte. Elle recommande d'éviter au maximum les sucres ajoutés dans les 1000 premiers jours. Malheureusement, comme on le disait, c'est très difficile. Les Canadiens sont encore des bibites à sucre. Ils sont loin de suivre ces recommandations. En fait, le Canadien moyen consomme 110 grammes de sucre par jour. Donc, on est encore très loin du rationnement. Mmh. Et malheureusement, ça risque d'avoir des impacts sur notre santé vraiment à long terme.
0: OK. Bon, on continue nos efforts. Je pense que l'important, c'est... Oui, c'est ça. On essaie de se parler. Puis là, avec des informations comme celle-là, il me semble que ça nous redonne envie de, justement, ne pas consommer de sucre ou faire attention à notre consommation de sucre. Grand merci, Mélanie Meloche Olubowski. Vous reviendrez quand vous voudrez pour nous parler de recherches comme celles-là qui sont fascinantes et si importantes pour notre santé. Merci.
5: Merci.
0: Dans les prochaines minutes, on va s'intéresser à des artistes franco-canadiens qui ont pris leur envol vers l'Allemagne pour participer à des événements, des espèces de fenêtres, si vous voulez, pour mettre en valeur leurs talents musicaux. L'un de ces artistes, c'est celui-ci. C'est un Acadien. Il s'appelle Sam Mallet. On parle de ça tout après.

0: Ce qu'on entend là, c'est un extrait de la chanson « Ça tourne encore » de l'artiste franco-ontarien Marc-Antoine Joly. Marc-Antoine Joly qui, dans les dernières heures, s'est envolé pour l'Allemagne. On en parle avec la journaliste culturelle Marika Bellavance. Bonjour Marika, enchantée.
1: Bonjour, enchantée.
0: Il y a plusieurs artistes canadiens, en fait, qui seront en vitrine à Berlin, justement, de là l'envolée vers l'Allemagne de Marc-Antoine Joly. Donc, Berlin et Hambourg aussi dans les prochains jours.
1: Oui, entre autres, dans le cadre d'une mission de 10 jours qui est organisée par l'Alliance nationale de l'industrie musicale, ce qu'on appelle l'ANIM, qui est un organisme qui accompagne les professionnels de la musique de la francophonie canadienne en situation minoritaire. Alors, il y aura différents événements, des rencontres, des spectacles qui sont organisés à partir d'aujourd'hui puis jusqu'au 19 septembre en Allemagne. Parmi les participants, bien, on retrouve notamment Marc-Antoine Joly, vous l'avez nommé. Il y a la franco-manitobaine Rihanna aussi et l'artiste acadien Sam Malek qui en font partie. Alors demain soir, tous les trois seront réunis à Berlin pour une table ronde devant public où il sera question de l'industrie musicale francophone au Canada, plus précisément des enjeux, de la réalité des artistes qui font de la musique en français en milieu minoritaire. Ils auront l'occasion de jouer quelques-unes de leurs chansons, bien évidemment. Puis tout ça, moi, ce que je trouve fabuleux, c'est que c'est à Berlin quand même, un événement où on s'intéresse à la musique, non seulement en français, mais au Canada, hors Québec.
0: Oui.
1: Mais semble-t-il que l'Allemagne, c'est l'un des plus gros marchés mondiaux pour la musique francophone, en plus d'être le plus gros marché musical européen. C'est donc, vous l'aurez compris, une occasion incroyable pour ces artistes-là d'exporter leur musique, d'aller à la rencontre d'un nouveau public. D'ailleurs, pour Marc-Antoine Joly, c'est la première fois qu'il sera en spectacle à l'extérieur du Canada. On peut l'écouter.
2: Je pense que d'avoir des vitrines dans ce genre-là, ça permet évidemment de démontrer qu'il y a des choses qui se passent même au Canada, tu sais. C'est aussi de pouvoir aller voir différents publics, de pouvoir aller vivre d'autres choses de mon côté, mais aussi de partager le fait qu'il y a des francophones partout au Canada, puis de pouvoir expliquer qu'on a une industrie musicale ici aussi. C'est souvent les gens vont penser aux États-Unis quand ils pensent à toute l'industrie nord-américaine. C'est comme au Canada aussi, on a une super belle industrie en santé, c'est autant en anglais qu'en français, qui a plein de choses à promouvoir puis plein de choses à présenter.
0: Oh, qu'on est d'accord avec Marc-Antoine Joly. C'est une belle carte de visite, ça. Envers la francophonie aussi, canadienne, comme il dit, là, c'est... Il y a le festival Reeperbahn à Hambourg qui va se dérouler dans les prochains jours. Certains d'entre eux, justement, ils seront...
1: C'est l'un des plus grands festivals d'Europe. Ça se déroule du 16 au 20 septembre. Ça réunit des gens du monde entier. Ça en fait une plateforme très importante pour la culture populaire, pour les artistes. Encore une fois, il y a des conférences, des vitrines pour ces artistes-là, des événements de réseautage. Et dans ce cas-ci, c'est une délégation d'une vingtaine d'artistes canadiens qui vont y participer. Pas tous des francophones cette fois-ci. Par contre, Rihanna et Sam Malek en font partie, seront en prestation dans le cadre de ce festival-ci, le festival Reeperbahn. Dans les deux cas, c'est pas la première fois qu'ils se produisent en Europe. Rihanna, c'est la cinquième fois qu'elle sera en Allemagne. Elle dit que c'est un public que j'aime beaucoup. Elle le sent très ouvert. Et d'ailleurs, l'ouverture du public européen, c'est vraiment quelque chose qui est revenu quand je me suis entretenue avec les artistes. Sam Malek, qui est du Nouveau-Brunswick, qui me disait, après m'être promenée un peu à différents endroits à travers l'Europe, je me rends vraiment compte qu'il y a des liens qui nous unissent, puis encore plus qu'on pense.
3: L'Acadie puis la France, il y a un attachement qui est là. Il y a quelque chose qui est là, qui est fort. Puis ensuite, quand on est allé jouer en Belgique, puis la Belgique, il y avait un peu les mêmes problèmes que nous. Que eux, ils sont tellement au milieu de différents pays qu'il y a de l'allemand, il y a un peu de langue de toutes sortes de pays qui se rendent dans la Belgique. Fait que, veut pas, le français n'est pas minoritaire au Belgique, mais ils ont quand même une lutte à faire, tu sais. Puis c'est une lutte que je pense que nous, les Acadiens, puis les Franco-Ontariens, puis toutes les communautés francophones du pays, c'est toute la même lutte qu'on a à faire chaque jour de juste vouloir continuer à parler notre langue. Fait que, de ces façons-là qu'on peut se rapprocher, là.

0: Mais je pense que le plus important, c'est juste de rappeler qu'on est là puis qu'on existe, t'sais. Parce qu'il y a tellement, il y a un bassin de culture au Canada qui est incroyable. Puis on s'est promené beaucoup là, dans les derniers 2 ans, un peu partout dans le pays. Puis à chaque fois qu'on arrivait des places, on rencontrait des bands qu'on n'avait jamais même entendu parler d'eux, que c'est de la musique qu'on écoute encore aujourd'hui, tu sais.
1: Ouais, puis même chez nous, parfois, on a tendance à oublier à quel point c'est un grand pays, le Canada, mais qui a du talent au pied carré.
2: Ben oui.
1: Dans ce pays-là, des découvertes musicales à faire un peu partout si on prend la peine de tendre l'oreille. Et des missions à l'étranger comme celle-ci en Allemagne, c'est une façon pour les artistes, bien entendu, de se réunir, d'apprendre, d'être inspirés par différentes rencontres. Mais au-delà de ça, je reviens à la réception du public. Ce qu'a remarqué Rihanna, chacune des fois où elle est allée en Allemagne, la dernière fois d'ailleurs, c'était en 2019, juste avant que la pandémie éclate, alors elle a bien hâte d'y retourner, c'est que il y a beaucoup de francophones en Allemagne, mais elle a l'impression que pour le public allemand, la langue, ce n'est pas un obstacle à la découverte. Ouais, ouais. Que la musique, c'est en quelque sorte un langage universel qui a ce pouvoir de nous rassembler. On peut l'écouter.
3: Moi, je fais de la musique primordialement en français et en anglais, tout récemment un tout petit peu en espagnol. Et mon prochain album, c'est un album instrumental. Alors, la langue fait partie de ce que je fais, mais c'est aussi quelque chose que j'aime beaucoup pouvoir croiser la langue et puis voyager dans la langue en musique. Donc, pour moi, c'est intéressant de me présenter dans des espaces où peut-être je parle pas la même langue que le public, parce que pour moi, j'aime vraiment ça que ça soit malléable et j'aime vraiment ça que je puisse vaciller dans différents registres à travers un spectacle.

0: pense que c'est un moment partout où on a soif de connexion puis de solidarité parmi les artistes, parce que on se le cache pas que ces dernières années, le milieu a beaucoup, beaucoup changé. On lutte contre des grosses corporations pour notre propriété intellectuelle, puis on doit bûcher encore plus fort dans la face de la technologie qui maintenant est en train de cannibaliser notre industrie. Donc pour moi, sans vous en rendre ça trop lourd, la chance de connecter avec des artistes et de connecter avec des gens partout au monde, en fait, ça démontre qu'on a une solidarité puis qu'on a des intérêts communs.
1: C'est vrai qu'il y a cet aspect-là. Ouais, c'est un gros mot quand même. Hein?
2: Ouais.
1: Un mot fort. Puis c'est vrai que c'est important cet aspect-là de connecter à l'humain, connecter à cette créativité-là humaine aujourd'hui qui est très importante puis qui est effectivement au cœur de mission à l'étranger comme ça. Alors, bref, ça fait du bien de voir que nos artistes francophones, canadiens rayonnent à l'international. C'est le cas en Allemagne dans les prochains jours.
2: Oh, tellement. Merci beaucoup, Marika. Ça a été un plaisir de vous accueillir. Merci aussi d'avoir ajouté comme ça des extraits sonores pour qu'on puisse entendre les artistes entendre
1: leurs œuvres.
2: Donc merci, c'est un merci personnel.
1: Merci beaucoup. Un grand plaisir.
2: Au nom des auditeurs et des auditrices de Dans la Mosaïque. Vous êtes réalisatrice associée à la culture. À une prochaine, j'espère, Marika Bellavance.
1: À la prochaine.
2: Au revoir.
1: Bye.
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2: Et on continue à se parler de francophonie, là, d'artistes francophones. On va se parler de rencontres, j'ai envie de dire, réunions, rencontres au sommet. 120 personnes hier soir qui se sont connectées à cette assemblée citoyenne pour parler du livre blanc de l'Assemblée de la francophonie de l'Ontario. Vous savez, c'est un dossier dont on a parlé quand même beaucoup ici à l'émission dans les derniers mois, parce que depuis pendant des mois, l'Assemblée de la francophonie de l'Ontario s'est promenée partout à travers les communautés francophones. Peut-être que vous les avez vus dans votre communauté. Essentiellement, ce qu'on voulait faire, c'était de rassembler la communauté, puis d'écouter surtout les préoccupations des francophones partout en Ontario pour essentiellement arriver avec un livre blanc des États généraux de l'Ontario français. C'est ce qu'on a dévoilé il y a quelque temps, hier, et on a dressé donc un état des lieux, formulé une douzaine de recommandations pour les prochaines années en lien avec la francophonie ontarienne pour faire le point donc sur ces constats, sur les orientations que révèle ce livre blanc, aussi sur justement hier soir cette rencontre de francophones. Fabien Hébert est au bout du fil et les présidents de l'Assemblée de la francophonie d'Ontario. Bonjour Fabien Hébert.
4: Bonjour Martine, ça va?
2: Ça va bien, merci d'être là. Et ça va bien, vous? Est-ce que hier, je disais une centaine de personnes qui étaient là?
4: On avait 180 inscriptions, environ 130 personnes se sont joints finalement.
2: D'accord, donc, c'était en ligne ça?
4: C'était en ligne et on a une deuxième assemblée citoyenne qui va avoir lieu le 5 octobre pour des gens qui n'ont pas pu se brancher hier, qui avaient des contretemps. On a cru bon de faire une deuxième rencontre. Justement pour permettre à ces gens-là qui n'ont pas entendu le message ou qui voulaient poser des questions de pouvoir le faire.
2: Et essentiellement, qu'est-ce qu'on a voulu faire hier? Puis parlez-nous de ces recommandations-là, du livre blanc, qu'est-ce que ça apporte de nouveau?
4: Bien, écoute, le livre blanc, c'est le résultat, comme tu disais tantôt, d'un processus d'un an de sondage avec les gens, de consultation communautaire. Mm-hmm. C'est probablement la plus grande consultation communautaire francophone en Ontario de tous les temps. Il y a eu 29 rencontres régionales dans les différentes communautés. Des milliers de personnes ont participé à ça. Et le livre blanc, c'est le constat, le résumé de cela. Mais c'est pas le point final. C'est seulement le point 2 d'un processus qui va se produire en 3 actes. Parce que maintenant, avec ce qu'on a recueilli, avec les constatations, avec les recommandations, on doit construire un plan stratégique communautaire qui va nous permettre d'atteindre les objectifs qu'on veut se fixer à l'intérieur de ce plan-là. Parce que ce qu'on sait, c'est que le statu quo fonctionne pas. Ce qu'on sait, c'est les stratégies qu'on a mises d'avant dans le passé sont pas les, ils ont pas porté les fruits qu'on aimerait, que les résultats qu'on veut atteindre. Donc, on doit se doter de nouvelles méthodes, de nouvelles façons de penser. Et c'est ce qu'on veut faire avec l'acte 3, avec à partir du congrès, lors de notre congrès à Toronto, le 22, 23 et 24 octobre, il va y avoir des discussions et ça va porter strictement sur les constats du livre blanc, les recommandations, et on va dresser un plan du qui fait quoi.
2: Là, vous me dites, ça marche pas, ça fonctionne pas ce qu'on fait en ce moment. Qu'est-ce qui fonctionne pas, puis quel est l'objectif, en fait, que vous êtes fixé?
4: Bien, on va prendre l'exemple de l'immigration. On sait que pour atteindre nos objectifs de maintenir la francophonie en Ontario, puis d'atteindre les objectifs établis par le gouvernement fédéral dans la loi sur les langues officielles, on veut réétablir le poids démographique de la francophonie à 6,5%. On est environ à 4,5% présentement. Ben, on doit attirer des nouveaux francophones chez nous et on doit être capable de les ancrer dans nos communautés. On doit être capable de faire en sorte qu'ils veulent demeurer en Ontario, qu'ils veulent devenir membres de la société franco-ontarienne. Et puis présentement, on ne réussit pas ce pari-là. Ça, c'en est un des paris qu'on ne réussit pas. Les gens viennent, mais ils ne se retrouvent pas dans la francophonie qu'ils rencontrent à différents niveaux, dans différentes régions. Un nouvel arrivant qui va s'établir, par exemple, à London ou à Sarnia ou à Windsor, va vivre une réalité bien différente que s'il vient s'installer à Timmins ou à Thunder Bay ou à Ottawa. Ce qu'on a besoin, c'est qu'on a besoin de créer des mécanismes qui vont s'assurer que la francophonie est visible partout où elle est, qu'on soit capable de combler les lacunes au niveau de notre continuum de services à l'intérieur de toute notre belle société francophone, pour faire certain que les services sont disponibles partout et que les gens s'y retrouvent.
2: D'accord. J'ai une question qui peut sembler dure, mais quand même, je suis la francophonie, vous le savez, j'en fais partie, comme vous d'ailleurs, on en fait tous partie. L'Assemblée de la francophonie, des livres blancs, des consultations, c'est pas la première fois que vous en faites. Depuis quoi, 2014 peut-être, on est en 2026, là, vous en avez fait quoi, 6 peut-être, livres blancs? Qu'est-ce qui fait en sorte que celui-là, c'est le bon? Est-ce que c'est le bon?
4: Bien, oui, c'est le bon, parce que si on ne réussit pas notre pari à l'intérieur de ce qu'on met de l'avant dans ce livre blanc-là, je pense qu'on va vivre vraiment des moments difficiles au niveau de la francophonie ontarienne. Puis la raison pourquoi est-ce que c'est le bon, c'est que ce n'est pas un livre blanc comme les autres. Ce n'est pas un livre blanc sectoriel. On n'est pas en train de parler seulement de l'immigration. On n'est pas en train de parler seulement de l'économie ou de l'éducation ou du postsecondaire. On est en train de parler de la fabrique du tissu social de la société francophone en Ontario. On est en train de dresser à l'intérieur de ce livre blanc-là les éléments qui vont nous permettre de s'assurer qu'il y a de l'intersectorialité, c'est-à-dire que tous les secteurs s'arriment ensemble vers un but commun. Puis ça, c'est vraiment ce qui discerne ce livre blanc-là des autres livres blancs qui ont été mis de l'avant auparavant.
2: Monsieur Hébert, j'ai une autre question un peu malaisante, mais est-ce que vous, à la fois, vous voulez plus que les francophones de façon générale? Est-ce que on peut en arriver, est-ce qu'une association à elle seule peut arriver à ses fins si la population de façon générale ne semble pas derrière vous? Ou est-ce qu'elle semble derrière vous?
4: Martine, c'est un excellent point. Et le plan d'action communautaire, c'est pas le plan de la FAO. Ça sera pas la FAO qui va l'aider toutes les stratégies et tous les projets qui vont être mis de l'avant. Ça doit être un plan de société. Ça doit être un plan de communauté. Tout le monde doit mettre l'épaule à la roue. Sinon, on réussira pas, parce que c'est sûr que on peut pas seulement mettre le poids sur Peter Robinette, notre DG, puis dire à Peter, OK, tu vas porter les 800 000 franco-ontariens sur tes épaules pendant les prochains 10 ans, puis c'est toi qui as la responsabilité de tout faire. Ça, c'est pas un plan qui est réaliste. Ce qui est réaliste, c'est que chacun et chacune des organisations, des industries, des monsieur, madame, tout le monde, on a tous un rôle à jouer pour assurer que la réussite de ce plan-là. Et ça, c'est ce qui va se produire lors de notre congrès à Toronto. On a besoin du qui fait quoi quand. C'est-à-dire, on a des recommandations, on va dresser un plan d'action, mais les gens doivent s'engager. Qu'est-ce qu'eux peuvent contribuer à ce plan communautaire-là? C'est ça qui va faire la réussite du plan communautaire. Si on ne réussit pas ça, on ne réussit pas notre pari.
2: Dernière question, j'ai vu que vous proposez de parler de société francophone de l'Ontario plutôt que de communauté franco-ontarienne. Pourquoi cette différence-là? Comment est-ce que vous allez en arriver à la faux? Parce qu'il faut se le dire, c'est un des enjeux principaux à faire en sorte qu'il y arrête d'avoir des barrières entre les francophones de jadis établis depuis des générations et les personnes nouvellement arrivées en Ontario qui veulent faire partie de cette communauté francophone-là. Comment est-ce que vous allez effacer les barrières? Et est-ce que justement cette idée de société francophone de l'Ontario, c'est ça qui va le porter?
4: Bien, c'est sûr que c'est un des éléments. Ça faisait partie des questions qu'on posait aux gens lors du sondage puis qui ont été discutées lors des rencontres communautaires au niveau d'identification. Puis c'est sûr que le terme « communauté » est beaucoup plus restrictif. On a souvent tendance à penser qu'une communauté, c'est comme une ville, c'est un petit endroit. Mais nous, on veut vraiment que les francophones en Ontario s'identifient à une fibre sociale. C'est-à-dire que

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2: On va peut-être changer ça aussi. Merci, Fabien Hébert.
3: Merci.
2: Au revoir. Bye. On s'arrête le temps d'aller écouter le Radio-Journal de 17h. On se retrouve tout de suite après.
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8: Aujourd'hui au Radio Journal, de nouveaux tarifs américains aux impacts plutôt limités.
9: Et pas aller frapper où ça fait le plus mal.
8: Un avis partagé par des producteurs d'alcool visés par un embargo.
10: C'est sûr qu'on est perdant, mais ça ne se chiffre pas en plusieurs millions de dollars de pertes de ventes directes.
8: Un premier rendez-vous télévisuel pour marquer la fin de la deuxième semaine de campagne électorale au Québec.
11: C'est une belle occasion de résumer nos propositions.
12: Les gens pourront comparer, un à la suite de l'autre, les styles de leadership.
8: Et aux États-Unis,
13: everybody's coming to the convention.
8: Les Républicains tiennent un rassemblement partisan en vue des élections demi-mandat. Bonjour, ici Jean-Sébastien Bernatché. Plus de peur que de mal, sans minimiser les répercussions que la riposte de la Maison-Blanche annoncée hier soir aura dans certains secteurs, de nombreux experts et producteurs au pays estiment que les dommages qu'elle causera seront somme toute assez limités. Oui, Washington a décidé d'imposer des tarifs de 50 % sur de nouveaux produits canadiens. Par contre, il cesse de le faire sur d'autres. Et si un embargo a été décrété pour le 29 septembre sur certains produits d'ici, son impact sur le secteur de l'alcool, par exemple, ne saurait être qualifié de dévastateur. Explication de Marc-Antoine Leblanc.
14: Avec les 5 proclamations de Donald Trump, des produits sont ajoutés à la liste de biens frappés par des tarifs de 50 % comme des matelas, mais d'autres sont retirés, tels que le papier hygiénique. Preuve que le président a besoin du Canada, selon la professeure à la faculté de droit de l'Université d'Ottawa, Geneviève Dufour.
9: Ça nous indique qu'il y a besoin de nous, il y a besoin de nos produits.
14: Elle est d'avis que le Canada s'en sort plutôt bien dans les circonstances.
9: Et pas aller frapper où ça fait le plus mal.
14: L'administration Trump interdira aussi certains produits canadiens d'entrer aux États-Unis comme des boissons alcoolisées. Mais encore une fois, l'impact sera limité, selon le directeur général de l'Association des brasseurs du Québec, Philippe Roy.
15: 90 % de la bière qui est consommée au Québec ou au Canada vient et produit ici. Les produits dans le pays, produits avec des céréales du pays. Alors, c'est vraiment un marché intérieur.
14: Ce qui est vrai pour l'Est du pays, l'est aussi pour l'Ouest. La Colombie-Britannique n'exporte pas beaucoup d'alcool aux États-Unis, rappelle le président directeur général de Wine Growers British Columbia, Jeff Guignard. Et le constat est le même chez les producteurs comme Nicolas Duvernois, derrière Pure Vodka et Romeo Gin.
10: Pour des joueurs comme nous, pour d'autres PME, c'est sûr qu'on est perdant, mais ça ne se chiffre pas en plusieurs millions de dollars de pertes de ventes directes.
14: C'est surtout les entreprises de whisky canadiens qui sont perdantes, à son avis. Ici Marc-Antoine Leblanc, Radio-Canada, Montréal.
8: Campagne électorale au Québec maintenant. La décision du gouvernement Fréchette d'effacer la dette de l'entreprise américaine Bell Textron a fait réagir aujourd'hui. Radio-Canada révélait ce matin que Québec a renoncé le mois dernier à 19 millions de dollars de redevances par crainte que l'usine de production d'hélicoptères soit déménagée de Mirabel aux États-Unis. Thomas Gerbet.
16: Le chef du Parti québécois, Paul Saint-Pierre Plamondon, se demande si le risque était si grand de perdre des emplois aéronautiques à Mirabel, alors que Bell Textron est rentable.
17: À quel point c'est vrai que Bell Textron allait déménager ses activités?
16: Le mois dernier, le gouvernement Fréchette a conclu une entente où il renonce à 19 millions de dollars que la compagnie américaine lui devait. Il s'agit d'une partie d'un vieux prêt de plus de 20 ans que Bell Textron rechignait à rembourser.
17: Mais quand il est question de faire des cadeaux en subvention ou en pardonnant des prêts qui sont pourtant juridiquement là,

0: obligatoire. Quand il est question d'étaler les centaines de millions de dollars au pif de Pierre Fitzgibbon et Christine Fréchette, là, de l'argent, il y en a.
1: Québec craignait que l'entreprise américaine déménage sa production de Mirabelle vers les États-Unis, dans le contexte de la guerre commerciale. La première ministre sortante, Christine Fréchette, justifie ainsi sa décision.
2: En fait, c'est un exemple de mesure où, dans le contexte actuel, là, sauver 1600 emplois, des emplois bien rémunérés, dans un secteur porteur, créneau d'avenir, je pense que c'était la mesure à prendre. Il faut éviter des délocalisations d'emplois structurants, bien rémunérés, créateurs d'avenir.
1: Le gouvernement a convenu avec Bell Textron que si ses ventes dépassent les attentes, elle devra de nouveau payer des redevances au Québec. Ici Thomas Gerbert, Radio-Canada, Montréal.
3: Toujours au sujet de la campagne, le chef du Parti conservateur a dévoilé son cadre financier qui repose essentiellement sur des baisses d'impôts et des coupures dans la fonction publique. On écoute Éric Duhaime, suivi des chefs caquistes Christine Fréchette, péquistes Paul Saint-Pierre Plamondon et libéral Charles Milliard.
4: D'abord, baisser les impôts des entreprises de 59 %. On veut libérer et libéraliser massivement notre économie en réduisant de 30 % les exigences réglementaires au cours des 5 prochaines années.
2: S'il y en a un qui est dépensier, là, parmi les chefs politiques, c'est bien M. Duhaime.
0: Ce qu'on surveille, c'est la quantité d'engagements électoraux pour s'assurer que ce soit cohérent dans ce cadre financier. Dans le cas de M. Duhaime, je pense qu'on a dépassé le cap des 50 milliards de dollars.
5: Le discours entre le maintien des services et les coupures ne tient pas la route d'aucune façon.
3: Et la journée est loin d'être terminée pour les chefs des 5 principaux partis, puisque c'est ce soir qu'aura lieu un premier grand rendez-vous télévisé avec les électeurs. Dès 20h, ils participeront à l'émission « 5 chefs, une élection » qui sera diffusée sur toutes les plateformes de Radio-Canada. À tour de rôle, ils seront questionnés par nos collègues Anne-Marie Dussault, Sébastien Beauvais et Alec Castonguay. J'en parle avec Marie-Josée Paquette-Comeau à Québec. Marie-Josée, ce sera une occasion pour les chefs de se démarquer?
6: Oui, au tiers de la campagne électorale, avec des intentions de vote qui se cristallisent dans les sondages, ce sera un premier test pour faire bouger l'aiguille. Sous forme d'entrevues individuelles, les 5 chefs répondront aux questions de nos journalistes pendant environ 25 minutes chacun. Ils seront questionnés sur leurs engagements, devront démontrer en quoi leurs propositions répondent aux besoins des Québécois. La chef de la CAQ, Christine Fréchette, croit que son expérience de gouvernance lui sera bénéfique, étant le chef du Parti québécois, Paul Saint-Pierre Plamondon, que celui du Parti libéral, Charles Milliard, y voit une occasion de s'adresser directement aux Québécois. Les voici.
0: C'est une belle occasion de résumer nos propositions, rappeler qu'on a une super bonne équipe, probablement la meilleure équipe économique dans un contexte où cette question-là va prendre de l'espace.
5: Je suis prêt à débattre de mes idées. Et ce qui est intéressant, ce soir, on ne débattra pas, ça viendra, mais les gens pourront comparer, un à la suite de l'autre, les styles de leadership.
6: Et pour ce qui est des traditionnels débats, 3 sont prévus d'ici la fin de la campagne, 2 la semaine prochaine à Novo et TVA, et le grand débat de Radio-Canada, quant à lui, se déroulera le 23 septembre.
3: Merci Marie-Josée.
6: Au revoir.
3: 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À moins de 2 mois des élections de mi-mandat aux États-Unis, les troupes républicaines se préparent. Elles se réunissent au Texas jusqu'à demain pour un grand rassemblement aux allures de campagne présidentielle. Donald Trump y prononcera d'ailleurs un discours un peu plus tard ce soir. Mais comme l'explique Manon Globinski, devant l'impopularité du président, certains préfèrent ne pas y participer.
7: Jamais les républicains n'avaient tenu de congrès de la sorte aux élections de mi-mandat. Mais c'est l'idée de Donald Trump de créer un événement où il serait ainsi en vedette avec des discours les 2 jours pour convaincre ses électeurs, qui ne sont pas toujours les plus mobilisés aux élections de mi-mandat, d'aller voter cette fois, alors que les sondages indiquent, un après l'autre, que les républicains pourraient perdre leur majorité à la Chambre des représentants. Dans un de ses discours sur la route en Caroline du Nord, il y a 2 semaines et demie, il a expliqué que pour lui, la clé, c'est l'attrait de son nom.
8: And the problem that we have is they say that Trump does great when he's on the ballot, but when he's not on the ballot, his people don't come and they don't vote.
7: Quand le nom de Trump est sur le bulletin, ça va, disait-il, mais quand il n'y est pas, mes supporters ne se déplacent pas pour voter.
8: Pretend, please, that I'm on the ballot. Just come and vote. It's so important.
7: Faites comme si j'étais sur le bulletin de vote, a-t-il plaidé. Mais ce n'est pas tout le monde qui croit que c'est bon d'associer un président dont le taux d'approbation est de 37 % aux courses républicaines. Un président qui vient d'admettre que le prix de l'essence ne diminuera pas avant les élections, pas plus que la guerre en Iran ne finira. Alors, Il manquera beaucoup de républicains à cette grande messe de Trump. Ici Manon Globenski, Radio-Canada, Washington.
3: Et puis, toujours à l'international, un avion transportant le président ukrainien a failli être frappé par un drone selon le gouvernement norvégien. Volodymyr Zelensky quittait la Moldavie pour Oslo, la capitale de la Norvège, afin d'assister aux funérailles du roi Harald V, qui s'est éteint récemment. Mais une source au sein de la présidence ukrainienne a confié à l'agence AFP que l'interprétation des autorités norvégiennes serait exagérée et qu'il s'agirait plutôt d'un drone russe qui a pénétré l'espace aérien de la Moldavie et de la Roumanie et qui aurait déclenché une alerte. Le président ukrainien n'aurait pas été exposé au risque d'être percuté selon la même source. Volodymyr Zelensky a depuis quitté la Norvège et est maintenant en route pour le Canada. Le bureau du premier ministre Mark Carney a refusé de commenter la visite. Le dernier passage du président ukrainien en sol canadien remonte à décembre dernier. Nous vous avons présenté le Radio-Journal. 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Bonne soirée de la part de toute l'équipe de la salle des nouvelles.

0: On est de retour dans la mosaïque, 17h10 minutes. Oh, c'est encore nuageux, mais plus de pluie. Dans la région de Toronto, 24 degrés en ce moment avec un ciel généralement nuageux. Écoutez, normalement, les averses devraient à peu près être derrière nous. Ce qui devait tomber, normalement, c'est à peu près tombé. Il pourrait y avoir encore un tout petit peu de pluie. Hey, j'allais dire le mot neige. Non, le mot pluie. D'ici les prochaines heures, là, mais soyez patients, soyez patientes. Demain, ce sera le retour du soleil et on sera tous heureux. On va tous danser et chanter les joies du bonheur. Et justement, parlant de joie et de bonheur, j'ai Myrna Djukic à côté de moi pour nous parler du téléjournal 18h. Salut Myrna.
1: Bonjour, quel bel accueil.
0: Ah, oh, c'est le fun, hein? OK, vous allez nous parler de, ben, j'imagine, de... la guerre tarifaire avec les États-Unis. Là,
1: ouais, on ne peut pas y échapper, là, malheureusement. Il faut qu'on suive ce qui se passe. Il y a des entreprises d'ici qui pourraient être touchées par cette nouvelle vague de contre-contre-tarif de cette fois-ci.
0: Le contre-tarif du contre-tarif.
1: Et voilà. Donc, on sait que la nuit dernière, peu après le téléjournal d'ailleurs, Donald Trump a signé d'autres proclamations. Mmh. Et là, il y a d'autres tarifs qui doivent entrer en vigueur sur des produits canadiens, des embargos aussi sur certains produits. Et notre collègue Bienvenue Senga est allé sur le terrain. Il a vraiment parlé à des entrepreneurs qui s'inquiètent comment eux, ça pourrait les toucher. Mmh. Et on ne parle pas que de guerre tarifaire, Oui, ça occupe beaucoup d'espace, on le sait. Mais on parle aussi des élections municipales qui s'en viennent à Toronto, la course à la mairie. On pourrait dire qu'elle se réchauffe aujourd'hui puisque la mairesse sortante, on le savait, là, on s'y attendait, mais elle lance officiellement sa campagne ce soir. Alors, elle faisait tous ses devoirs. Non, elle faisait tous ses devoirs en tant que mairesse, vraiment. Elle s'est tenue loin, elle n'a pas fait d'événement de campagne, elle n'a pas... alors, c'est vraiment aujourd'hui que ça se passe.
0: D'accord.
1: D'ailleurs, elle fait face à certaines critiques pour s'y être pris un peu tard parce que ses adversaires auraient aimé qu'elle participe à un débat hier, un débat sur l'antisémitisme. Comme elle disait, sa campagne n'était pas commencée, elle n'y a pas assisté. Donc, on a Jean-Loup Doudard, notre collègue, qui s'est penché un peu sur ce qui se passe dans cette course à la mairie.
0: D'accord.
1: On va se pencher là-dessus. Et pour les cinéphiles, il y a le TIFF qui commence demain. Adrien Vol du Bureau culturel s'est penché sur la programmation. Il nous donne un petit peu un avant-goût là, parce que ça commence demain. D'ailleurs aussi, les fermetures de rue là, vont commencer demain.
0: Donc, okay, c'est vrai. Il y a
1: des désagréments quand même pour les automobilistes, mais quand même beaucoup de plaisir pour les cinéphiles.
0: Oui.
1: Donc, on va en savoir un peu plus au téléjournal.
0: J'en parlais avec Katia Saint-Jean plus tôt aujourd'hui qui me disait, il va y avoir et on attend moins de stars, moins de grandes vedettes, mais plus de films. Alors, en tout cas, pour les cinéphiles, justement, c'est peut-être une bonne chose. Plus de films, moins de stars. Merci, Myrna. Ben, la star, c'est Myrna. On la voit ce soir, 18h. Merci, Myrna. Ciao.
1: À la prochaine.
0: Oui.

0: Vous savez, une des joies de la rentrée radiophonique, c'est de retrouver nos chroniqueurs, j'en parlais tantôt, comme Wendy Valentin Comfort, journaliste pour Radio-Canada basée à Saskatoon. C'est un bonheur de vous retrouver. Bonjour, bonjour Wendy.
1: Bonjour Martine.
0: Alors, j'allais vous renommer Valentin. Merci d'être là et de recommencer cette saison avec nous. Wendy, donc, vous reprenez ces chroniques-là, chroniques mensuelles, chroniques qu'on appelle Fenêtre sur l'Afrique parce que comme ça, vous décidez d'aborder, de parler d'une actualité importante du continent africain. Actualité qui, souvent, faut se le dire, Wendiam, est passée inaperçue dans les médias. C'est souvent le cas. Aujourd'hui, par contre, vous commencez cette nouvelle saison avec une nouvelle qui, il me semble, quand même fait le tour. Mais, bon, comme toujours, vous avez le don de nous en parler autrement, mon ami. Donc, allons-y. Aujourd'hui, vous allez nous parler de l'Assemblée générale des Nations unies qui a adopté cette semaine cette résolution historique là, qui veut qu'une nouvelle édition de la carte mondiale soit dorénavant promue, le modèle qu'on appelle Equal Earth, qui, essentiellement, Wendiam, offre une représentation plus exacte de la taille des continents, dont l'Afrique. La résolution a été portée par le Togo au nom de l'Union africaine. C'est une initiative, donc, qui invite à abandonner la traditionnelle projection de Mercator qui déforme la planète depuis 1569, ça date pas d'hier, au profit d'une cartographie qui est beaucoup plus réelle, en fait, qui respecte la superficie réelle du continent africain et du sud global. Donc, Wendiam, d'abord, parlez-nous de ce vote-là historique à l'ONU. Est-ce que tous les pays ont voté pour? Puis aussi, qu'est-ce que cette résolution prévoit concrètement?
1: Alors, Martine, c'est toujours donc un plaisir de vous retrouver à cette chronique, comme vous l'avez mentionné. Alors, pour ce qui est donc de cette résolution à New York, il faut dire quand même que le vote a été massif, hein, parce que quand on regarde, par exemple, le nombre de pays, donc, le nombre qui a voté donc en faveur, on se retrouve donc avec 164 voix pour, 6 abstentions et un seul vote contre, donc, qui est celui donc des États-Unis. Alors, comme vous l'avez dit, c'est une initiative qui a été effectivement donc portée par le Togo, soutenue par l'Union africaine. Et l'objectif était effectivement donc de corriger cette carte que l'Afrique estimait que ça ne représentait pas véritablement donc les dimensions réelles du continent. Ouais. Et comme vous l'avez dit, hein, vous le savez également, une résolution, surtout beaucoup de résolutions au niveau des Nations Unies, ce n'est pas quelque chose donc de contraignant.
0: C'est ça, mais qu'est-ce que ça fait dans la vie là?
1: Tout à fait, mais au moins l'ONU recommande au gouvernement, aux institutions scolaires, aux médias et surtout les géants du numérique d'utiliser donc la nouvelle carte qui a été adoptée pour quand même une certaine représentation, comme vous l'avez dit, une représentation réelle de la taille donc des continents et des pays également.
0: OK, donc ça donne quand même une légitimité, ça donne quand même écoutez, voici ce qu'on recommande, voici ce qui est réel et qu'on devrait utiliser dorénavant. Wendiam, la projection de Mercator, parce qu'il faut en parler de ça, ça remonte au 16e siècle. Pourquoi est-ce qu'à l'origine, on avait donné une image qui était, aujourd'hui on le reconnaît, si déformée de notre planète?
1: Alors, simplement parce que, comme vous l'avez dit, donc ça a été créé depuis 1569. À l'époque, l'objectif, c'était strictement technique. C'est-à-dire que c'était une carte qui allait faciliter plutôt la navigation maritime. Donc, et comme vous le savez, lorsqu'on est en mer et qu'on navigue, on conserve ça. C'est essentiel plutôt de conserver surtout donc les angles. Mais quand vous regardez très bien la carte, ça étire des mesurement donc les terres à mesure qu'on s'éloigne, ce qui fait que ça réduit véritablement la taille donc de certains continents. Par exemple, quand on regarde, justement, on se rend compte par exemple que le Groenland, sur cette carte Mercator là, semble aussi vaste que l'Afrique, mais dans la réalité, le continent africain représente donc 14 fois plus grand que le Groenland. Exactement. Donc, vous voyez que c'est justement cette question de disproportion qui fait que le continent africain porté par l'Union africaine et le Togo ont décidé donc de plaider pour une correction, parce parce qu'ils estiment que le continent africain, qui représente quand même 30 millions de kilomètres carrés, qui à elle seule, il faut quand même le rappeler, Martine, peut contenir par exemple les États-Unis, la Chine, l'Inde et une grande partie de l'Europe, ne saurait être, sa taille ne saurait être réduite, donc semblable comme le Groenland. Donc c'est vraiment là l'objectif de cette diplomatie, ou plutôt de ce plaidoyer, ou plutôt de cette campagne depuis donc 2025, et finalement qui aboutit.
0: Oui. Et parce qu'il y a des gens, on pourrait se dire, bon, c'est une carte, c'est qu'une simple carte. On peut se dire ça. Mais quand même, à la tribune de l'ONU, le Togo a parlé de justice cognitive. Donc, parlons justement du fait que ce n'est pas simplement une carte. En fait, quels sont les impacts qui sont concrets là, de cette carte faussée sur l'économie et sur la politique?
1: Alors, il faut dire que le Togo estime que d'abord, c'est effectivement, selon le Togo, une question de justice cognitive, parce que c'est une question de mémoire et c'est une question également donc de restituer une taille exacte. Et la dignité, ça, j'utilise donc les mots du gouvernement, du ministre des Affaires étrangères donc du Togo, qui était donc à la tribune des Nations Unies ce jour-là pour plaider, parce qu'ils estiment que cette carte qui a été héritée de l'époque coloniale ne reflétait pas véritablement la taille donc du continent. Et puis autre chose, pas des moindres, surtout que un des arguments, pardon, que le Togo mettait également aussi en avant, c'est que le Togo estime que lorsqu'il y a une fausse représentation, par exemple, d'une carte, les investisseurs ont tendance à ne pas véritablement tenir compte dans leur stratégie, par exemple, d'investissement ou tout ce qu'il y a comme cadrage de levée de fonds, etc. Donc, ça minimise aussi bien, parce que le Togo estime que ça minimise aussi bien les dimensions, mais ça minimise aussi bien le regard qu'on porte sur cette carte-là, ce qui fait que ça peut également aussi jouer, sans qu'on ne le sache, hein, sur les investissements que ça pourrait donc attirer. Donc, il y a l'aspect mémoriel que le Togo plaide, mais il y a également aussi l'aspect économique quand même que le Togo aussi met en avant pour demander à ce qu'il y ait cette résolution qui permettrait donc de corriger cette carte. Mais il faut quand même reconnaître, Martine, qu'il n'y a pas de carte parfaite, hein, parce que quoi qu'on dise, quelle qu'en soit la carte qu'on va utiliser, il peut y avoir, parce que vous savez, comme surtout les boules rondes qu'on utilise, ça peut effectivement donc on peut sentir une sorte de déséquilibre à mesure qu'on s'éloigne donc du continent pour aller vers les pôles. Mais bon, pour cette fois-ci, l'Afrique estime que la carte Terre équitable serait quand même mieux représentative du continent.
0: Oui. Wendiam, quand même, comme toute chose, ça peut provoquer des frictions diplomatiques. Ça a été le cas. Et vous me disiez tantôt que les États-Unis ont voté contre.
1: Tout à fait. Alors, il faut quand même se dire que ce n'est pas la première fois que les États-Unis votent contre une telle résolution pour ce qui concerne l'Afrique. Vous vous souvenez justement de cette résolution pour reconnaître l'esclavage comme le crime le plus à l'époque. Les États-Unis, effectivement, donc, avaient voté contre. Et cette fois-ci encore, donc, ils ont estimé que c'est un agenda idéologique. Ce sont les mots qu'ils ont utilisés à la tribune, idéologique, et cela donc va rendre moins crédibles les Nations Unies. Mais quand même, à l'inverse, il y a des grandes puissances quand même qui ont soutenu ça. Il y a la France quand même qui a soutenu cette résolution, qui s'est engagée tout de suite justement à adopter donc officiellement la carte. Ici aussi, l'enjeu est que, comme vous le savez, sur le continent africain, il y a des frictions diplomatiques effectivement entre la France et ses anciennes colonies. Donc ça pourrait être une forme de rapprochement, bien sûr, avec diplomatique évidemment, avec ses anciennes colonies. Mais de façon générale, il faut retenir que pour le Sud global, le fait même de pouvoir arriver à cette adoption, c'est une victoire d'État, parce qu'au moins, on va utiliser une carte qui représente au moins, j'allais dire, les dimensions exactes donc de chaque continent.
0: Oui. Est-ce qu'on peut s'entendre sur dire, parce que là, on parle de cartes, là, mais il faut penser au Google de ce monde, etc. J'imagine que c'est une autre bataille, ça.
1: Tout à fait, parce qu'effectivement, donc, nous utilisons donc tous Google Maps, les applications donc,
0: c'est
1: et tout.
0: Ça, là.
1: Et ces applications utilisent jusqu'à présent la carte Mercator. Donc, ce serait peut-être une autre bataille pour que les firmes puissent adopter cela. Les géants du numérique, pardon, puissent adopter cela. Mais bon, c'est peut-être dans un autre agenda que nous allons suivre.
0: Voilà. Malheureusement, dans ce genre de choses-là, il faut vraiment y aller étape par étape.
1: Tout à fait.
0: Wendiam, Valentin Compaoré, toujours un plaisir de vous parler. On se retrouve le mois prochain. Grand merci.
1: Merci, Martine. Le plaisir est partagé. Bonne journée.

0: rappeur, musicien sénégalais. C'était Didier Awadi avec Ma Révolution. 17h, presque 27 minutes à cette émission. On va s'intéresser maintenant à cette fronde qui monte de plus en plus à l'international contre les colonies israéliennes en Cisjordanie. Notre chroniqueur international, Raphaël Bouvier-Auclair, a fait le point avec ma collègue Laurence Martin. Va remettre tout ça en contexte et va expliquer aussi que le Royaume-Uni a décidé d'interdire le commerce avec ses colonies et que le Canada, comme la France, suivent cet exemple. J'imagine que vous avez vu ça dans l'actualité un peu partout. Mon collègue qui nous en apprend un peu davantage.
1: Mais c'est vraiment le Royaume-Uni qui a le plus publicisé son geste avec une allocution du ministre des Affaires étrangères, Ed Miliband, au Parlement à Westminster. Le ministre qui a dit que son pays devait agir avant qu'il ne soit trop tard. Il fait référence donc, oui, à la colonie en Cisjordanie, à l'expansion des colonies, aux violences de colons aussi qui ont fait la manchette au cours des derniers mois. Et donc, Londres a décidé, comme Paris et Ottawa, d'interdire le commerce avec les colonies qui sont jugées d'ailleurs illégales au regard du droit international. On ajoute également des sanctions qui visent certaines compagnies, notamment de construction, on peut penser, pour contribuer à l'expansion de ces colonies. Le ministre Miliband a entre autres déjà critiqué le projet E1. C'est un projet de colonie qui séparait Jérusalem-Est de la Cisjordanie. Donc, dans le communiqué hier, on disait du côté de Londres suivre l'exemple de d'autres pays qui avaient déjà pris des mesures en ce sens-là. On nommait entre autres l'Irlande. La grande différence, c'est que l'Irlande, c'est un pays qui est critique d'Israël depuis très, très longtemps. Dans ce cas-ci, quand on parle de la France, du Royaume-Uni et du Canada, on parle d'abord de trois pays qui sont membres du G7, mais aussi qui sont des alliés traditionnels d'Israël. Et le ministre britannique a utilisé quand même des mots très durs hier à l'endroit de ce qui se passe en Cisjordanie, en parlant, par exemple, de colons terroristes et de nettoyage ethnique.
2: Bon, on imagine que tout ça, ça n'a pas fait plaisir à l'État hébreu. Et là, Israël a décidé de répliquer.
1: Oui, la réplique est venue très rapidement hier par la voix du ministre des Affaires étrangères, Gideon Saar, qui rejette les propos de son homologue et qui a annoncé des mesures aussi en réplique. 11 députés britanniques interdits d'accès sur le territoire israélien. La fermeture aussi prochaine du consulat britannique qui se trouve à Jérusalem-Est. Le ministre parle d'efforts d'ingérence d'une nation étrangère en faisant référence au Royaume-Uni alors que son pays, Israël, est en pleine campagne électorale. Et c'est vrai que tout ça s'inscrit dans une campagne électorale au niveau national avec cette coalition au pouvoir à laquelle appartient le ministre des Affaires étrangères qui est dirigée par le premier ministre Benjamin Netanyahou qui veut être réélu et qui est favorable à l'expansion des colonies en Cisjordanie que les membres du gouvernement appellent la Judée-Samarie. Et il y a des membres influents d'ailleurs de ce gouvernement qui viennent des colonies. Cela dit, même si le gouvernement Netanyahou tombait, que c'est l'opposition qui gagnait le 27 octobre prochain, il faudrait voir quel serait l'impact de ce changement éventuel de gouvernement dans le dossier de la colonisation, parce que les partis majeurs d'opposition ne s'opposent pas nécessairement à l'existence des colonies. Alors, il faudra voir dans ce scénario. Et pour revenir à la réplique d'Israël sur la décision du Royaume-Uni, de la France et du Canada, le ministre britannique des Affaires étrangères, Ed Miliband, a été questionné un peu plus tôt sur les ondes de la BBC aujourd'hui sur cette réplique israélienne. Il a dit « on ne pouvait pas demeurer inactif ». Juste parce qu'on craignait les répliques, les représailles israéliennes. On s'y attendait du côté de Londres, évidemment.
0: Voilà, si vous voulez plus d'informations, évidemment, c'est un dossier que suit de très, très près Radio-Canada. Donc, rendez-vous sur le site Internet pour en apprendre davantage sur les développements là, en lien justement avec les colonies en Cisjordanie, oui. Évidemment, avec aussi les décisions de l'État d'Israël en lien avec ces colonies. Bref, tout ça est disponible sur le site Internet. On va réentendre à nouveau mon collègue Raphaël Bouvier-Auclair qui, cette fois-ci, va nous parler du fait de la décision des Britanniques ou de l'État britannique et du fait que cette décision-là s'inscrit quand même dans tout un contexte où Benjamin Netanyahou, justement, il doit se défendre sur ce qu'il savait ou non à l'attaque du 7 octobre. Voici.
1: Ça, c'est un très gros dossier en Israël. Ça fait énormément réagir. Il y a un livre qui affirme que le président des Émirats arabes unis avait averti Benjamin Netanyahou qu'une attaque de grande ampleur se préparait une semaine avant le 7 octobre 2023. Et tout ça survient dans le contexte où il y a énormément de questions qui se posent dans la société israélienne sur ce que savait ou ne savait pas le premier ministre israélien, dans la mesure où Israël dispose de très bons services de renseignement, dans la mesure où Israël dispose d'une des plus grandes armées de la région. Benjamin Netanyahou nie le tout, Mais cela dit, ça risque d'alimenter les critiques à son endroit de la part des représentants de l'opposition dans le contexte que j'évoquais tout à l'heure, c'est-à-dire un contexte électoral, et dans le contexte aussi où depuis des mois, Benjamin Netanyahou refuse la tenue d'une enquête pour approfondir et savoir ce qui s'est passé le 7 octobre. On va certainement en entendre parler au cours des prochaines semaines.
0: Voilà, c'était notre chroniqueur international, Raphaël Bouvier-Auclair, au micro de ma collègue Laurence Martin pour l'émission Midi Info.
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0: 17h32 minutes et il y aura fallu quoi, moins de 24 heures à l'administration de Donald Trump pour riposter au contre-tarif canadien. Vous le savez maintenant. Rappelons que mardi le 8 juillet à minuit une, Mark Carney imposait des surtaxes de 15, 25 et 50 sur environ 28 milliards de dollars de produits américains. Il avait ainsi respecté sa promesse de riposter dollar pour dollar au tarif douanier imposé par Washington. Et c'est hier après-midi, finalement, que Donald Trump a demandé le retrait des produits canadiens des achats des agences gouvernementales américaines. En plus d'interdire aussi l'importation canadienne de certains produits laitiers, alcoolisés et motorisés. Dans un climat qui s'envenime de plus en plus entre Ottawa et Washington, comment est-ce que ces négociations se portent? Où se situe le Canada face à cette riposte américaine? Un peu plus tôt à l'émission, j'ai fait le point avec Gilbert Gagné, professeur titulaire au département d'études politiques internationales de l'Université Bishop's, rappelant la riposte de Donald Trump et la signature de 5 proclamations qui pénalisent le Canada quelques heures après l'imposition de contre-tarifs. Je lui ai d'abord demandé si une telle réaction était prévisible.
4: La riposte, elle est mesurée dans la mesure où elle n'aura pas de conséquences, je veux dire, empêcher les produits canadiens d'être acceptés dans les contrats publics américains. Il y avait très peu de produits canadiens qui étaient acceptés dans les achats publics américains. Ça fait longtemps, même sous l'administration Biden, il y avait des restrictions pour favoriser l'achat américain.
0: Puis encore plus depuis que Donald Trump est là et qu'avec son Buy American, je veux dire, c'est des peanuts, là.
4: Ça, c'était une mesure même que l'administration Biden et avant elle, l'administration Obama avait adopté. Donc, il n'y a vraiment rien de nouveau sous le soleil. Okay. On ne s'était pas entendu d'ailleurs à propos des achats publics lors du renouvellement de l'ALENA en 2018. Donc, ça n'a pas d'impact. Et puis, l'idée d'imposer une interdiction d'importation à certains produits, comme ces produits étaient déjà sujets à des tarifs considérables, ça n'aura pas un grand impact non plus. De sorte qu'il semble que ce soit plutôt pour sauver la face de l'administration Trump, ils soient allés de contre-mesures, mais finalement qu'ils n'auront à peu près pas d'effet économique.
0: D'accord. Au moment où on se parle, pensez-vous qu'on est en train de prévoir une réplique à cette riposte-là américaine? Parce que là, on les entend, toutes les voix s'entendent pour dire, ben là, il faudrait calmer le jeu, là. Il faut pas non plus exagérer, puis de toujours enchérir. Comment est-ce que vous voyez l'intervention canadienne à partir de ce moment-ci, là?
4: Ben, comme je le disais, comme l'impact semble minime, ça ne m'étonnerait pas que le gouvernement canadien ne riposte pas, justement pour tenter de calmer le jeu.
0: OK. Depuis plusieurs semaines, justement, puis on le sent, le climat s'envenime entre Ottawa et Washington en raison de cette guerre tarifaire-là. Comment est-ce que vous analysez le contexte actuel en termes de négociations commerciales? Là, où est-ce que le Canada, où est-ce qu'on devrait aller? À quoi est-ce que vous attendez dans les prochains jours, les prochaines semaines?
4: En fait, moi, personnellement, je ne m'attends à pas grand-chose.
0: Ah non?
4: L'administration Trump, il faut le dire, ils font tout pour asphyxier l'économie canadienne. Le premier ministre est clair. La récente annonce là pour s'attaquer à Bombardier, l'administration Trump, elle est résolument protectionniste et mercantiliste. Elle veut, dans toute la mesure du possible, rapatrier ou inciter les investisseurs à investir aux États-Unis pour être en mesure d'écouler leurs marchandises. Et cette incertitude sert la cause de l'administration Trump, c'est ce à quoi ils croient. Mm-hmm. Et je rappelle qu'ils ont menacé d'annexer le Canada à travers des pressions économiques.
0: Voilà.
4: Alors, et quand vous faites affaire avec un interlocuteur d'aussi mauvaise foi, le premier ministre Carney a été clair, nous retournerons à la table des négociations lorsque les Américains seront sérieux et je ne vois aucun signe que les Américains souhaitent devenir plus sérieux.
0: Hmm. Et donc, c'est clair. On va où à partir de maintenant? Parce que là, bon, il y a quand même Marconi qui a l'air de vouloir se tourner beaucoup vers l'Europe, vers les autres pays. Vous, qui êtes un expert en termes d'études politiques internationales, si on prend un autre aperçu ou on regarde autrement, on prend un regard là, de c'est comment on dit un vol d'oiseau, en tout cas on regarde la situation de plus haut. Comment est-ce que vous voyez donc les plaques tectoniques se placer par exemple en Europe, ailleurs dans le monde par rapport à cette riposte là américaine, cette présence américaine, ce qu'elle veut s'imposer? Comment est-ce que vous voyez que les autres pays vont réagir par rapport à la menace tarifaire et la menace des États-Unis par rapport au Canada?
4: Hormis le Mexique, il n'y a aucun pays qui soit aussi dépendant des États-Unis que nous le sommes.
0: Okay.
4: Et comme notre structure économique est assez différente de celle du Mexique, on est parmi des pays industrialisés, celui qui est de loin le plus dépendant du marché américain. Le premier ministre Carney est clair là-dessus. Il faut réduire notre dépendance à l'endroit du marché américain dans toute la mesure du possible. Et les premiers signes sont encourageants dans la mesure où j'apprenais il y a quelques jours que l'industrie canadienne de l'aluminium exporte tout autant qu'il y a quelques années puisqu'elle s'est trouvée de nouveaux débouchés à l'extérieur. Alors, ça veut dire que malgré le déterminant géographique qui fait qu'on avait toujours un avantage à exporter aux États-Unis, il semblerait que, en diversifiant nos marchés, et ce, vers l'Asie, vers l'Europe, et je lisais, par exemple, qu'un pays comme la Corée du Sud, ben, qui fait surtout ses échanges avec des pays lointains, eh bien, tire assez bien son épingle du jeu. Certains diront que les Canadiens avaient été un peu paresseux quand ils disaient qu'ils voulaient diversifier leur marché d'exportation. Et puis, c'est vrai que les États-Unis, jusqu'à tout récemment, s'étaient révélés un grand frère bienveillant la plupart du temps, sauf exception. Mais là, avec l'administration Trump, on est dans un tout autre paradigme. Puis évidemment, le Canada est dans une situation encore plus précaire à cause de notre grande dépendance et à cause de cette volonté, je pense qu'elle est beaucoup plus affirmée qu'ils ne veulent le reconnaître, d'asphyxier le Canada pour contraindre les Canadiens à l'annexion. Moi, je pense que le principal espoir dans les semaines ou dans les mois qui viennent, c'est les élections de mi-mandat pour espérer que la composition du Congrès change, pour qu'enfin le Congrès prenne ses responsabilités. La politique commerciale, ça relève du Congrès et non pas de l'exécutif. Alors, on pourrait espérer quelques meilleurs jours.
0: Voulez-vous réagir à ce que cet invité nous disait plus tôt à cette émission? Il s'agissait de Gilbert Gagné, professeur titulaire au département d'études politiques et internationales de l'Université Bishop's. Si vous voulez réagir, rendez-vous sur l'application audio. Envoyez-nous un message via la bulle de conversation. Ce sera un plaisir, évidemment, de vous lire. 17h, presque 41 minutes à cette émission. En musique, voici Fogeba avec Fou de joie. Fogeba qui sera en spectacle dans le contexte ou dans le cadre de la francophonie en fête, celle du samedi 26 septembre. Il sera sur la scène Radio-Canada, sur le Bentway, dans les grandes régions de Toronto. Donc, sur scène à 18h, Fogeba, qui est un artiste de musique du monde, qui compose et produit principalement de la musique africaine, makossa, zouk, soukous, pop, reggae, de la musique pop aussi. Il est franco-torontois. Le voici donc, Fou de joie.

0: Voilà, fou de joie, c'était Fojeva. Je vous rappelle qu'il sera en prestation, en performance sur la scène Radio-Canada au Bentwee à Toronto dans le cadre de cette francophonie en fête, celle du, entre autres, ben, lui, il sera le samedi 26 septembre 17h45. Et on revient sur le retour en classe de milliers d'étudiants ou d'élèves francophones, mais ontariens de façon générale. Bref, vous le savez, c'est la semaine de la rentrée. La rentrée, ça veut dire quoi? Ça veut dire plein de choses, mais aussi ça veut dire le retour des devoirs et des tests qui se font, il faut l'avouer, de plus en plus en ligne sur les plateformes digitales des écoles. D'ailleurs, le gouvernement provincial avait annoncé au début des vacances ou avant les vacances qu'il allait mettre en place dès la rentrée, donc dès maintenant, cette semaine, une nouvelle plateforme. Le gouvernement disait que c'était pas une plateforme qui était obligatoire. Elle sert plutôt d'appui pour les enseignants et les enseignantes. Mais ma collègue de ce matin, Catherine Morat, s'est posée la question de savoir est-ce que elle sert, est-ce que l'utilisation justement des écrans se justifie toujours? Est-ce qu'elle sert plutôt d'appui aux enseignants? Et est-ce que c'est une bonne idée? Pour rappel, la Société canadienne de pédiatrie recommande un temps d'écran à hauteur de 2 heures pour les enfants de 6 à 18 ans. Or, si de plus en plus de tests et d'examens se passent en ligne devant une tablette, par exemple, ben ça peut poser problème pour les enfants de 3 à 5 ans, pas plus d'une heure. C'est ce qui est recommandé. Et aucun temps d'écran pour les enfants de moins de 3 ans. Bref, comme je vous disais, Catherine Morin, ma collègue de l'émission de Il n'y a pas deux matins pareils ce matin, elle s'est intéressée à ce dossier-là, a fait le point avec Alice Fomen, qui est professeure adjointe en éducation et en enseignement à l'Université de l'Ontario français. Elle est spécialisée en technologie éducative et inclusion scolaire. C'est donc tout à fait la bonne personne pour nous parler de ce dossier-là. Catherine lui a d'abord demandé si les plateformes numériques étaient trop utilisées dans le cadre scolaire. Voici sa réponse.
1: Ce serait trop vite se prononcer que de dire que c'est trop. Cela dépend des usages qui sont faits. En termes de règles, il n'y a pas d'harmonisation au niveau ministériel pour indiquer, par exemple, le temps maximum que les élèves devraient passer sur les écrans en salle de classe. Donc, c'est difficile à mesurer d'un conseil scolaire à l'autre. C'est généralement laissé à la discrétion des enseignants.
2: Comment vous, vous faites la différence entre les usages nécessaires de ces technologies-là et les usages superflus?
1: Et par usage superflu, on peut entendre des usages qui n'ont aucune plus-value. C'est-à-dire que placer un élève, devant une vidéo à regarder passivement sans que cela ne soit accompagné de certaines interactions, d'un certain questionnement, d'un certain projet de recherche, cela peut être sans plus-value justement parce que ce travail pourrait le faire sans être devant un écran. Mais on voit que plusieurs enseignants utilisent la technologie pour augmenter ou transformer leur manière de faire, pas uniquement pour substituer. D'un autre côté, on voit encore beaucoup dans les salles de classe que la technologie, les écrans, j'ai envie de dire, sont offerts comme récompense et c'est surtout là-dessus qu'il faudrait s'attarder parce que lorsqu'on donne l'ordinateur ou la tablette à un élève en lui disant mais tu t'es très bien comporté cette journée, tu as très bien travaillé, je te donne un 30 minutes à l'ordinateur, il n'y a absolument aucune plus-value parce que les parents déjà à la maison se battent beaucoup pour que les enfants réduisent le temps d'écran. Ce n'est surtout pas pour que quand ils arrivent à l'école qu'il y ait un laisser-aller de ce côté-là.
2: Vous, quand vous regardez les différents usages des plateformes numériques en Ontario en éducation, lesquels, à votre avis, ont justement un plus-value? Quels sont les bons usages qu'on voit en ce moment?
1: Il y a beaucoup de laboratoires virtuels, donc les enfants, les élèves dans des cours de physique, chimie, biologie, etc., ils peuvent aller faire des expérimentations en ligne que peut-être ils n'auraient pas pu faire étant donné la limite en termes de matériel disponible au sein des laboratoires physiques dans les écoles. Donc ça, c'est une très bonne c'est un très bel ajout. Et puis, il y a le fait qu'ils peuvent faire beaucoup de programmation. Ils doivent, à l'ère au 21e siècle, ils doivent développer certaines compétences telles que la pensée critique, la créativité, etc. Donc, on les voit lorsqu'on les place devant des tâches de programmation en train de développer justement ces compétences-là. Mais On voit aussi beaucoup de distractions lorsqu'ils sont placés à l'écran de façon autonome. Et cela est soutenu par la recherche parce qu'il y a plusieurs recherches qui démontrent que la moyenne est de moins de 6 minutes pour les élèves lorsqu'ils sont placés devant l'ordinateur en moyenne avant qu'ils ne consultent les réseaux sociaux ou avant qu'ils n'envoient des messages ou accèdent à d'autres distractions. Pourtant, ils sont placés devant l'ordinateur pour une tâche précise.
2: 6 minutes, donc, avant qu'ils divaguent vers des réseaux sociaux, vous dites?
1: Tout à fait, 6 minutes pour certaines recherches et pour d'autres encore, ils passent environ 38 minutes hors tâche. C'est-à-dire que s'ils sont placés devant un ordinateur, un écran, disons tablette, etc., pour une heure pour accomplir une tâche, ils passent environ 38 minutes hors tâche parce que distraits par tout ce que j'ai mentionné tantôt.
0: Est-ce que ça vous surprend, ça? Moi, pas du tout, en fait, mais quand même, ça nous dit à quel point c'est vrai que l'usage des technologies dans le cadre scolaire, il faut peut-être y réfléchir davantage. Et comme le disait cette experte en éducation, Alice Fomen, il y a quand même des recherches, des études qui démontrent que dès qu'on place quelqu'un, puis là, je vais dire de façon générale, parce que nous aussi, les adultes, c'est pareil, c'est vrai que ça prend pas tellement de temps pour qu'on fasse où on décide de faire autre chose, qu'on se laisse comme ça divaguer ou aller sur les réseaux sociaux. C'est la même chose pour les enfants. Bref, Alice Fomen, professeure adjointe en éducation et en enseignement à l'Université de l'Ontario français, spécialiste en technologie éducative et inclusion scolaire, qui répondait aux questions de ma collègue Catherine Moras. 17h51, voici votre bulletin d'information régionale et provinciale avec Lounane Charpentier.
3: Bonjour, ici Lounane Charpentier pour les informations. Les tarifs douaniers nuisent à l'ensemble des entreprises canadiennes et américaines. C'est ce qu'affirme la Chambre de commerce de l'Ontario qui appelle à une désescalade mutuelle dans le conflit commercial qui oppose les deux pays. Son PDG Daniel Tisch aimerait voir le Canada et les États-Unis revenir aux dispositions de l'accord Canada-États-Unis-Mexique. Il reconnaît toutefois qu'il est peu probable que le président américain Donald Trump se remette à respecter l'accord. Les propos de M. Tisch surviennent après que la guerre commerciale a monté d'un cran plus tôt cette semaine. Les tarifs douaniers canadiens visant des milliards de dollars de marchandises américaines importées sont entrés en vigueur juste après minuit mardi. Ottawa sollicite le point de vue de la population afin de l'aider à bâtir sa stratégie nationale sur la sécurité de l'eau. Le gouvernement fédéral élabore ce plan après que le président des États-Unis a rebaptisé le lac Ontario « Lac d'Amérique ». Étienne Lajoie.
4: Les Canadiens peuvent maintenant faire part de leur perspective sur l'importance de l'eau douce, l'objet principal de la nouvelle stratégie annoncée en mars. Les objectifs de la stratégie sont multiples, selon la ministre fédérale de l'Environnement, Julie Desbroussins.
5: Afin de protéger les écosystèmes d'eau douce, de s'adapter à l'évolution du climat et d'assurer la sécurité de l'eau pour les générations futures.
4: Le fédéral cite des enjeux environnementaux comme motivation pour la création de la stratégie. Ottawa conçoit son plan alors que le président américain Donald Trump évoque entre autres la proportion du lac Ontario appartenant aux États-Unis pour justifier son changement de nom. Soula Chronopoulos, présidente de l'organisme AquaAction qui appuie les entreprises liées aux technologies de l'eau, note que les ressources en eau au pays sont menacées au niveau politique.
6: Tous les pays qui n'ont pas d'eau, maintenant tout le monde veut venir ici. Les industries veulent venir à côté des eaux.
4: La menace, dit-elle, ne vient pas uniquement du sud de la frontière. La stratégie nationale donnera à l'eau l'importance qui lui est due, d'après Soula Chronopoulos.
6: On est en train de vraiment protéger la souveraineté.
4: Les Canadiens ont jusqu'au 25 octobre pour donner leur avis sur l'eau douce. Ici Étienne Lajoie, Radio-Canada, Toronto.
3: Sur la scène judiciaire à Toronto maintenant, la défense du meurtrier du cinéaste torontois Riaz Habib en appelle à la clémence du juge. Elle lui demande une peine de prison à vie sans droit de libération conditionnelle avant 12 ou 13 ans. Le procès a montré que Coatran a tué son voisin avant de jeter son corps dans le compacteur à déchets de leur complexe immobilier en 2023. La femme du meurtrier, Quinn Nguyen, a été reconnue coupable de complicité après les faits et d'outrage à un cadavre. Sa défense a demandé une peine avec sursis de 2 ans à purger à résidence sous de strictes conditions et 3 ans de mise à l'essai. La couronne a réclamé une peine de 18 ans ferme contre Tran et de 4 à 6 ans contre Nguyen. Le juge rendra sa sentence à la fin octobre. Politique municipale maintenant. À Toronto, Olivia Chow fait face aux critiques de ses adversaires au lendemain d'un débat électoral sur l'antisémitisme auquel elle n'a pas assisté. Mais alors, la campagne électorale ne fait que débuter et la mairesse domine dans les sondages. Jean-Loup Doudard.
7: Olivia Chow lance enfin sa campagne de réélection mercredi soir. C'est un jour trop tard, selon ses opposants, qui l'accusent d'avoir manqué à son devoir en ne se présentant pas à un débat sur l'antisémitisme mardi soir.
8: I think it's really regrettable that she's not able to attend a debate.
7: Une absence regrettable, selon le conseiller municipal Brad Bradford, alors que plusieurs synagogues torontoises ont été la cible de coups de feu dans la dernière année.
9: The mayor has been relatively silent on this, and indeed has made statements that were considered divisive.
7: L'approche de la mairesse a créé de la division à Toronto, renchérit l'ex-ministre conservateur Chris Alexander, également candidat.
10: I will continue to engage with the Jewish communities, with dialogue on safety, on antisémitisme.
7: Olivia Chow assure pour sa part qu'elle demeurera toujours à l'écoute des communautés juives. La mairesse sortante bénéficie depuis des mois d'une avance confortable dans les sondages. Le plus récent coup de sonde de la firme Liaison la place à 50% chez les électeurs décidés et enclins, contre 39% pour Brad Bradford. Le sondage mené au téléphone auprès de 1000 Torontois compte une marge d'erreur de 3,1% 19 fois sur 20. Chris Alexander, lui, est crédité de 10% des intentions de vote. Ici Jean-Loup Doudard, Radio-Canada, Toronto.
3: Et une nouvelle analyse de l'Association des municipalités de l'Ontario révèle une hausse du nombre de candidats à l'approche des élections municipales de 2026. La nouvelle analyse révèle aussi une diminution du nombre d'acclamations et une progression modeste de la représentation des femmes. Pour l'élection du 26 octobre, l'Ontario compte actuellement 6663 candidats municipaux, comparativement à 6306 en 2022. Bien que l'augmentation soit faible, selon l'AMO, elle témoigne d'un intérêt continu pour le leadership à l'échelle locale. Toujours selon l'association, les deux tiers des candidats sont de nouvelles figures et le nombre d'acclamations a diminué pour s'établir à 400, une baisse importante par rapport aux 548 enregistrés en 2022. Voilà, c'était les informations.
0: Merci, Lunane.

Ah, les Blue Jays. Pauvres Blue Jays. Ça s'est mal passé cet après-midi. Les Blue Jays qui se sont fait blanchir 2-0 par les Athletics. La troisième pire équipe du baseball majeur, faut se le dire. C'est le 9e blanchissage de la saison pour Toronto. Vraiment un mauvais moment pour manquer de jus cet après-midi. Les Jays qui sont maintenant à un match et demi des Guardians de Cleveland et du dernier billet qui donnerait accès ou qui va donner accès aux séries dans l'américaine. Et il faut le dire, Cleveland joue ce soir contre Baltimore. Bon, les Blue Jays reviennent à la maison, ça c'est la bonne nouvelle. À partir de quoi? Vendredi, 3 matchs contre les Orioles. Demain, je vous invite à l'écoute de mes collègues. Si vous êtes dans la grande région de Windsor, c'est Charles Lévesque qui sera là. Entre autres, on va se parler de ce que se couvrent ou non les assurances en cas de tornade. On va se parler aussi des classes modulaires ou les classes portatives, vous savez, dans les écoles de London, entre autres. Charles va recevoir le président du Conseil scolaire catholique Providence et vice-président de l'Association franco-ontarienne des conseils scolaires catholiques, Monsieur Robert Demers, à cet effet. Et si vous êtes dans la grande région de Toronto, c'est Catherine Moras qui sera là avec vous demain matin à partir de

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Nicodémus avec No Puedo Parar. C'est Alexandre, toujours avec vous en direct sur Ici Musique. N'hésitez pas à m'écrire en utilisant la bulle de conversation sur l'application Radio-Canada Audio ou encore notre adresse courriel tellement@radio-canada.ca. Il y a plein de bons disques qui s'en viennent cet automne. On est en train de regarder ça et parmi tous ceux qui s'en viennent, il y a assurément cet album-là, c'est-à-dire Synonyme, le nouveau disque de Michel Ndege au cello. On connaît déjà l'autrice, compositrice, interprète américaine qui est aussi bassiste et son album Synonyme va sortir le 2 octobre prochain. Pourquoi je l'attends avec impatience? C'est que

0: Les premiers extraits qui sont sortis sont tellement bons, ça me donne des frissons. Ce sera un album de relecture, donc que des reprises de morceaux iconiques qu'elle va faire en duo avec une pléiade d'invités, mais vraiment exceptionnels. Chaka Khan, l'immense Brandi Carlile, Laura Lee du groupe Cruan Bean. Je pense que même Philippe Fémieux a été approché, mais malheureusement, c'est parce qu'il est juste là dans l'embrasure de la porte. Je voulais le faire réagir. Mais finalement, t'es pas sur l'album, hein, Phil?
1: Non, mais j'avais pas le temps. Avec Cosmopolite, j'avais pas le temps.
0: Avec Cosmopolite, il y avait pas le temps. Bien sûr, bien sûr. Mais tout ça pour vous dire que Michel va lancer un album vraiment délicieux. Et en voici un extrait. Donc, c'est une chanson que vous allez reconnaître, Don't You Want Me, du groupe New Wave britannique Human League, qu'elle reprend ici avec Cat Power dans une version un peu reggae. Et c'est très, très bon. Michel Ndegeo Chillo.

Jolene, bien sûr, de Dolly Parton, repris ici en version instrumentale par Parlor Green. C'est le moment tellement courtois de vous faire entendre des artistes montréalais. Cridelka, c'est un producteur, et Chanda and the Passengers, c'est une chanteuse et son groupe. Tous ces musiciens ont décidé de faire un morceau ensemble, et c'était bien parti, et Cridelka avait du son sur un disque dur, tout se passait bien, il se rend à Bruxelles pour un voyage, paf, oublie le disque dur dans l'avion. Perd le matériel, impossible de le retrouver. Ah, c'est la catastrophe. Heureusement, un ingénieur de son avait fait un double du morceau. Alors, il se rend aujourd'hui à nos oreilles. Et si au départ, le morceau était un peu house, il est maintenant plus funk et c'est totalement dans les cordes de Tellement Courteau. Pour les paroles, Chanda s'est inspiré d'un danseur qui s'appelle Tyrone Proctor, un danseur américain qui a participé à l'émission culte Soul Train, une émission américaine de variété créé par l'animateur Don Cornelius dans les années 1970. Et Proctor, c'est un personnage important du Soul Train parce que c'est le premier danseur à avoir propulsé le walking, un style de danse de rue né dans les années 1970 dans les clubs de Los Angeles. On va se faire plaisir donc avec ce morceau qui s'appelle Give It... attendez, je vais vous le dire dans le bon sens. Give It To Him. Voilà, c'est un morceau de Cridelka avec Chanda and the Passengers.

0: Ron Juan avec La Fiesta. Et il fait son apparition en studio. Bonsoir, Stanley Péan.
1: Bonsoir, Alex.
0: Très content de te retrouver. Qu'y a-t-il au menu ce soir de Quand le jazz est là?
1: Mais hier, on faisait un voyage intersidéral avec Star Trek.
0: Oui, tout à fait.
1: Ce soir, on va faire un voyage dans le temps pour se reporter le 9 septembre 1958. Une réception privée chez les disques Columbia. Un concert privé avec en vedette Billie Holiday, Duke Ellington et Miles Davis. Et puis par la suite, on écoutera des extraits du nouvel album de Samuel Bonnet qui va être lancé bientôt, un guitariste montréalais qu'on apprécie beaucoup.
0: Mais une page d'histoire du jazz qu'on va apprendre ce soir avec toi. J'aurais bien aimé être à ce concert.
1: Ben wow! Ben, nous y serons.
0: Bon, il sera certain avec Stanley.
1: Dans la magie de la radio.
0: Exactement, avec Stanley Péan à 19h à Quand le jazz est là. Bonne émission, Stanley.
1: Merci.
0: Bye-bye. Betty and Steph maintenant avec Zana.

C'est une Montréalaise d'origine brésilienne. On aime beaucoup Monica Fréré, c'était Andaraï. Elle sera le 27 septembre prochain à Montréal à la Maison de la culture Rosemont-Petite-Patrie. Le 1er octobre prochain à Laval, à l'espace citoyen des Confluents. Et le 6 octobre prochain, elle sera à Boucherville. On poursuit avec une autre Montréalaise d'origine brésilienne, Lara Claus. Elle est vraiment exceptionnelle. Elle sera en concert, elle aussi, bientôt à Montréal. Le 12, c'est dans quelques jours au Parc Saint-Viateur. Elle sera aussi à La Salle, au Théâtre du Grand Sceau, le 24 septembre prochain. La voici avec Coco da Cura.

C'est une Française d'origine allemande et algérienne, Stella, avec Plus Vite. De retour maintenant au Québec, à Tellement Courtois, avec Colin Léo. On va l'entendre avec Même Habitude. C'est une chanson qui nous annonce son deuxième EP. Alors, c'est un jeune qui fait ses premières chansons depuis quelques mois. Le EP s'appelle Léger Stress et va sortir le 16 octobre prochain. Au sujet de cette chanson, il dit sûrement la chanson dont je suis le plus fier. Elle hit de spot à chaque fois, donc j'imagine qu'elle le touche chaque fois. Nous, on l'aime bien. Colin Léon avec Même Habitude.

très beau, les Nubians avec Que le mot soit perle. Demain, à Tellement Courteau, entre autres, le groupe du désert Tinariwen qui est en train de traverser le Canada en tournée. Je vous rappelle que toutes les émissions de Tellement Courteau sont disponibles sur Radio-Canada Audio. Vous cliquez, vous écoutez, c'est disponible en tout temps. Je vous redonne aussi notre adresse courriel tellement@radio-canada.ca. Quand le jazz est là, c'est ce qui s'en vient sur Ici Musique, bien sûr, avec Stanley Péan. C'est Alexandre Courteau. Merci de nous écouter. Je vous souhaite une très bonne soirée. On se retrouve demain à 17h ou 18h dans les Maritimes.

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1: When your lover has gone et don't explain, Billie Holiday soutenu par le trio rythmique mené par le pianiste Mal Waldron avec le contrebassiste Jimmy Wood et le batteur Sam Woodyard, deux empruntés à l'orchestre de Duke Ellington. Ce trio était augmenté par la présence d'un soliste invité, Buck Clayton, à la trompette. Ce soir, je vous invite à sortir avec moi. Je vous emmène à Rebroustan pour quelques extraits du concert privé donné dans la prestigieuse Persian Room de l'hôtel Plaza à New York le 9 septembre 1958. La firme Columbia avait organisé un événement mondain, commercial, retentissant sur sa... pour célébrer, en fait, le succès de sa division jazz. Elle y présentait ses têtes d'affiche au cadre de l'industrie et aux critiques. Bien que l'événement n'ait pas été conçu pour une exploitation commerciale, les bandes devaient simplement nourrir les archives internes de Columbia, la captation a finalement été publiée 15 ans plus tard, en 1973, sous la forme des mythiques albums jumeaux Jazz at the Plaza, Volume 1 et Volume 2. Au programme, ce soir-là, Billie Holiday, que vous venez d'entendre, mais aussi le grand orchestre de Duke Ellington et le sextet de Miles Davis. Nous allons passer la première portion de l'émission en compagnie de ces légendaires artistes. Plus tard, j'aurai pour vous des extraits des albums Slow du guitariste Samuel Bonnet en trio et Maelstrom du groupe Trans-Québec qui seront lancés dans les jours à venir. Et j'aurai aussi quelques autres artistes qui se donneront en concert prochainement à vous faire entendre. Mais pour le moment, nous allons poursuivre avec le pianiste Duke Ellington et une autre tête d'affiche de ce concert privé du 9 septembre 1958, donné à l'hôtel Plaza de New York. Va se joindre à l'orchestre de Duke Ellington le vocaliste Jimmy Rushin, qu'on connaissait surtout pour ses collaborations avec Count Basie. Jimmy Rushin, surnommé Mr. 5x5 en raison de sa corpulence. Je ne connais pas d'autres enregistrements de Rushin avec Ellington, alors je vous propose ce pot-pourri de chansons Go Away Blues, Hello Little Girl et Love to Hear My Baby Call My Name.
2: And now we have the extreme pleasure of being in, or having the responsibility of accompanying great artists who we are bidding a very bon voyage. Jimmy Rushin is going to sing one of our tunes.

Après le pot-pourri mettant à l'honneur Jimmy Rushing, alias Mr. 5x5, je vous ai proposé deux autres morceaux interprétés par l'orchestre de Duke Ellington, captés le 9 septembre 1958 à l'Hôtel Plaza de New York. Ready Go, le quatrième mouvement de la Toots Suite, puis l'incontournable Take the A-Train. Le saxophoniste Paul Gonsalves était à l'honneur dans Ready Go. Je rappelle que ces musiques ont été interprétées lors d'un concert privé, sur invitation seulement, organisé par la firme Columbia pour célébrer le succès commercial de sa division jazz et présenter ses têtes d'affiche à un public trié sur le volet. Également de la partie, lors de ce concert privé, le trompettiste Miles Davis, alors à la tête d'un sextet avec deux saxophonistes, John Coltrane au ténor, Julian Cannonball Adderley à l'alto, le pianiste Bill Evans, nouvellement engagé dans le groupe, le contrebassiste Paul Chambers et le batteur Jimmy Cobb. En somme, l'équipe de rêve qui allait, quelques mois plus tard, graver le chef-d'œuvre absolu de Miles Davis pour la firme Columbia, Kind of Blue. Voici leur interprétation d'un standard de Richard Rodgers et Lawrence Hart qui faisait partie du répertoire courant de Miles dans ces années-là. Je vous fais la confidence, cette version est la première de My Funny Valentine que j'ai entendue dans ma vie, par Miles ou par quelque autre interprète que ce soit. Soit dit en passant, les saxophonistes n'y interviennent pas, laissant toute la place aux trompettistes et aux pianistes.

Jazz est là avec Stanley Péan.

Nardis, un thème composé par Miles Davis, surtout associé à Bill Evans, à qui Miles l'avait offert. Ce standard était revisité par le guitariste Samuel Bonnet à la tête de son trio, avec le contrebassiste Jonathan-Guillaume Boudreau et le batteur Simon Bergeron. Cette pièce figure sur leur disque Live in Harmony, paru en 2024. Le prochain concert de Samuel Bonnet aura lieu ce dimanche à 19h à la microbrasserie Octave de Magog. Il s'agira du spectacle inaugural de sa tournée canadienne de lancement pour son nouvel album intitulé Snow, sur lequel le trio de Bonnet accueille un invité de marque en la personne du trompettiste américain Joe McNarrally. J'ai d'ailleurs deux extraits de ce nouvel opus à vous faire entendre. D'abord, Nylon Swing. Ce titre fait référence à la signature unique de Samuel Bonnet et à son choix instrumental. Contrairement à la grande majorité des guitaristes de jazz moderne, il a choisi de composer et de jouer cette pièce entièrement sur une guitare classique dotée de cordes en nylon.

Liberation, deuxième extrait pour ce soir de l'album Slow, le plus récent du guitariste Samuel Bonnet, dont le trio accueillait ici le trompettiste américain Joe McNarrally. Ce disque fera l'objet d'un lancement officiel ce dimanche à 19h à la microbrasserie Octave de Magog. Par la suite, Samuel Bonnet viendra présenter ce nouvel opus au Diazons de Montréal le 1er octobre, puis ses musiciens et lui partiront en tournée dans l'Ouest canadien avec des escales prévues à Regina, Saskatoon, Edmonton, Victoria et Vancouver. Dans la première semaine d'octobre, je vous en reparlerai. Pour le moment, je voulais vous signaler que la trompettiste et parfois chanteuse Rebecca Hennessy mènera son Fog Brass Band au Pilot de Toronto samedi à 13h. Le dimanche suivant, le 20 septembre à 19h30, elle se produira en formule intime au Transac Club, également à Toronto. Je vous propose deux chansons tirées de son album enregistré devant public à la Jazz Room de Kitchener-Waterloo en compagnie de son autre groupe, Makeshift Island, un groupe qui réunit notamment le guitariste Kevin Bright et la pianiste Tanya Gill. Nous écouterons « It's a beautiful day to say goodbye » qui sera suivi de « There's one thing ».